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3: Bonjour à tous, pardon pour ce que tu as vécu, les mots de la mère de Liana ce dimanche à Florence dans le Gers. Plus de 6000 personnes se sont vêtues de blanc pour rendre hommage à la jeune fille de 11 ans dont le corps a été retrouvé vendredi. Un drame qui soulève encore beaucoup de questions et notamment comment le principal suspect Jérôme Barella a pu passer entre les mailles du filet malgré plusieurs signalements pour violences sexuelles sur mineurs. Une enquête est en cours pour déterminer s'il y a bien eu des dysfonctionnements dans le système judiciaire. Ce dimanche, le ministre de la Justice Gérald Darmanin a ordonné la revue de 70 000 plaintes impliquant des enfants. Le garde des Sceaux donne aux procureurs jusqu'au 14 juillet pour rendre leur bilan. L'actualité, c'est aussi ce drame. Dans le Loiret, un hélicoptère de la gendarmerie s'est écrasé ce dimanche lors d'une mission de recherche proche de Sully-sur-Loire. Le bilan fait état d'un mort, l'adjudant Dorian Larry-Gaudry. Deux personnes ont également été grièvement blessées et transportées en urgence absolue vers l'hôpital d'Orléans. Sur X, le ministre de l'Intérieur Laurent Nunez a adressé ses sincères condoléances à la famille de la victime. 6 personnes placées en garde à vue à Paris, dont 2 pour violence sur des élus. Ils sont suspectés d'avoir agressé la maire du 10e arrondissement, Alexandra Cordebar, et le député écologiste Pouria Amircha. La maire dénonce une manifestation d'intégrisme et d'intolérance par des militants d'extrême droite. La mairie a indiqué le dépôt d'une plainte. Dans l'actualité également, c'est une première depuis l'instauration du cessez-le-feu au Moyen-Orient. Israël affirme avoir été la cible d'une vague de missiles iraniens. En réaction, les autorités ont décidé de fermer l'ensemble des écoles du pays ce lundi. Dans le même temps, Téhéran menace de nouvelles frappes si l'État hébreu poursuit ses bombardements dans le sud du Liban. Et puis en foot, un dernier test avant le grand départ pour les Bleus. Battu 2-1 par la Côte d'Ivoire jeudi, l'équipe de France de foot enchaîne ce lundi avec un deuxième match amical face à l'Irlande du Nord. Coup d'envoi à 21h10. Bonne journée à tous.
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5: Les béliers commencent ce lundi avec détermination.
6: Taureau, un geste simple dans votre environnement immédiat vous apporte un réel confort et une sérénité bienvenue.
5: Amis Gémeaux, vous recevez une information inattendue qui vous pousse à envisager de nouvelles solutions.
6: Cancer, vous réalisez que vous dramatisiez un tout petit peu.
5: Lion, une reconnaissance concrète vous rappelle que vos efforts sont appréciés.
6: Les Vierges, vous finalisez une tâche pratique ou administrative et ressentez immédiatement un vrai soulagement.
5: Balance, un échange vous apporte de l'apaisement.
6: Les Scorpions, vous faites un tri nécessaire dans vos priorités et vous laissez de côté ce qui n'apporte rien.
5: Sagittaire, une pause vous fait gagner du temps.
6: Oui, vraiment.
5: Capricorne, vos actes parlent plus que vos paroles.
6: Ami Verseau, vous laissez libre cours à votre créativité et surprenez agréablement votre entourage par vos idées originales.
5: Enfin, les Poissons, vous lâchez prise au bon moment.
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1: Et nous sommes le 8 juin aujourd'hui, nous fêtons les Médards. Et en ce 8 juin, j'aurais pu vous parler du décès en 1876 de l'écrivaine George Sand. J'aurais aussi pu vous parler du rappeur Kanye West, né en 1977, ou de la sortie de la Porsche 356, première voiture de sport développée et produite par Porsche, en 1948. Mais le 8 juin 1936 sont signés les accords de Matignon sous la présidence du Conseil du socialiste Léon Blum. Les accords de Matignon portent essentiellement sur les relations collectives dans le monde du travail, instauration du délégué du personnel et confirmation des libertés syndicales. Ils instaurent aussi les congés payés. Les congés payés sont une innovation allemande datant du début du XXe siècle et la France n'a pas été en avance sur son temps. Des pays comme la Pologne, la Norvège ou le Brésil avaient déjà instauré cet acquis social dans leur pays. À partir de 1936, les salariés ont droit à 15 jours de congés payés. Il faudra attendre 1956 pour créer la troisième semaine et contre toute attente, les syndicats étaient hostiles à cette loi au début. Ils craignaient que cette loi ne restreigne une plus grande avancée jusqu'à 4 semaines qui arriveront finalement en 1968. Enfin, en 82, sous François Mitterrand, les salariés obtiennent une cinquième semaine. Dans le monde, c'est le Koweït qui détient la palme des vacances avec 30 jours de congés payés. La citation du jour est signée de l'écrivaine George Sand, décédée le 8 juin 1876. Les chefs-d'œuvre ne sont jamais que des tentatives heureuses.
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1: Joe Thomas est né à Londres en 1977, mais il a longtemps vécu au Brésil. Il a connu le succès avec de nombreux romans et surtout avec sa quadrilogie du Brésil, débutée avec Brazilian Psycho. Il est revenu sans cesse au lien entre pouvoir politique, argent et corruption en prenant pour laboratoire São Paulo et les grands scandales récents comme l'opération Lava Jato. Sa voix se distingue par une ampleur quasi documentaire qui épouse les contours d'une grande ville en crise. Voici en poche son dernier roman, Brazilian Playboy, qui explore les méandres politiques et sociaux du Brésil d'aujourd'hui. Nous sommes en mars 2016 à São Paulo. La campagne pour la destitution de la présidente Dilma Rousseff bat son plein. Sur la Praça Alexandre de Gusmão gît le corps ensanglanté d'un jeune homme de bonne famille. L'inspecteur Mario Lemme, rencardé par un indique, est le premier sur les lieux. Bien décidé à lui faire porter le chapeau, la police militaire l'embarque. S'il veut s'innocenter, Lemme doit identifier la victime et le meurtrier. Brazilian Playboy de Joe Thomas est paru chez Point.
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2: Georges Cueil a 99 ans. Cet artiste né en Corrèze aurait pu ne jamais exposer une partie de son œuvre à la médiathèque de Tulle jusqu'au 20 juin prochain. Pourquoi ? Eh bien parce que le 9 juin 1944, alors qu'il n'avait que 17 ans, Georges Cueil fait partie de ces milliers d'hommes raflés à Tulle par la 2e division d'Asreich.
3: J'étais chez des gens qui m'avaient recueilli, n'est-ce pas, parce que les hôtels étaient pris. Je passais le concours de l'école normale d'instituteur. Et en descendant de la rue, on tombe sur l'angle du Victor Hugo, il y avait des cordes qui pendaient sur des balcons. Je trouvais ça bizarre, mais ça ne m'a pas frappé, je trouvais ça bizarre. Et c'est après que je me suis rendu compte que ça servait à quelque chose. Oui. Sinon, on était dans un parquet dans la cour de la Manu. Oui, l'Allemand, qui était en français. C'était un garçon qui était un Alsacien. Il choisissait des gens plutôt bizarres, plutôt barbus, comme ça, en pensant que c'était peut-être des... Alors que moi, j'étais bien habillé, il est passé devant moi plusieurs fois, il ne m'a même pas regardé. Moi, je ne regardais pas, surtout. Et à ce moment-là, on ne se doutait pas que c'était pour pendre des gens, on savait.
2: À la fin de la matinée de ce 9 juin 1944, Georges Cueil est alors témoin direct de l'atrocité humaine.
3: J'étais au pont de Souillac, et c'est là où j'ai vu pendre 6 jeunes gens, dont un qui a pu se délivrer, tapé sur la tête d'un Allemand, tombé dans la Corrèze, il était mort.
2: Cet homme a été instantanément fusillé par les soldats nazis et ces événements ont évidemment bouleversé le jeune homme qu'était Georges Cueil.
3: Sur le coup, ça ne m'a rien fait. C'est après, quelques années après, où j'ai eu une réaction, où j'étais très fatigué. Je suis resté une année chez mes parents, fatigué. Choc, oui, un choc qui n'avait pas été sur le moment. Sur le moment, ça en était. Les choses, je ne sais pas, ne passaient comme ça. C'est après qu'on s'est rendu compte de ce qui était fait. Puis après, j'ai pris le cours des choses, je me suis marié, et puis voilà.
2: Une vie dans une forme de silence où l'art a pris une place prépondérante.
3: J'ai d'abord fait les arts déco de Limoges, puis après, je suis allé à Paris dans une académie qui préparait aux beaux-arts ou aux arts déco. C'était un très très bon atelier. Et c'est là où j'ai connu ma femme. Et puis alors, à ce moment-là, on a eu la chance aussi de pouvoir aller à Valoris, on a fait de la céramique. J'ai connu Picasso, évidemment. Et à Saint-Céré, j'ai connu Ursa.
2: Ursa, oui.
3: Oui, oui, Ursa. Et sa femme était notre meilleure amie, quand Ursa est mort. Ouais.
2: Ces rencontres fortuites avec le maître espagnol n'ont pas profondément bouleversé le travail artistique de Georges Cueil.
3: C'était des cas tout à fait différents. L'Ursa, bon, c'était un maître tapissier. C'était un grand. C'était le grand. C'est d'ailleurs lui qui, avec Marcel Gromaire, ont développé en quelque sorte, redonné vie à la tapisserie. Avant la guerre en 1939, à Buisson. Picasso, bon, c'est un être extraordinaire, mais personne ne pouvait discuter avec lui. On ne le voyait que pour son anniversaire ou pour le vernissage des expositions communes.
2: Néanmoins, cette exposition d'une trentaine de toiles marque par la couleur et la lumière qui s'en dégage.
3: C'est lumineux, c'est-à-dire que c'est une peinture qui est gaie. C'est très coloré en quelque sorte. Et quand ça fait tache dans un appartement, dans un salon, ça fait une tache, ça tire l'œil. Vous savez, il ne faut pas se faire d'illusions. Dans ce métier-là, on est toujours un apprenti.
2: C'est vrai.
3: Des éternels apprentis. Et plus on vieillit, plus on se rend compte que ce qu'on fait, c'est nul. C'est beaucoup dire, mais enfin, on aurait beaucoup de choses à retoucher.
2: Et c'est ce qui marque. Quand on croise Georges Cueil, cet homme reste profondément humble et toujours combatif.
3: C'est toujours imparfait ce qu'on fait. Toujours imparfait. Je me console avec ça. Je ne fais pas d'illusions. J'ai fait une peinture honnête, certes, mais c'est pas génial. Faut être modeste dans la vie. Il y a être modeste envers ce qu'on fait. Par contre, être modeste envers les gens que l'on fréquente aussi. Il ne faut pas se prendre pour des génies. Hein. Nous sommes tous des êtres humains et il faut avoir parfois beaucoup plus de respect pour des gens très modestes que pour des gens richissimes et qui exploitent le peuple.
2: L'exposition des toiles imaginées par Georges Cueil entre dans le cadre des cérémonies mémorielles du 9 juin à Tulle. Ces toiles resteront visibles jusqu'au 20 juin prochain à la médiathèque Éric Romer à Tulle. Olivier Serac, RGB pour le Graal.
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5: Des perturbations sont à prévoir sur la route nationale 141. Plusieurs bretelles d'accès et de sortie sont progressivement fermées jusqu'au 26 juin dans le secteur de Saint-Junien. Ces restrictions s'inscrivent dans le cadre de travaux d'aménagement et de sécurisation de l'axe. Des déviations sont mises en place, mais la prudence reste de mise. L'exploration minière en pays arédien pourrait franchir une nouvelle étape en 2026. Le dirigeant Chris Taylor prévoit une introduction en bourse dès cette année pour la société Aquitaine Metals. Avec la découverte récente de Tsingen et les premiers retours positifs en matière d'or, le sous-sol limousin possède un réel potentiel pour le Canadien. Le Tsingen est un métal utilisé notamment pour les halogènes, les résistances chauffantes des fours industriels ou les appareils à rayons X. Le projet industriel de Saillat-sur-Vienne et Etagnac prend du retard. Cette usine de production de carburant durable pour l'aviation ne verra pas le jour avant 2033, soit 3 ans après la date annoncée en premier lieu. En effet, le réseau électrique n'est pas assez puissant sur le terrain de 35 hectares sélectionnés. Des travaux doivent donc être réalisés, mais le chantier n'a pas été identifié comme prioritaire pour RTE, chargé du raccordement. Une situation qui retarde donc l'aboutissement d'un dossier à plus de 2 milliards d'euros porté par Verso Énergie et qui pourrait créer au moins 250 emplois. Sur le territoire. A noter que pour une mise en service en 2033, le chantier devrait débuter en 2030. Un grand nom de la Corrèze s'est éteint vendredi soir. Bernadette Chirac est décédée à l'âge de 93 ans. L'épouse de l'ancien président de la République, Jacques Chirac, laisse une empreinte politique personnelle dans le département. En effet, elle a été conseillère générale du canton de Corrèze de 1979 à 2015, puis conseillère départementale jusqu'en 2021. Elle est d'ailleurs la seule première dame à avoir exercé un mandat politique sur son propre nom. La vigilance sécheresse s'étend en Dordogne. 4 nouveaux cours d'eau viennent d'être placés sous surveillance par la préfecture. Il s'ajoute aux 10 rivières et ruisseaux déjà placés en vigilance fin mai. Cette mesure concerne des secteurs où les débits commencent à diminuer. En cause, le manque de précipitations et les fortes chaleurs observées ces dernières semaines. Les autorités rappellent que les prélèvements sont interdits dans les cours d'eau placés au niveau alerte, alerte renforcée ou crise. Ces restrictions concernent les particuliers, les entreprises et les agriculteurs. Le Limoges Handball termine la saison de Liqui Moly Star League à la 4e place. Les joueurs ont essuyé une défaite samedi soir contre Nantes avec un score de 41 à 35. En terminant au pied du podium, le club rate sa participation à la Champions League. Le LH se qualifie quand même pour l'European League la saison prochaine. Bon lundi à toutes et à tous.
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6: Les béliers commencent ce lundi avec détermination.
7: Taureau, un geste simple dans votre environnement immédiat vous apporte un réel confort et une sérénité bienvenue.
8: Amis Gémeaux, vous recevez une information inattendue qui vous pousse à envisager de nouvelles solutions.
9: Cancer, vous réalisez que vous dramatisiez un tout petit peu.
10: Lion, une reconnaissance concrète vous rappelle que vos efforts sont appréciés.
11: Les Vierges, vous finalisez une tâche pratique ou administrative et ressentez immédiatement un vrai soulagement.
12: Balance, un échange vous apporte de l'apaisement.
13: Les Scorpions, vous faites un tri nécessaire dans vos priorités et vous laissez de côté ce qui n'apporte rien.
14: Sagittaire, une pause vous fait gagner du temps.
15: Oui, vraiment.
16: Capricorne, vos actes parlent plus que vos paroles.
17: Ami Verseau, vous laissez libre cours à votre créativité et surprenez agréablement votre entourage par vos idées originales.
18: Enfin, les Poissons, vous lâchez prise au bon moment.
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3: Les élèves des classes défense de Haute-Vienne ont désormais un outil supplémentaire pour comprendre la Première Guerre mondiale. Ils ont reçu l'ouvrage 1914-1918 des combattants limousins, écrit par le lieutenant-colonel Philippe Pasteau lors d'une cérémonie à la préfecture début juin. Le but, faire vivre la mémoire de ceux qui ont contribué à l'effort de guerre à cette période. Ce livre n'est pas une première pour le lieutenant-colonel Philippe Pasteau, délégué militaire départemental de la Haute-Vienne.
4: Il s'agit effectivement de mon 20e ouvrage. Cet ouvrage, je l'ai préparé à l'attention des scolaires, parce que dans mes attributions de délégué militaire départemental, il y a un aspect transmission de la mémoire, mais également rayonnement des armées, vis-à-vis de l'université, mais également vis-à-vis des scolaires. Aujourd'hui, nous rassemblions les classes de défense, c'est-à-dire que ce sont des classes qui rassemblent des volontaires, souvent dans une sorte de matière optionnelle, entre midi et deux ou le soir, avec des enseignants qui développent des activités, certes de la défense militaire, mais également de la défense d'environnement, de la sécurité routière. Et moi, j'interviens avec eux auprès d'eux sur des sujets historiques. Et en l'occurrence, aujourd'hui, c'était sur le combattant de la Grande Guerre.
3: Cette œuvre s'inscrit pleinement dans le travail de recherche mené par le lieutenant-colonel Philippe Pasteau.
4: Dans un premier temps, j'ai soutenu une thèse sur un sujet relatif à la Première Guerre mondiale, en l'occurrence relatif aux forces morales, c'est-à-dire ce qui permet à un soldat de tenir dans des conditions qui dépassent l'entendement au feu pendant plusieurs mois. Donc, pendant plusieurs années, j'ai étudié la Première Guerre mondiale. J'ai écrit d'autres ouvrages sur la Première Guerre mondiale. Et là, cet ouvrage, je l'ai spécialisé à la région, plutôt à l'Académie. L'Académie de Limoges correspond à l'ancienne région Limousin, Haute-Vienne, Creuse et Corrèze. Et il s'agissait d'expliquer à travers ces pages, à l'attention des jeunes gens, encore une fois, eh bien ce qui s'était passé dans leur département, dans ces trois départements, au moment de la déclaration de guerre. La mobilisation des régiments à Tulle, à Brive, mais aussi à Limoges, à Saint-Thierry, à Magnac-Laval, à Bellac, pour ensuite partir au combat en Argonne, à Verdun, en Lorraine, que sais-je. Et en même temps, développer dans cet ouvrage ce qui se passait à l'arrière, l'organisation des femmes économiques, dans les usines de chaussures, transformées en usines de...

0: dans une maison d'arrêt, mais pendant la journée, ils faisaient des travaux des champs ou des travaux forestiers. Bon, tout ceci, donc en fait, ce qui se passe, la Grande Guerre, vue depuis le Limousin, donc pour nous ici de la Haute-Vienne, c'est bien la mobilisation, que l'arrière, et après le retour. Le retour des soldats, l'organisation avec notamment nos blessés.
1: Le lieutenant-colonel s'est appuyé sur divers documents.
0: Un certain nombre d'historiens avaient déjà travaillé sur le sujet, notamment au moment où, dans les années qui précédaient le centenaire de la Grande Guerre, ce qui a permis de donner un certain nombre d'illustrations. Et puis surtout, la base propre de la source, c'est ce qu'on appelle le journal de marché des opérations des régiments, c'est-à-dire un document officiel propre à chaque régiment. Pendant la guerre, il y a une sorte d'officier d'état civil qui, au jour le jour, indique ce qui s'est passé dans la vie du soldat. Ces documents, après, sont archivés et on peut les consulter, souvent en ligne, parfois sur papier, au service historique de la défense, au fort de Vincennes.
1: Des archives françaises enrichies par des documents allemands de l'époque.
0: Les témoignages des combattants, on peut les voir des deux camps, mais aussi parce qu'il y a un certain nombre d'auteurs allemands qui sont assez expressifs, comme les Maurice Genevoix en France, mais là je pensais à Erzinger ou Heinrich Maria Remarque, qui... au-delà des aspects personnels, apporte des témoignages extrêmement prégnants.
1: Un ouvrage qui permet aux élèves de mieux comprendre la Première Guerre mondiale.
0: La Première Guerre mondiale est au programme de la classe de 3e et de la classe de terminale. Là, c'est aux collégiens que je m'adresse, même si cet ouvrage peut être lu jusqu'au niveau universitaire. C'est un complément de leur programme. Alors bien sûr, il n'y a pas de devoir, il n'y a pas d'interrogation. C'est plutôt une culture vers la société. Donc c'est bien... en complément de leur programme scolaire.
1: Si vous souhaitez vous aussi lire ce livre, il est possible de se le procurer auprès de la délégation militaire départementale. 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
2: Le jeu vidéo est un loisir de plus en plus coûteux et ça n'est pas prêt de s'arranger. Des augmentations de prix en cascade, les joueurs sont malheureusement habitués. Depuis plusieurs mois, les hausses s'enchaînent. La PlayStation 5 a augmenté de 100 euros il y a quelques semaines. La Nintendo Switch 2 verra son prix croître de 30 euros au mois de septembre. Mais la plus grosse augmentation vient d'être annoncée par Valve, dont la console portable, le Steam Deck, voit son prix exploser. Une flambée de 200 euros, faisant passer le modèle de base à 779 euros. Une hausse aussi importante, c'est inédit dans le monde du jeu vidéo. Valve s'en explique et évoque plusieurs raisons, à commencer par l'augmentation des coûts de production. C'est un phénomène qui touche tous les fabricants. Avec l'avènement de l'intelligence artificielle qui nécessite toujours plus de puces, certains composants de mémoire et de stockage ont vu leur prix exploser ces derniers mois, avec des tarifs qui souvent ont plus que doublé. Évidemment, ces hausses de prix des composants se répercutent sur le produit final, au grand dames des consommateurs, et les spécialistes du secteur ne sont pas vraiment rassurants. Ils sont nombreux à estimer que les prix ne descendront pas de sitôt. Pour l'instant, un retour à la normale est prévu au plus tôt pour 2028, faisant du jeu vidéo un loisir de luxe. En tout cas, si l'on souhaite suivre les nouvelles sorties, mieux vaut avoir un portefeuille garni.
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2: Bonjour à tous. Lundi 8 juin 2026, Bernadette Chirac est décédée vendredi dernier à l'âge de 93 ans. Une disparition qui, en Corrèze notamment, a suscité de nombreuses réactions, Olivier Sérac.
3: Oui, et parmi elles, celle de Pascal Coste, président du conseil départemental de la Corrèze, où Bernadette Chirac a siégé entre 1979 et 2015. Pascal Coste salue notamment, je cite, « une femme exceptionnelle qui se sera engagée durant de nombreuses années pour défendre les plus fragiles d'entre nous ». François Hollande, ancien président de la République, actuel député de la Corrèze, décrit lui une femme engagée au service de la Corrèze, assurant aussi que, je cite, « je peux témoigner qu'elle ne lâchait rien pour son canton de Corrèze ». De son côté, Françoise Béziat, présidente de la Fondation Jacques Chirac, salue une grande dame d'exception dont l'engagement auprès des personnes vulnérables aura profondément marqué notre pays. Afin de permettre aux Corréziens d'exprimer leurs condoléances, le conseil départemental de la Corrèze a mis à disposition des registres au musée du président à Saran, mais aussi sous le porche d'accueil de l'hôtel du département Marbeau à Tulle.
2: Les obsèques de l'ancienne première dame doivent se dérouler à Paris, mais une cérémonie est en cours d'organisation en Corrèze. La mairie d'Argentat-sur-Dordogne a été la cible d'un acte de vandalisme. Dans la nuit de jeudi à vendredi, des pierres ont été lancées contre la porte d'entrée du bâtiment, brisant une vitre. La gendarmerie est intervenue pour effectuer des constatations et une plainte a été déposée. Il ne reste plus que la commune de Pontarion, qui est sans conseil municipal en Creuse. À Lavaufranche, la liste menée par l'ancien maire Patrice Orsal s'impose et décroche l'ensemble des 11 sièges sans difficulté car il n'y avait qu'une seule liste. À Vigeville, la liste conduite par Aurélie Lemoine arrive en tête et obtient 9 sièges contre 2 pour la liste de Nathalie Chantereau. Toujours en Creuse, la diffusion d'un documentaire sur le loup a tourné au bras de fer en fin de semaine dernière. Le tribunal administratif de Limoges a suspendu en urgence l'interdiction prononcée par le maire de Gouzon contre la projection du film « La part du loup ». Malgré cette décision de justice, la séance n'a finalement pas pu avoir lieu vendredi soir. L'association organisatrice dénonce une forme de censure, tandis que le maire estime avoir respecté les obligations fixées par le tribunal. Une nouvelle projection est toutefois annoncée le 18 juin prochain au cinéma d'Évaux-les-Bains en présence des réalisateurs. Prudence sur la route nationale 141, des travaux de renouvellement du marquage au sol vont entraîner la fermeture progressive de plusieurs bretelles d'accès et de sortie à compter d'aujourd'hui et jusqu'à la fin du mois. Côté Haute-Vienne, cela concerne notamment les échangeurs de Verneuil, Vérac et Saint-Junien. Les fermetures se feront par demi-journée et des déviations seront en place. Lire à Limoges s'est achevé hier soir. Le salon littéraire a attiré plus de 20 000 visiteurs, soit au moins 4 000 de plus que l'an dernier. Une hausse que les organisateurs attribuent notamment à son installation au manège en centre-ville. Auteurs, libraires et visiteurs saluent ce nouveau cadre plus accessible et plus attractif. La ville de Limoges envisage désormais de maintenir l'événement sous cette forme pour les prochaines éditions. Le Limoges Handball termine sa saison par une historique 4e place. Battu samedi soir à Nantes 41-35 lors de la dernière journée de Star League, les Limougeaux ont longtemps tenu tête à l'un des cadors du championnat. Malgré cette défaite, le LH boucle le meilleur exercice de son histoire dans l'élite avec une 4e place au classement et un record de 40 points. Et puis, succès record également pour les foulées du rail en Creuse. Près de 800 coureurs ont participé hier à la 4e édition de l'épreuve entre Guéret, dans le Palestel et Saint-Sébastien, le long de l'ancienne voie ferrée. C'est une fréquentation jamais atteinte pour cet événement sportif et touristique. Plusieurs parcours étaient proposés du 10 au 45 km. C'est la fin de cette édition. Merci de l'avoir suivi. Très belle semaine à tous.
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3: Nous sommes aujourd'hui du côté du lycée de la cité scolaire Jean-Baptiste Darnay à Saint-Thierry et nous avons le plaisir de retrouver Éric Matelin, proviseur de l'établissement. Bonjour Éric Matelin.
4: Bonjour à tous.
3: Bienvenue sur notre antenne. Nous allons parler dans quelques secondes d'une nouvelle formation que vous intégrez au cursus général de vos élèves. Mais j'aimerais dans un tout premier temps, de façon très rapide, que l'on rappelle les formations générales que vous mettez à disposition de vos élèves sur la cité scolaire.
4: La cité scolaire est un établissement scolaire qui accueille plus de 1000 élèves avec à la fois un collège de 480 élèves, un lycée professionnel de 130 élèves et un lycée général de 420 élèves présentant à la fois des options littéraires et bien sûr majoritairement scientifiques.
3: Alors nous sommes aujourd'hui avec vous pour parler de cette formation JSP. Qu'est-ce que ça veut dire, jeune sapeur-pompier? Il faut savoir que cette formation existe déjà à l'extérieur des établissements et qu'elle se fait dans le cœur même des casernes de sapeurs-pompiers. Simplement, il était logique, au bout d'un moment, que cette formation JSP finisse par intégrer les établissements. Alors ça se fait peu à peu, vous êtes peu nombreux, vous allez nous expliquer ça. De manière à ce que ces JSP puissent aussi avoir leur formation pendant leur cursus scolaire et sur leur temps de cours. Est-ce que vous pouvez d'abord nous présenter cette formation JSP?
4: Le dispositif jeune sapeur-pompier est un dispositif qui a été développé par l'Éducation nationale en partenariat avec le ZIS du 87, donc le service des pompiers du 87. L'objectif étant effectivement de permettre à nos jeunes qui souhaitent s'engager dans le beau métier de sapeur-pompier de bénéficier d'une formation afin de préparer à être jeune sapeur-pompier en caserne et à l'issue d'un parcours de 4 années, d'intégrer directement jeunes sapeurs-pompiers dans les casernes et aussi préparer les concours pour devenir pompiers professionnels.
3: Alors, est-ce que vous pouvez nous expliquer quelles sont les sections qui sont concernées et à partir de quand ça peut commencer?
4: Alors, le dispositif jeunes sapeurs-pompiers commence dès la quatrième. Donc effectivement, il s'adresse aux élèves qui, en fin de cinquième, souhaitent intégrer ce dispositif, donc pas besoin de préparation particulière. Il faut juste être motivé. Ensuite, il est possible de l'intégrer en troisième et en seconde chez nous à partir de la rentrée 2026 pour les élèves qui ont eux-mêmes réalisé le parcours JSP en caserne directement sans être dans l'établissement scolaire.
3: Je crois que l'une des notions les plus importantes qui concernent cette formation JSP pour ceux qui sont intéressés et vous y êtes très attachés, c'est la notion d'engagement.
4: Pompier, c'est effectivement un engagement à temps plein. C'est cette volonté de s'engager au service des autres et on va dire que c'est une manière de construire les citoyennes demain. Aujourd'hui, nos élèves, ça fait 2 ans que nous avons ouvert cette section, on voit la transformation et l'impact de ce dispositif sur ces élèves, sur leur motivation et aussi sur la manière de se comporter au quotidien dans la cité scolaire.
3: On va parler un petit peu du recrutement parce que ça se passe en plusieurs étapes. Il faut quand même respecter un certain protocole. Est-ce que vous pouvez nous détailler justement ce processus de recrutement et nous dire comment on intègre la formation JSP.
4: Le recrutement s'effectue sur dossier. Donc les élèves dans ces cas-là, l'ensemble des dossiers scolaires vont être envoyés dans les collèges de l'académie. Donc il y aura un dossier de candidature, puis des tests physiques qui seront prévus au mois de juin pour les dossiers qui seront retenus. Ensuite, un entretien de motivation et à l'issue de ces entretiens de motivation, les élèves seront recrutés. C'est un dispositif qui est dérogatoire pour les élèves issus de toute l'académie et qui peuvent intégrer. Il y en a 2 sur le 87, un à Saint-Thierry-la-Perche et un à Saint-Léonard-de-Noblat.
3: Ce qui serait bien aussi peut-être, c'est d'avoir une petite idée de l'organisation de ce dispositif dans le quotidien. Comment ça se passe?
4: Pour les élèves, ils sont intégrés à une classe tout à fait normale, mais ils ont une option qui est l'option JSP, qui en fait leur propose d'avoir 2 heures d'EPS en plus dans leur emploi du temps. Donc avec un entraînement spécifique, un programme spécifique en lien avec les jeunes sapeurs-pompiers et la caserne, et 2 heures encore en plus en soirée pour être sur les casernes et la caserne de Saint-Thierry avec lequel nous travaillons pour permettre aux jeunes effectivement d'acquérir les gestes métiers indispensables à la formation de jeunes sapeurs-pompiers.
3: Petite question plutôt de l'ordre du pratique, comment ça se passe si on veut se renseigner auprès de vous sur ces formations? Il faut contacter qui? Il faut aller sur quel support?
4: N'hésitez pas à se rapprocher de l'établissement scolaire, à prendre contact. Nous allons mettre à disposition sur le site de l'établissement les dossiers jeunes sapeurs-pompiers et ensuite dans tous les établissements scolaires seront envoyés les dossiers de candidature. Si vous avez du mal à les récupérer, la cité scolaire se tient à votre disposition pour vous les transmettre et pour vous apporter tous les renseignements nécessaires.
3: Vous l'avez compris, cette nouvelle formation jeunes sapeurs-pompiers intègre désormais les établissements. Elle ne se passera plus que dans les casernes. N'hésitez pas à vous renseigner auprès de la cité scolaire Darnay. Monsieur Matelin, merci.
4: Merci à tous.
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2: Bonjour à tous. Un mort et deux blessés graves, c'est le bilan de ce crash d'hélicoptère de la gendarmerie ce dimanche dans le Loiret. Selon les premiers éléments, le drame s'est produit lors d'une mission de recherche à Bray-Saint-Aignan, proche de Sully-sur-Loire. La pilote et le mécanicien ont été pris en charge et transportés à l'hôpital d'Orléans en urgence absolue. Sur X, le ministre de l'Intérieur, Laurent Nunez, a présenté ses sincères condoléances à la famille de la victime. Ils étaient plus de 6000 réunis dans le Gers. Une marche blanche s'est tenue à Florence pour rendre hommage à la petite Liana, cette jeune collégienne de 11 ans dont le corps a été retrouvé sans vie vendredi dernier. Un drame qui aurait pu et aurait dû être évité, a déclaré le ministre de l'Intérieur ce dimanche. Une minute de silence a notamment été observée en présence des parents de la victime. En parallèle, l'enquête, elle, se poursuit pour déterminer s'il y a eu des dysfonctionnements dans le système judiciaire. Le principal suspect, Jérôme Barella, qui, on le rappelle, avait déjà fait l'objet de plusieurs signalements et plaintes pour violences sexuelles sur mineurs. Jean-Luc Mélenchon, officiellement lancé dans la course à l'élection présidentielle, le leader de la France Insoumise a tenu son tout premier meeting de campagne depuis Saint-Denis, deuxième ville d'Île-de-France dirigée depuis mars par Bali Bagayoko. Le candidat est notamment revenu sur ses premières mesures phares comme le SMIC à 1 700 € ou encore la retraite à 60 ans. Dans le reste de l'actualité, nouvelle montée de tensions au Moyen-Orient. Pour la première fois depuis l'instauration du cessez-le-feu le 8 avril, Israël a été la cible d'une vague de missiles iraniens. Une attaque de riposte après les multiples frappes menées par l'État hébreu dans le sud Liban. L'armée israélienne qui annonce intensifier la pression contre le Hezbollah dans les jours à venir. Et puis en tennis, il faisait partie de ces meilleurs joueurs du monde qui n'avaient jamais remporté de titre de Grand Chelem. C'est désormais chose faite. À 29 ans, Alexander Zverev est sacré champion de ce Roland-Garros 2026. L'Allemand est numéro 3 mondial, s'est imposé au bout d'une finale en 5-7 face à l'Italien Flavio Cobolli. Bonne journée à tous.
3: L'actualité revient bien entendu tout à l'heure. Temps variable hein, pour débuter cette semaine. Pour ce lundi, nous sommes le 8 juin et nous saluons les Médards dans votre journée. C'est un temps changeant hein, qui sera accompagné d'ondées par ce cours de votre matinée puis l'après-midi. Les nuages vont laisser place à un temps plus clément avec un beau soleil qui va s'imposer. Vos températures restent douces hein, pour la saison, 13 au lever du jour et jusqu'à 23 degrés au meilleur de la journée. Pour la suite, c'est un temps doux et variable et ça sera plus chaud pour votre fin de semaine. Bon réveil à l'écoute de Kaolin.
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5: Les béliers commencent ce lundi avec détermination.
6: Taureau, un geste simple dans votre environnement immédiat vous apporte un réel confort et une sérénité bienvenue.
5: Amis Gémeaux, vous recevez une information inattendue qui vous pousse à envisager de nouvelles solutions.
6: Cancer, vous réalisez que vous dramatisiez un tout petit peu.
5: Lion, une reconnaissance concrète vous rappelle que vos efforts sont appréciés.
6: Les Vierges, vous finalisez une tâche pratique ou administrative et ressentez immédiatement un vrai soulagement.
5: Balance, un échange vous apporte de l'apaisement.
6: Les Scorpions, vous faites un tri nécessaire dans vos priorités et vous laissez de côté ce qui n'apporte rien.
5: Sagittaire, une pause vous fait gagner du temps.
6: Oui, vraiment.
5: Capricorne, vos actes parlent plus que vos paroles.
6: Amis Verseau, vous laissez libre cours à votre créativité et surprenez agréablement votre entourage par vos idées originales.
5: Enfin, les Poissons, vous lâchez prise au bon moment.
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7: Nouveauté musicale Nouvelle-Aquitaine, Bricky et 3G, Lucci and Floki pour le titre Subutex featuring Scott South, Fakhri Jenkins. Voilà bientôt 10 ans que le laboratoire bordelais des beatmakers Bricky et 3G fabrique avec une tribu d'amis, Baby Solo 33, H Jeune Crack, La Fève, des sons qui s'écoutent très au-delà des frontières hexagonales, en priorité via la plateforme SoundCloud. Personne. De ces titres passés au laïcomètre de la plateforme, sortent ensuite des supports physiques multiples, comme par exemple en 2025, une compilation Unreleased Volume 3, dont votre radio a extrait Subutex, coécrit avec Lucci and Floki, avec pour autres invités Scott South et Fakhri Jenkins. Bricky and 3G nous livre ici une petite perle hip-hop concernée, inspirée par une actualité sociale pas toujours bienveillante pour les marges, choisie ou subie, unissant toutes les influences du duo, jazz, soul, reggae, afrobeat, en passant par toutes les nuances des musiques actuelles. Outre Subutex, on peut aussi écouter de loin loin d'autres coopérations créatives du duo, comme Pyro, produit en 2022 avec H. John Crack et Abel 31, ou Hustle Mode avec ST.

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2: Georges Cueil a 99 ans. Cet artiste né en Corrèze aurait pu ne jamais exposer une partie de son œuvre à la médiathèque de Tulle jusqu'au 20 juin prochain. Pourquoi ? Eh bien parce que le 9 juin 1944, alors qu'il n'avait que 17 ans, Georges Cueil fait partie de ces milliers d'hommes raflés à Tulle par la 2e division d'Asreich.
3: J'étais chez des gens qui m'avaient recueilli, n'est-ce pas, parce que les hôtels étaient pris. Je pense que c'était le concours de l'école normale d'instituteurs. Et en descendant de la rue, on tombe sur l'angle du Victor Hugo, il y avait des cordes qui pendaient sur des balcons. Je trouvais ça bizarre, mais ça ne m'a pas frappé, je trouvais ça bizarre. Et c'est après que je me suis rendu compte que ça servait à quelque chose. Oui. Sinon, on était dans un parquet dans la cour de la Manu, l'Allemand, qui était en français. C'était un garçon qui était un Alsacien. Il choisissait des gens plutôt bizarres, plutôt barbus, comme ça, en pensant que c'était peut-être des... Alors que moi, j'étais bien habillé. Il est passé devant moi plusieurs fois. Il ne m'a même pas regardé. Moi, je ne regardais pas, surtout. Et à ce moment-là, on ne se doutait pas que c'était pour prendre des gens, on savait.
2: À la fin de la matinée de ce 9 juin 1944, Georges Cueil est alors témoin direct de l'atrocité humaine.
3: J'étais au pont de Souillac. Et c'est là où j'ai vu pendre 6 jeunes gens, dont un qui a pu se délivrer. Tapé sur la tête d'un Allemand, tombé dans la Corrèze, et il était mort.
2: Cet homme a été instantanément fusillé par les soldats nazis et ces événements ont évidemment bouleversé le jeune homme qu'était Georges Cueil.
3: Sur le coup, ça ne m'a rien fait. C'est après, quelques années après, où j'ai eu une réaction, où j'étais très fatigué. Je suis resté une année chez mes parents, fatigué. Choc, oui, un choc qui n'avait pas été sur le moment. Sur le moment, ça en était. Les choses, je ne sais pas, ne passaient comme ça. C'est après qu'on s'est rendu compte de ce qu'il avait fait. Puis après, j'ai repris le cours des choses, je me suis marié, et puis voilà.
2: Une vie dans une forme de silence où l'art a pris une place prépondérante.
3: J'ai d'abord fait les arts déco de Limoges, et puis après, je suis allé à Paris dans une académie qui préparait aux beaux-arts ou aux arts déco. C'était un très très bon atelier. Et c'est là où j'ai connu ma femme. Et puis alors, à ce moment-là, on a eu la chance aussi de pouvoir aller à Valoris, on a fait de la céramique. J'ai connu Picasso, évidemment. Et à Saint-Céré, j'ai connu Ursa.
4: Ursa, oui.
3: Oui, oui, Ursa. Et sa femme était notre meilleure amie, quand Ursa est mort. Ouais.
2: Ces rencontres fortuites avec le maître espagnol n'ont pas profondément bouleversé le travail artistique de Georges Cueil.
3: C'était des cas tout à fait différents. L'Ursa, bon, c'était un maître tapissier. C'était un grand. C'était le grand. C'est d'ailleurs lui qui, avec Marcel Gromaire, ont développé en quelque sorte, redonné vie à la tapisserie avant la guerre en 1939 à Busson. Picasso, bon, c'est un être extraordinaire, mais personne ne pouvait discuter avec lui. On ne le voyait que pour son anniversaire ou pour le vernissage des expositions communes.
2: Néanmoins, cette exposition d'une trentaine de toiles marque par la couleur et la lumière qui s'en dégage.
3: C'est lumineux, c'est-à-dire que c'est une peinture qui est gaie. C'est très coloré en quelque sorte. Et quand ça fait tache dans un appartement, dans un salon, ça fait une tache, ça tire l'œil. Vous savez, il ne faut pas se faire d'illusions.

0: par contre, être modeste envers les gens que l'on fréquente aussi. Il ne faut pas se prendre pour des génies. Hein. Nous sommes tous des êtres humains et il faut avoir parfois beaucoup plus de respect pour des gens très modestes que pour des gens richissimes et qui exploitent le peuple.
1: L'exposition des toiles imaginées par Georges Queuille entre dans le cadre des cérémonies mémorielles du 9 juin à Tulle. Ces toiles resteront visibles jusqu'au 20 juin prochain à la médiathèque Éric Rohmer à Tulle. Olivier Serac, RGB pour le Graal.
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2: Bonjour à tous. Lundi 8 juin 2026, Bernadette Chirac est décédée vendredi dernier à l'âge de 93 ans. Une disparition qui, en Corrèze notamment, a suscité de nombreuses réactions, Olivier Sérac.
3: Oui, et parmi elles, celle de Pascal Coste, président du conseil départemental de la Corrèze, où Bernadette Chirac a siégé entre 1979 et 2015. Pascal Coste salue notamment, je cite, « une femme exceptionnelle qui se sera engagée durant de nombreuses années pour défendre les plus fragiles d'entre nous ». François Hollande, ancien président de la République, actuel député de la Corrèze, décrit lui une femme engagée au service de la Corrèze, assurant aussi que, je cite, « je peux témoigner qu'elle ne lâchait rien pour son canton de Corrèze ». De son côté, Françoise Béziat, présidente de la Fondation Jacques Chirac, salue une grande dame d'exception dont l'engagement auprès des personnes vulnérables aura profondément marqué notre pays. Afin de permettre aux Corréziens d'exprimer leurs condoléances, le conseil départemental de la Corrèze a mis à disposition des registres au musée du président à Saran, mais aussi sous le porche d'accueil de l'hôtel du département Marbeau à Tulle.
2: Les obsèques de l'ancienne première dame doivent se dérouler à Paris, mais une cérémonie est en cours d'organisation en Corrèze. La mairie d'Argentat-sur-Dordogne a été la cible d'un acte de vandalisme. Dans la nuit de jeudi à vendredi, des pierres ont été lancées contre la porte d'entrée du bâtiment, brisant une vitre. La gendarmerie est intervenue pour effectuer des constatations et une plainte a été déposée. Il ne reste plus que la commune de Pontarion, qui est sans conseil municipal en Creuse. À Lavaufranche, la liste menée par l'ancien maire Patrice Orsal s'impose et décroche l'ensemble des 11 sièges sans difficulté car il n'y avait qu'une seule liste. À Vigeville, la liste conduite par Aurélie Lemoine arrive en tête et obtient 9 sièges contre 2 pour la liste de Nathalie Chantereau. Toujours en Creuse, la diffusion d'un documentaire sur le loup a tourné au bras de fer en fin de semaine dernière. Le tribunal administratif de Limoges a suspendu en urgence l'interdiction prononcée par le maire de Gouzon contre la projection du film La part du loup. Malgré cette décision de justice, la séance n'a finalement pas pu avoir lieu vendredi soir. L'association organisatrice dénonce une forme de censure, tandis que le maire estime avoir respecté les obligations fixées par le tribunal. Une nouvelle projection est toutefois annoncée le 18 juin prochain au cinéma d'Évaux-les-Bains en présence des réalisateurs. Prudence sur la route nationale 141. Des travaux de renouvellement du marquage au sol vont entraîner la fermeture progressive de plusieurs bretelles d'accès et de sortie à compter d'aujourd'hui et jusqu'à la fin du mois. Côté Haute-Vienne, cela concerne notamment les échangeurs de Verneuil, Vérac et Saint-Junien. Les fermetures se feront par demi-journée et des déviations seront en place. Lire à Limoges s'est achevé hier soir. Le salon littéraire a attiré plus de 20 000 visiteurs, soit au moins 4 000 de plus que l'an dernier. Une hausse que les organisateurs attribuent notamment à son installation au manège en centre-ville. Auteurs, libraires et visiteurs salue ce nouveau cadre plus accessible et plus attractif. La ville de Limoges envisage désormais de maintenir l'événement sous cette forme pour les prochaines éditions. Le Limoges Handball termine sa saison par une historique 4e place. Battu samedi soir à Nantes 41-35 lors de la dernière journée de Star League, les Limougeaux ont longtemps tenu tête à l'un des cadors du championnat. Malgré cette défaite, le LH boucle le meilleur exercice de son histoire dans l'élite avec une 4e place au classement et un record de 40 points. Et puis, succès record également pour les foulées du rail en Creuse. Près de 800 coureurs ont participé hier à la 4e édition de l'épreuve entre Guéret, dans le Palestel et Saint-Sébastien, le long de l'ancienne voie ferrée. C'est une fréquentation jamais atteinte pour cet événement sportif et touristique. Plusieurs parcours étaient proposés du 10 au 45 km. C'est la fin de cette édition. Merci de l'avoir suivi. Très belle semaine à tous.
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4: L'actualité revient bien entendu tout à l'heure. Temps variable hein, pour débuter cette semaine, pour ce lundi. Nous sommes le 8 juin et nous saluons les Médards dans votre journée. C'est un temps changeant hein, qui sera accompagné d'ondées par ce cours de votre matinée puis l'après-midi. Les nuages vont laisser place à un temps plus clément avec un beau soleil qui va s'imposer. Vos températures restent douces hein, pour la saison, 13 au lever du jour et jusqu'à 23 degrés au meilleur de la journée. Pour la suite, c'est un temps doux et variable et ça sera plus chaud pour votre fin de semaine. Bon réveil à l'écoute de Kaolin.
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5: Les béliers commencent ce lundi avec détermination.
6: Taureau, un geste simple dans votre environnement immédiat vous apporte un réel confort et une sérénité bienvenue.
7: Amis Gémeaux, vous recevez une information inattendue qui vous pousse à envisager de nouvelles solutions.
8: Cancer, vous réalisez que vous dramatisiez un tout petit peu.
9: Lion, une reconnaissance concrète vous rappelle que vos efforts sont appréciés.
10: Les Vierges, vous finalisez une tâche pratique ou administrative et ressentez immédiatement un vrai soulagement.
11: Balance, un échange vous apporte de l'apaisement.
12: Les Scorpions, vous faites un tri nécessaire dans vos priorités et vous laissez de côté ce qui n'apporte rien.
13: Sagittaire, une pause vous fait gagner du temps.
14: Oui, vraiment.
15: Capricorne, vos actes parlent plus que vos paroles.
16: Ami Verseau, vous laissez libre cours à votre créativité et surprenez agréablement votre entourage par vos idées originales.
17: Enfin, les Poissons, vous lâchez prise au bon moment.
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2: Une Rochechouartaise est en route pour des championnats du monde. Mélanie Sanchez a décroché le 22 février dernier à Userche le titre de championne de France de sport aérien en cerceau aérien, catégorie Master 40+. Une médaille d'or qui lui ouvre les portes des championnats du monde prévus en Grèce en décembre prochain. Pratiquante de pole dance, qu'elle découvre en 2015, elle se tourne vers le cerceau aérien en 2017. Depuis, elle enchaîne les compétitions nationales et internationales et a fondé ses propres écoles de danse aérienne à Saint-Junien, puis à Angoulême. Une discipline exigeante à mi-chemin entre performance sportive et expression artistique. Pour nous expliquer son parcours, son titre national et les enjeux de cette qualification mondiale, Mélanie Sanchez est avec nous aujourd'hui. Bonjour Mélanie.
3: Bonjour.
2: Alors, vous avez donc décroché l'or en cerceau aérien catégorie Master 40+. Qu'est-ce qui a fait la différence, selon vous, lors de cette finale des championnats de France ?
3: Alors, ce qui a fait la différence, c'était surtout les figures, donc le côté technique où j'ai gagné pas mal de points par rapport aux autres concurrentes. C'est vraiment la technicité sur les figures.
2: C'est une discipline purement féminine ? Ou est-ce qu'il y avait aussi des concurrents ?
3: C'est ouvert aux hommes, mais il n'y en a pas pour le moment.
2: Il y avait combien de concurrentes dans cette compétition de championnat de France ?
3: Sur la compétition, je pense qu'on était une trentaine. Mmh. Et après, dans ma catégorie, on était trois.
2: On le rappelle, vous avez donc commencé la pole dance en 2015, puis le cerceau aérien en 2017. Qu'est-ce que cette discipline apporte de différent techniquement et artistiquement ?
3: Alors, la différence avec la pole, c'est que la pole, on est quand même plus relié au sol parce que la pole est accrochée par le plafond et par le sol. En cerceau, c'est plus aérien, on est accroché que par le plafond. Ça permet de faire des mouvements différents sur trois plans. On est en dessous du cerceau, au milieu et au-dessus. Donc, au niveau des figures, ça permet d'autres choses. Par contre, en ce qui concerne les muscles, tout ça, c'est quand même les mêmes muscles qui sont sollicités par rapport à la pole.
2: Alors, les sports aériens restent encore méconnus du grand public. Comment vous définiriez le cerceau aérien ? Est-ce davantage un sport de haut niveau, une discipline artistique ou un mélange des deux finalement ?
3: Oui, c'est plutôt un mélange des deux. En fait, à la base, ça vient du cirque. Ça a été beaucoup repris par les personnes qui font de la pole parce que, comme je vous disais, au niveau des capacités musculaires, c'est vraiment les mêmes. Mais c'est vraiment un mi-chemin entre le sportif et l'artistique. Parce que ça vient du cirque à la base et nous, en pole, on a vraiment extrait les deux formes et en compétition, on a le côté sport et le côté artistique.
2: Et vous, c'est quoi qui vous plaît le plus dans cette discipline ?
3: Moi, j'adore les deux personnellement, mais là, la compète était plutôt sport. C'était le sport qui était plus noté.
2: Et cette médaille d'or que vous avez remportée brillamment vous qualifie donc pour les championnats du monde en Grèce en décembre. Comment va s'organiser votre préparation dans les prochains mois ?
3: Alors là, pour le moment, j'ai pris un petit peu de repos. Mm-hmm. Ma Corée, je vais bientôt la retravailler parce que j'ai une autre compétition avec cette Corée en juin. Et après le retour des grandes vacances, je vais m'y mettre vraiment à fond pour la fin de l'année.
2: Vous avez encore un temps avant l'échéance quand même ?
3: Oui, ça va.
2: Et enfin, un mot sur votre première école ouverte à Saint-Junien en 2018, puis la seconde à Angoulême en 2020. En quoi votre rôle de coach et d'entrepreneuse influence aussi votre propre parcours de compétitrice aujourd'hui ?
3: Alors, ça m'a permis déjà d'avoir des espaces pour m'entraîner, ce qui est appréciable parce qu'on a besoin de beaucoup de hauteur. Souvent, on ne peut pas faire ça chez nous. Et ça m'a permis aussi d'avoir du temps avant les cours. Souvent, c'est le temps où je m'entraîne.
2: Et cette première école à Saint-Junien, vous voulez m'en dire un peu plus ?
3: Alors l'école, ouais, elle a ouvert en 2018. Donc il y a trois disciplines qui sont proposées. Il y a la pole qui est vraiment le sport qu'on pratique le plus là. Mm-hmm. Et après est venu le cerceau. Après, il y a eu le hamac aérien. Donc j'ai commencé en 2023 le hamac aérien.
2: D'accord. Et du coup, cette première école, vous recevez beaucoup de gens
3: Oui, après, ça reste une petite école malgré tout parce qu'on n'est pas plus de 10 par cours. Mmh. Et ça permet vraiment de suivre les élèves de manière personnalisée.
2: Mais écoutez, Mélanie Sanchez, merci de vous être exprimée sur l'antenne de Kaolin.
3: Merci.
2: Nous vous souhaitons le meilleur pour cette échéance mondiale et beaucoup de réussite pour la suite de la compétition. Pour Kaolin, Yasmine Kichouf.
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0: Dans un instant, retour de la musique.
1: Bonjour, une petite sélection télé pour votre soirée du lundi 8 juin sur TF1 du foot France-Irlande du Nord. Match amical commenté par Grégoire Margoton et Bigchen Télizarzou. Après avoir affronté la Côte d'Ivoire la semaine dernière, les Bleus entament un ultime test avant le début de la Coupe du Monde. Sur France 4, In France with Madonna documentaire. Retour sur le lien étroit et singulier qui unit Madonna à la France. La reine de la pop a pioché dans la culture hexagonale pour créer son image. Sur TFX, appel d'urgence, magazine présenté par Hélène Manarino sur le thème chauffard. Carambolage et conduite à risque, urgence au viaduc de Millau. Sur France 2, Meurtre au paradis, série. Sur France 3, Qui m'aime me suive, film avec Daniel Auteuil et Catherine Fro. Gilbert et Simone sont retraités. Simone, exaspérée par l'aigreur de son mari, décide de le quitter. Gilbert part à sa poursuite. Sur Arte, Il était une fois en Amérique, film réalisé par Sergio Leone avec Robert De Niro. Et puis sur W9, Le pic de Dante, film avec Pierce Brosnan. Très belle soirée télé à tous.
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1: Et nous sommes le 8 juin aujourd'hui, nous fêtons les Médards. Et en ce 8 juin, j'aurais pu vous parler du décès en 1876 de l'écrivaine George Sand. J'aurais aussi pu vous parler du rappeur Kanye West, né en 1977, ou de la sortie de la Porsche 356, première voiture de sport développée et produite par Porsche en 1948. Mais le 8 juin 1936 sont signés les accords de Matignon sous la présidence du Conseil du socialiste Léon Blum. Les accords de Matignon portent essentiellement sur les relations collectives dans le monde du travail, instauration du délégué du personnel et confirmation des libertés syndicales. Ils instaurent aussi les congés payés. Les congés payés sont une innovation allemande datant du début du XXe siècle et la France n'a pas été en avance sur son temps. Des pays comme la Pologne, la Norvège ou le Brésil avaient déjà instauré cet acquis social dans leur pays. À partir de 1936, les salariés ont droit à 15 jours de congés payés. Il faudra attendre 1956 pour créer la troisième semaine et contre toute attente, les syndicats étaient hostiles à cette loi au début. Ils craignaient que cette loi ne restreigne une plus grande avancée jusqu'à 4 semaines qui arriveront finalement en 1968. Enfin, en 82, sous François Mitterrand, les salariés obtiennent une 5e semaine. Dans le monde, c'est le Koweït qui détient la palme des vacances avec 30 jours de congés payés. La citation du jour est signée de l'écrivaine George Sand, décédée le 8 juin 1876. Les chefs-d'œuvre ne sont jamais que des tentatives heureuses.
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0: Et pour débuter votre journée, c'est quoi de mieux que Guns N' Roses? Welcome to the jungle dans votre radio. Bonjour les amis, bienvenue. J'espère que vous allez bien. J'espère que vous avez passé un bon week-end. On est très heureux de vous accompagner, bien entendu, avec toute l'équipe du morning qui arrive à 17h jusqu'à 10h. Côté rédaction, Clémence Lobary s'installe pour les infos de 7h. Lucie Alix arrivera pour les locales dès 7h30. Sébastien Péjou pour la région. Et puis également vos reportages, vos chroniques et la bonne humeur qui va avec dans la radio. Merci de votre fidélité. En tout cas, chaque matin, vous êtes de plus en plus nombreux à être avec nous. Et la radio, bien sûr, vous accompagne, la radio locale, avec tout ce qui se passe près de chez vous. On vous l'a dit tout à l'heure, bien sûr. Et en tout cas, on est très heureux de vous accompagner. Merci de votre fidélité et on se donne rendez-vous tout de suite. Il est 7h. Bienvenue.
1: Bonjour à tous. La trêve vole en éclats au centième jour de la guerre. Israël et l'Iran ont échangé des tirs de missiles cette nuit. Les sirènes d'alerte ont notamment retenti dans le nord d'Israël. Des explosions ont également été entendues à Jérusalem ce matin. Il s'agit de représailles au bombardement mené par Tel Aviv sur Beyrouth. En riposte, l'armée israélienne dit avoir frappé l'Iran. Elle affirme avoir visé des sites de lancement de missiles et des infrastructures liées au secteur de l'énergie. Des attaques ont été signalées dans plusieurs villes iraniennes et notamment à Téhéran. Et conséquence immédiate, les cours du pétrole sont en hausse ce matin de 3%. Le baril de Brent a dépassé les 96 $. Dans le reste de l'actualité, 6000 personnes à Florence pour rendre un hommage à Liana, cette jeune collégienne de 11 ans retrouvée morte la semaine dernière dans le Gers. Une marche blanche était organisée hier. La famille a notamment demandé pardon à leur fille. Une minute de silence a également été respectée. Et toujours beaucoup de questions autour du principal suspect placé en détention provisoire. Selon Laurent Nunez, il pourrait y avoir d'autres plaintes contre lui. Le ministre de l'Intérieur, qui était hier l'invité du 20h de France 2, de son côté, Gérald Darmanin a ordonné la revue de 70 000 plaintes impliquant des enfants. Le garde des Sceaux qui donne au procureur jusqu'au 14 juillet pour rendre leur bilan. Un homme est mort, noyé hier à Cap-Breton dans les Landes. La victime a été emportée par une baïne alors qu'elle se baignait sur une plage non surveillée. Fin mai, 4 personnes s'étaient noyées de la même façon un peu plus au nord sur les côtes de la Gironde. À cette agression à New York, 5 personnes ont été blessées, poignardées dans la gare de Penn Station à la veille du match de la finale de NBA dans la ville et à quelques jours du Mondial 2026 de football. L'auteur présumé a été arrêté. Et puis on termine avec un mot de sport et bien sûr du tennis. C'est Alexander Zverev a soulevé son tout premier grand chelem porte d'Auteuil. L'Allemand numéro 3 mondial a remporté Roland-Garros au terme d'une finale remplie de suspense. Il s'est imposé en 5-7 et 4 heures de jeu face à l'Italien Flavio Cobolli. Excellent début de journée à tous.
0: Merci beaucoup Clémence Lobary. L'info revient tout à l'heure à 8h pour le journal. Mes prochains rendez-vous, ça sera à 7h30, Lucie, Alix, l'info près de chez vous.
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0: C'est pas terrible, hein. Le début de journée est agité, effectivement, avec parfois un temps assez orageux, des pluies qui passent et qui repassent ce matin, mais l'amélioration arrivera rapidement. Au fil des heures, l'activité orageuse s'estompe et les éclaircies prennent progressivement le dessus. Cet après-midi s'annonce plus agréable, avec un vent d'ouest qui reste modéré en journée avant de faiblir en soirée. Ce matin, un mercure qui affiche de 13 à 15 degrés, vous avez par exemple 13 degrés du côté de Rochechouart, il fait 15 du côté de Limogeville et puis 16 du côté de Lubersac, Pompadour, 14 pour Chabanais, Confolens, Étivier et Lanouaille. Les maximales, elles sont encore de saison, hein, jusqu'à 24 degrés sur Brive et Angoulême. Limoges et son agglomération affichera 23 degrés, de même à Condat-sur-Vienne et Riac-Rancon, 23 également à Saint-Thierry-la-Perche et Lanouaille, 22 à Saint-Julien-en-Radour-sur-Glane-Vérac et Lubersac, 22 pour Chassenon-Chabanais, 21 du côté de Rochechouart. Demain, cela va rester variable avec quelques passages nuageux et aussi de belles éclaircies.
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0: Et dans le Morning Kaolin, on est très heureux de vous accompagner comme chaque matin. Merci d'être là. En tout cas, c'est très très bien. Bon réveil, vous êtes bien calé sur votre radio locale. 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Nous vous accompagnons pour commencer ensemble à vos côtés la journée et la semaine. Surtout, restez avec nous jusqu'à 10h. Elle se prépare, la météo des astres. Eva et son horoscope arrivent dans la radio. Et ça sera juste après Santa, dis-moi oui, dans la radio. Lundi 8 juin, on salue les Médards pour leur fête. Bienvenue à vous, merci d'être là.

0: Et c'est Santa avec Dis-moi oui dans le morning pour dire bonjour, bienvenue les amis, j'espère que vous allez bien. On va se retrouver dans quelques minutes avec le nouveau Ambre, je me demande, vous l'avez découvert sur notre antenne vendredi et on vous le fait toujours découvrir pour ceux qui n'étaient pas là vendredi. L'horoscope d'Eva arrive dans quelques instants, les taureaux, vous allez faire des choix ce matin. Concours des maisons fleuries, 9 catégories, un bulletin d'inscription à télécharger, c'est la mairie de Saint-Thierry-la-Perche qui vous attend jusqu'au 15 juin, passage du jury fin juin, début juillet, les bulletins d'inscription sont adressés à la mairie ou par mail à l'adresse secrétariat@saint-thierry.fr. L'espace famille de Rochechouart vous donne rendez-vous ce mercredi 10 juin pour un café des parents et jeux libres de 9h30 à midi à l'espace famille. Spectacle tour de jardin, 10h à 10h30 en extérieur ou à la salle Jacques Brel. Réservation obligatoire 05 55 03 77 01. Les places sont limitées. Puis un planning des animations de cette semaine du côté de l'Auventine à Saint-Auvent. Ce mardi, vous avez rendez-vous de 18h à 20h pour un atelier pays Auventine, une identité avec Jean-Claude. Ce vendredi 12 juin à 20h, assemblée général et l'épicerie et verre de l'amitié. Puis ce samedi 13 juin, 10h-11h, initiation à la botanique, observer les fleurs avec May. Enfants et adultes sur inscription sur l'auventine87@gmail.com. La boutique du Secours Populaire Français vous attend rue Adrien Duboucher à Limoges. Elle passe en mode boutique éphémère jusqu'au 20 juin. Pendant 3 semaines, elle est ouverte du mardi au samedi de 10h à 18h non-stop. La commune de Saint-Brice-sur-Vienne vous implante de la distribution des sacs poubelles. Et cela à partir du 13 jusqu'au 20 juin aux ateliers municipaux de Chambéry. Renseignement à la mairie. Et puis un atelier vous est proposé du côté de Paul Avenir ce jeudi 9 juin. Trésorerie et outils de gestion avec France Active de 9h à 11h. Le Club Emploi Saint-Junien vous informe de rendez-vous du 15 au 26 juin. Recherchez un groupe de chercheurs d'emploi, participez à des rencontres d'entreprise. La réunion d'information aura lieu ce mardi 14h, salle Amédée Burbeau à Rochechouart. Un tournoi de tennis se déroule actuellement jusqu'au 21 juin au complexe sportif Michel Page. N'hésitez pas à aller les voir et les encourager.
1: Les béliers commencent ce lundi avec détermination. Taureau, un geste simple dans votre environnement immédiat vous apporte un réel confort et une sérénité bienvenue. Amis Gémeaux, vous recevez une information inattendue qui vous pousse à envisager de nouvelles solutions. Cancer, vous réalisez que vous dramatisiez un tout petit peu. Lion, une reconnaissance concrète vous rappelle que vos efforts sont appréciés. Les Vierges, vous finalisez une tâche pratique ou administrative et ressentez immédiatement un vrai soulagement. Balance, un échange vous apporte de l'apaisement. Les Scorpions, vous faites un tri nécessaire dans vos priorités et vous laissez de côté ce qui n'apporte rien. Sagittaire, une pause vous fait gagner du temps. Oui, vraiment. Capricorne, vos actes parlent plus que vos paroles. Amis Verseau, vous laissez libre cours à votre créativité et surprenez agréablement votre entourage par vos idées originales. Enfin, les Poissons, vous lâchez prise au bon moment.
0: Merci beaucoup Eva. Eva, l'horoscope bien entendu revient tout à l'heure sur Kaolin. Ambre qui a remporté la Star Academy 2025 et qui est actuellement en tournée, qui d'ailleurs vous l'avez peut-être vu sur TF1 ce samedi soir. Le magnifique spectacle, c'était en direct du Zénith de Toulon. Ils sont passés par Limoges, hein. C'était au mois de février et là elle arrive avec son titre, ça s'appelle Je me demande.

Elle a tout simplement 18 ans, Ambre, je me demande, dans le morning, et ça va cartonner, elle sort tout juste du château, hein. C'était il y a pas très très longtemps de cela, elle a fait également la tournée, d'ailleurs elle a chanté ce titre pour la première fois en public, c'était vendredi, samedi soir du côté du Zénith de Toulon, elle a été vue du côté de votre petit écran. Sia, Gimme Love, Elena Capuche arrive, et entre les deux, un rendez-vous agenda arrive.

0: Chia avec Gimme Love dans le morning pour se dire bonjour, vos idées sorties, votre agenda arrive et puis juste après vous retrouverez Elena avec Capuche dans la radio.
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0: L'association communautaire autour de nous vous invite à marcher ce jeudi en soirée à Saint-Brice sur le circuit de Chambéry. Vous retrouverez qu'un seul circuit de 8 km et toutes les infos sur autourdenous87.fr. Le service pays d'arrêt d'histoire de la communauté de communes de Charente-Limousine vous propose une conférence du cosmos à la Terre, une rencontre, une création. Un patrimoine bâti remarquable. Il était une fois les impactiques de Rochechouart-Chassenon. Vous avez rendez-vous ce vendredi 18h à l'astroblème de Rochechouart-Chassenon, Pressignac, salle de l'impact. Et tout cela est gratuit. Le comité du secours populaire de Saint-Thierry-la-Perche vous propose ce samedi 13 juin de 9h à 17h une braderie solidaire d'été. Vaisselle, livres, jouets, chaussures, vêtements. Vous avez rendez-vous de avenue de la Gare à Saint-Thierry-la-Perche. Le comité des fêtes du pont Saint-Étienne à Limoges vous présente les 40 ans de la fête des ponts. Ça commence dès ce vendredi avec un trail des ponticots, une soirée animée par DJ Junior et le samedi animation pour tous, une descente au flambeau et n'oubliez pas feu de Saint-Jean et feu d'artifice. Et puis le dimanche 14 juin, vous avez rendez-vous pour un concours de pêche, une randonnée de 6 et 10 km. Toutes les informations sur la page Facebook de la fête des ponts et tout au long des 3 jours, une exposition photographique des bords de Vienne et la fête foraine vous attend au quai Louis Gougeot. La chorale Cantarella fête ses 30 ans et reçoit la compagnie lyrique d'Armor au chapiteau de la Fontanelle à Cussac. Ce samedi 13 juin, rendez-vous à 18h, participation au chapeau. Rochechouart en fête vous attend ce samedi 13 juin, place du château, 17h marché des producteurs, 18h animation bande à la Châtelaine dans le centre-ville, 19h verre de l'amitié, 20h concert bande à la Châtelaine et 21h animation musicale avec Momo, le code vestimentaire, tous en rouge et blanc. Magnacbourg vous attend pour la rando de Nicole à la découverte de la fontaine de Saint-Martin et de la lampe de la flotte, c'est ce dimanche 14 juin, rendez-vous salle des fêtes de Magnacbourg à la mairie, inscription et café de bienvenue de 7h45 à 8h15. La rando partira à 8h30. À partir de 12h30, un apéritif sera offert. Et puis rendez-vous à la fête de l'été à Périllac ce samedi 13 juin dès 18h30 avec un concert, un DJ, un marché artisanal vous attend à partir de 18h30. À la poursuite des médecins perdus ce dimanche 14 juin, c'est au lac de Sainte-Hélène à Bugeleup avec un village santé qui vous attend, un trail départ 10h et une randonnée de 5 km. Après-midi, jeu et go.

0: Gourmandise à la ferme des Petites Mains chez Moutou à Saint-Auban ce dimanche 14 juin de 15h à 19h. Vous avez rendez-vous avec l'ami du Cheval Bandé à Tardoire ce dimanche 14 juin à Champsac pour une randonnée gourmande. Rendez-vous avec l'Arche Musicale qui vous propose à l'église de Saint-Laurent-sur-Gore un concert cœur tactus, ça swing, ça chante ce dimanche 17h. Et puis le deuxième dimanche du mois, c'est marché à Janaillac de 9h à 15h. Vous avez rendez-vous ce dimanche 14 juin. Notez dans votre agenda la journée des fiertés. À Terracotta Atelier Créatif, c'est ce mercredi 17 juin, 9h30, 22h, peinture sur céramique, flash tattoo avec Mark Kane et photo boots disponibles.
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0: Vous le découvrez chaque soir à la débauche, peut-être de 17h à 19h, les petits remix sympathiques, les petites reprises des titres que vous entendez dans la journée. D'ailleurs, vous avez peut-être entendu, ou vous l'entendrez peut-être aujourd'hui, Mauvais Garçon d'Elena en version électro. Et bien là, Elena, elle arrive avec Capuche dans quelques minutes.
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0: Elena Capuche dans le morning pour se dire bonjour, bienvenue à vous, elle, dans la radio.
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0: Avant l'impôt de 7h30, The Free How to Save a Life, bienvenue à vous.

0: The Pre, How to Save a Life dans le morning, ce matin, pour se dire bonjour les amis, bienvenue dans la radio. Nous sommes le lundi 8 juin, nous saluons les Médards. Il est tout pile 7h30. Lucie Alix, l'info locale dans votre radio.
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3: Des perturbations sont à prévoir sur la route nationale 141. Plusieurs bretelles d'accès et de sortie sont progressivement fermées jusqu'au 26 juin dans le secteur de Saint-Junien. Ces restrictions s'inscrivent dans le cadre de travaux d'aménagement et de sécurisation de l'axe. Des déviations sont mises en place, mais la prudence reste de mise. L'exploration minière en pays arédien pourrait franchir une nouvelle étape en 2026. Le dirigeant Chris Taylor prévoit une introduction en bourse dès cette année pour la société Aquitaine Metals. Avec la découverte récente de Tsingen et les premiers retours positifs en matière d'or, le sous-sol limousin possède un réel potentiel pour le Canadien. Le Tsingen est un métal utilisé notamment pour les halogènes, les résistances chauffantes des fours industriels ou les appareils à rayons X. Le projet industriel de Saillat-sur-Vienne et Etagnac prend du retard. Cette usine de production de carburant durable pour l'aviation ne verra pas le jour avant 2033, soit 3 ans après la date annoncée en premier lieu. En effet, le réseau électrique n'est pas assez puissant sur le terrain de 35 hectares sélectionnés. Des travaux doivent donc être réalisés, mais le chantier n'a pas été identifié comme prioritaire pour RTE, chargé du raccordement. Une situation qui retarde donc l'aboutissement d'un dossier à plus de 2 milliards d'euros porté par Verso Énergie et qui pourrait créer au moins 250 emplois sur le territoire. A noter que pour une mise en service en 2033, le chantier devrait débuter en 2030. Un grand nom de la Corrèze s'est éteint vendredi soir. Bernadette Chirac est décédée à l'âge de 93 ans. L'épouse de l'ancien président de la République Jacques Chirac laisse une empreinte politique personnelle dans le département. En effet, elle a été conseillère générale du canton de Corrèze de 1979 à 2015, puis conseillère départementale jusqu'en 2021. Elle est d'ailleurs la seule première dame à avoir exercé un mandat politique sur son propre nom. La vigilance sécheresse s'étend en Dordogne. 4 nouveaux cours d'eau viennent d'être placés sous surveillance par la préfecture. Il s'agit aux 10 rivières et ruisseaux déjà placés en vigilance fin mai. Cette mesure concerne des secteurs où les débits commencent à diminuer. En cause, le manque de précipitations et les fortes chaleurs observées ces dernières semaines. Les autorités rappellent que les prélèvements sont interdits dans les cours d'eau placés au niveau alerte, alerte renforcée ou crise. Ces restrictions concernent les particuliers, les entreprises et les agriculteurs. Le Limoges Handball termine la saison de Liqui Moly Star League à la 4e place. Les joueurs ont essuyé une défaite samedi soir contre Nantes avec un score de 41 à 35. En terminant au pied du podium, le club rate sa participation à la Champions League. Le LH se qualifie quand même pour l'European League la saison prochaine. Bon lundi à toutes et à tous.
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0: C'est pas terrible, hein. Le début de journée est agité, effectivement, avec parfois un temps assez orageux, des pluies qui passent et qui repassent ce matin. Mais l'amélioration arrivera rapidement. Au fil des heures, l'activité orageuse s'estompe et les éclaircies prennent progressivement le dessus. Cet après-midi s'annonce plus agréable avec un vent d'ouest qui reste modéré en journée avant de faiblir en soirée. Ce matin, un mercure qui affiche de 13 à 15 degrés. Vous avez par exemple 13 degrés du côté de Rochechouart, il fait 15 du côté de Limogeville et puis 16 du côté de Lubersac, Pompadour, 14 pour Chabanais, Confolens, Étivier et Lanouaille. Les maximales, elles sont encore de saison, hein, jusqu'à 24 degrés sur Brive et Angoulême. Limoges et son agglomération affichera 23 degrés, de même à Condat-sur-Vienne et Rilhac-Rancon, 23 également à Saint-Thierry-la-Perche et Lanouaille, 22 à Saint-Julien, Oradour-sur-Glane, Vérac et Lubersac, 22 pour Chassenon, Chabanais, 21 du côté de Rochechouart. Demain, cela va rester variable avec quelques passages nuageux et aussi de belles éclaircies.
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0: Et sur la route actuellement, un embouteillage modéré est à signaler, hein, sur la D51 à hauteur de Saint-Junien. Temps de trajet 3 minutes, donc soyez extrêmement prudents à l'approche de ce secteur. Et puis également, des ralentissements et pare-chocs contre pare-chocs sont à dénombrer sur la D704 en direction de Saint-Thierry-la-Perche, surtout au niveau de la nouvelle déviation de Nexon. Donc soyez prudents, n'hésitez pas, vous êtes nos yeux sur la route, nous sommes votre voix pour les autres. 05 55 55 88 90. Le morning continue de vous accompagner et de vous aider à débuter la journée. Où vous soyez, quoi que vous fassiez, on est là comme phare dans la nuit. La revue de presse, votre reportage du jour. On va vous emmener du côté de la cité scolaire d'Arnay à Saint-Thierry-la-Perche pour vous parler de la formation jeunes sapeurs-pompiers. Éric Matelin, proviseur de l'établissement, répond aux questions de Julien Richard de Kaolin La Radio. Il n'en existe actuellement que deux à Saint-Léonard-de-Noblat et Saint-Thierry-la-Perche. Plus de détails tout à l'heure. À 7h40, la revue de presse également, le meilleur de notre programmation musicale. 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Bon début de journée à vous. Pierre Garnier, ce qu'on était, Louane Conduire arrive dans quelques instants.
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2: Nous sommes aujourd'hui du côté du lycée de la cité scolaire Jean-Baptiste Darnay à Saint-Thirier et nous avons le plaisir de retrouver Éric Matelin, proviseur de l'établissement. Bonjour Éric Matelin.
3: Bonjour à tous.
2: Bienvenue sur notre antenne. Nous allons parler dans quelques secondes d'une nouvelle formation que vous intégrez au cursus général de vos élèves. Mais j'aimerais dans un tout premier temps, de façon très rapide, que l'on rappelle les formations générales que vous mettez à disposition de vos élèves sur la cité scolaire.
3: La cité scolaire est un établissement scolaire qui accueille plus de 1000 élèves, avec à la fois un collège de 480 élèves, un lycée professionnel de 130 élèves et un lycée général de 420 élèves, présentant à la fois des options littéraires et bien sûr majoritairement scientifique.
2: Alors, nous sommes aujourd'hui avec vous pour parler de cette formation JSP. Qu'est-ce que ça veut dire, jeune sapeur-pompier ? Il faut savoir que cette formation existe déjà à l'extérieur des établissements et qu'elle se fait dans le cœur même des casernes de sapeurs-pompiers. Simplement, il était logique, au bout d'un moment, que cette formation JSP finisse par intégrer les établissements. Alors ça se fait peu à peu, vous êtes peu nombreux, vous allez nous expliquer ça. De manière à ce que ces JSP puissent aussi avoir leur formation pendant leur cursus scolaire et sur leur temps de cours. Est-ce que vous pouvez d'abord nous présenter cette formation JSP ?
3: Le dispositif Jeunes Sapeurs-Pompiers est un dispositif qui a été développé par l'Éducation nationale en partenariat avec le ZIS du 87, donc le service des pompiers du 87. L'objectif étant effectivement de permettre à nos jeunes qui souhaitent s'engager dans le beau métier de sapeur-pompier de bénéficier d'une formation afin de préparer à être jeune sapeur-pompier en caserne et à l'issue d'un parcours de 4 années, d'intégrer directement jeune sapeur-pompier dans les casernes et aussi préparer les concours pour devenir pompier professionnel.
2: Alors, est-ce que vous pouvez nous expliquer quelles sont les sections qui sont concernées et à partir de quand ça peut commencer ?
3: Alors, le dispositif jeune sapeur-pompier commence dès la 4e. Donc effectivement, il s'adresse aux élèves qui, en fin de 5e, souhaitent intégrer ce dispositif. Donc pas besoin de préparation particulière. Il faut juste être motivé. Ensuite, il est possible de l'intégrer en 3e et en 2e chez nous à partir de la rentrée 2026 pour les élèves qui ont eux-mêmes réalisé le parcours JSP en caserne directement sans être dans l'établissement scolaire.
2: Je crois que l'une des notions les plus importantes qui concerne cette formation JSP pour ceux qui sont intéressés et vous y êtes très attachés, c'est la notion d'engagement.
3: Pompier, c'est effectivement un engagement à temps plein. C'est cette volonté de s'engager au service des autres et on va dire que c'est une manière de construire les citoyennes demain. Aujourd'hui, nos élèves, ça fait 2 ans que nous avons ouvert cette section, on voit la transformation et l'impact de ce dispositif sur ces élèves, sur leur motivation et aussi sur la manière de se comporter au quotidien dans la cité scolaire.
2: On va parler un petit peu du recrutement parce que ça se passe en plusieurs étapes. Il faut quand même respecter un certain protocole. Est-ce que vous pouvez nous détailler justement ce processus de recrutement et nous dire comment on intègre la formation JSP.
3: Le recrutement s'effectue sur dossier. Donc les élèves dans ces cas-là, l'ensemble des dossiers scolaires vont être envoyés dans les collèges de l'académie. Donc il y aura un dossier de candidature, puis des tests physiques qui seront prévus au mois de juin pour les dossiers qui seront retenus. Ensuite, un entretien de motivation et à l'issue de ces entretiens de motivation, les élèves seront recrutés. C'est un dispositif qui est dérogatoire pour les élèves issus de toute l'académie et qui peuvent intégrer. Il y en a 2 sur le 87, un à Saint-Thierry-la-Perche et un à Saint-Léonard-Noblat.
2: Ce qui serait bien aussi peut-être, c'est d'avoir une petite idée de l'organisation de ce dispositif dans le quotidien. Comment ça se passe ?
3: Pour les élèves, ils sont intégrés à une classe tout à fait normale, mais ils ont une option qui est l'option JSP, qui en fait leur propose d'avoir 2 heures d'EPS en plus dans leur emploi du temps, donc avec un entraînement spécifique, un programme spécifique en lien avec les jeunes sapeurs-pompiers et la caserne, et 2 heures encore en plus en soirée pour être sur les casernes et la caserne de Saint-Thirier avec lequel nous travaillons pour permettre aux jeunes effectivement d'acquérir les gestes métiers indispensables à la formation de jeunes sapeurs-pompiers.
2: Petite question plutôt de l'ordre du pratique, comment ça se passe si on veut se renseigner auprès de vous sur ces formations ? Il faut contacter qui ? Il faut aller sur quel support ?
3: N'hésitez pas à se rapprocher de l'établissement scolaire, à prendre contact. Nous allons mettre à disposition sur le site de l'établissement les dossiers jeunes sapeurs-pompiers et ensuite dans tous les établissements scolaires seront envoyés les dossiers de candidature. Si vous avez du mal à les récupérer, la cité scolaire se tient à votre disposition pour vous les transmettre et pour vous apporter tous les renseignements nécessaires.
2: Vous l'avez compris, cette nouvelle formation jeunes sapeurs-pompiers intègre désormais les établissements. Elle ne se passera plus que dans les casernes. N'hésitez pas à vous renseigner auprès de la cité scolaire Darnay. Monsieur Matelin, merci.
3: Merci à tous.
1: Merci beaucoup Julien Richard, bien entendu, hein, comme chaque jour, on vous informe de ce qui se passe près de chez vous et là, on vous parle de cette formation jeunes sapeurs-pompiers à la cité scolaire Jean-Baptiste Darnay de Saint-Thierry-la-Perche. Le reportage sur kaolin-radio.com.
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1: 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Après maman, après la pluie, Louane revient avec un nouveau titre, ça s'appelle Conduire dans votre radio. Bienvenue.
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Magnifique titre de Louane, ça s'appelle « Conduire dans votre radio ». La revue de presse arrive juste après le nouveau Vanessa Paradis, ça s'appelle « Les épines du cœur » et vous le connaissez déjà, Sœur Caroline, bienvenue.

0: Vanessa Paradis, les épines du cœur, extrait de son nouvel album hein, qui arrive très très vite dans les bacs pour la rentrée, promis. Vous entendrez de nouveaux titres sur Kaolin. On attrape le café tranquillement ou le chocolat chaud comme vous le souhaitez. Et bien on va feuilleter ensemble les journaux du coin. Voici l'actualité en format papier. Revue de presse. Et dans vos journaux, parlons de ce qui a fait l'actualité déjà pour ce week-end. Mort de Liana, des larmes et de la colère. Florence a rendu un hommage massif à la petite Liana, retrouvée morte jeudi. 6000 personnes ont marché dans la ville gersoise, clamant leur colère face au dysfonctionnement de l'État. Et puis parlons de rassembler au nom de Liana partout en France en une de la Charente Libre. Et d'ailleurs, deux rassemblements sont aussi prévus aujourd'hui à Angoulême et Cognac. Le Sénat en ligne de mire et on retrouve l'Assemblée en photo du populaire du centre avec sa une après les municipales. Ce sont les sénatoriales qui agitent les politiques, d'autant qu'en Haute-Vienne, rien n'est simple. Tous les détails et décortications de l'actualité politique en page 2 et 3 du quotidien haut-viennois. Et page fait du jour de la Charente Libre vous parle de l'élevage de 30 poules. Les tensions couvent sous la relance de la filière œuf. Le plan 2030 pour la relance de la filière œuf en France passe aussi par la Charente. 4 projets semi-industriels y sont en cours d'instruction. Les riverains des futurs sites s'inquiètent. Leur élu marche sur des œufs. Pas de jeu de mots ce matin à découvrir dans les pages faits du jour. Et puis parlons des cagouilles du Maine qui tracent leur sillon dans les pages Charente Limousine de la Charente Libre. À Chasnon, Émilie et Eddy en assurent la vente aux particuliers et aux professionnels. Rencontre et détails tout cela. La Dordogne ce matin dans Sud-Ouest vous parle à Thiviers de ses 3 années et 18 millions d'euros de travaux à l'abattoir. Ce vendredi a eu lieu l'inauguration et la découverte des nouvelles installations par les responsables de la société, les élus locaux ainsi que de nombreux acteurs de l'élevage réunis pour découvrir ces nouvelles installations à lire. Et puis parlons de la réorganisation au centre de recherche, 32 000 euros. C'est la subvention qui a été votée ce jeudi soir par les élus de la communauté de communes Porte Océane du Limousin. Parlons dans les pages Saint-Genien du populaire du centre international de recherche sur les impacts et sur Rochechouart qui sera restructuré dans les mois à venir. En attendant, il faut finir les derniers préparatifs des astéroïdes D qui auront lieu du 15 au 30 juin. Et puis parlons également des tarifs du conservatoire qui n'augmenteront pas, votés par le conseil communautaire. Saint-Thierry et la Perche dans le populaire du centre parle des soirées food truck qui sont de retour. N'oubliez pas vos couverts. Rendez-vous dès le 10 juin chaque mercredi à partir de 18h jusqu'au 9 septembre au lac d'Arpeuil à Saint-Thierry. Et puis des pages Périgord vert de Sud-Ouest à Thiviers, des fusées inspirées de Tintin créées par une lycéenne en guise de trophée d'un concours. Et puis parlons dans les pages Périgord vert à la coquille des collégiens qui participent à un concours régional avec leur court métrage en occitan et dans le parc naturel régional Périgord Limousin qui veut imaginer le territoire en 2050. À lire dans vos journaux. Dans vos journaux bien entendu, puis à retrouver tout à l'heure juste avant 9h.
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0: Je pense que ça sera le tube de l'été, vous l'avez découvert sur Kaolin en début du printemps et c'est Bruno Mars avec Adjust My dans la radio.

Bonne mars, Adjust Might dans votre radio. Avant 8h, on retrouve Vianney avec Je m'en vais. Bienvenue à vous et bon matin.

0: Vianney, je m'en vais. Ça fait longtemps hein, qu'on entend ce titre. Et puis, bien sûr, d'autres titres écrits par cet auteur-compositeur de renom. En tout cas, on vous accompagne ce matin dans la radio. On est très heureux d'être avec vous, comme chaque matin. Et en plus, c'est la semaine qui débute en ce lundi 8 juin. On se rapproche un petit peu plus de l'été. Bonjour tout le monde, c'est lundi 8 juin, nous sommes lundi, il est 8h du matin. Merci de choisir Kaolin pour commencer votre journée, l'info, le journal Clémence Lobary, bonjour.
1: Bonjour à tous, la guerre va-t-elle reprendre au Moyen-Orient? Israël et l'Iran se frappent mutuellement depuis hier. Liana, pardon pour ce que tu as vécu. La famille de la collégienne de 11 ans retrouvée morte la semaine dernière s'est exprimée pendant la marche blanche. Et puis en tennis, Alexander Zverev soulève son tout premier grand chelem porte d'Auteuil. La situation se tend encore un peu plus au Moyen-Orient. Israël et l'Iran ont échangé des tirs de missiles cette nuit. Les sirènes d'alerte ont notamment retenti dans le nord d'Israël. Des explosions ont également été entendues dans plusieurs villes iraniennes, notamment à Téhéran. Des bombardements qui interviennent après un dimanche sous tension, Zachary Brou.
2: Oui, le Hezbollah a tiré plusieurs projectiles hier en direction d'Israël, malgré un cessez-le-feu théoriquement en vigueur. Le groupe pro-Iran a confirmé avoir visé des positions militaires, ce qui a provoqué la riposte israélienne qui a frappé le sud de Beyrouth, faisant 2 morts et 20 blessés. Des frappes qui ont fait réagir l'Iran. Téhéran a ainsi d'abord menacé de s'en prendre aux intérêts américains et israéliens au Moyen-Orient, avant de confirmer cette nuit que ces frappes menées contre Israël étaient un avertissement et prévenant que toute nouvelle agression ferait l'objet d'une riposte plus forte.
1: Et face à ce regain de tension, Donald Trump a lui appelé au calme. Le président des États-Unis a ainsi demandé à Benjamin Netanyahou de ne pas répliquer aux missiles iraniens vers Israël. En attendant, Israël a annoncé la fermeture de toutes les écoles dans le pays. L'Irak a fait état hier soir de la fermeture temporaire de son espace aérien, tout comme la Syrie partiellement. Dans le reste de l'actualité, 6000 personnes à Florence pour rendre un hommage à Liana, cette jeune collégienne de 11 ans retrouvée morte la semaine dernière dans le Gers. Une marche blanche était organisée hier. Proches, élus locaux et anonymes ont fait le déplacement, certains portant des t-shirts sur lesquels on pouvait lire « Plus jamais ça ». Et dans un texte lu par la tante de Liana, les parents de la collégienne ont tenu à remercier les personnes présentes. On l'écoute.
3: Aujourd'hui, ma fille Liana doit être tellement émue de voir tout là-haut, tout ce monde rassemblé spécialement pour elle. Les mots me manquent. Personne, je pense, est prêt à vivre une disparition aussi brutale que celle que nous vivons depuis vendredi. Notre petit monde tout entier s'est écroulé. Une fois de plus, je n'aurai les mots pour décrire ce drame abominable qui touche notre famille. Nous tenir devant vous tous et vous tous aujourd'hui et parler de Liana est surréaliste. Et au nom de toute notre famille, merci infiniment pour elle. Liana, pardon pour ce que tu as vécu. Nous t'aimons tellement.
1: Et en parallèle, il y a toujours beaucoup de questions autour du principal suspect placé en détention provisoire. Selon Laurent Nunez, il pourrait y avoir d'autres plaintes contre lui. Le ministre de l'Intérieur, qui était hier l'invité du 20h de France 2, de son côté, Gérald Darmanin a ordonné la revue de 70 000 plaintes impliquant des enfants. Le garde des Sceaux qui donne aux procureurs jusqu'au 14 juillet pour rendre leur bilan. Enfin, plusieurs collectifs féministes et de protection de l'enfance sont de leur côté appelés à des rassemblements ce soir à 19h. Des manifestations organisées devant le ministère de la Justice et devant une centaine de tribunaux pour dénoncer la défaillance du système judiciaire. Ce dramatique accident dans le Loiret, un hélicoptère de la gendarmerie s'est écrasé hier après-midi sur la commune de Bray-Saint-Aignan. Un gendarme a été tué, 2 autres blessés. On ignore pour l'instant les causes du crash. Jean-Luc Mélenchon officiellement lancé dans la course à l'élection présidentielle. Le leader de la France insoumise a tenu son tout premier meeting de campagne hier depuis Saint-Denis. Deuxième ville d'Île-de-France dirigée depuis mars par l'insoumis Bagayoko. Le candidat est notamment revenu sur ses premières mesures phares comme le SMIC à 1 700 € ou encore la retraite à 60 ans. L'état de l'océan se détériore. C'est l'alerte de 29 chercheurs issus de 14 pays différents. Ils publient aujourd'hui la deuxième édition du baromètre Starfish. Cet indicateur synthétique dresse un bulletin mondial sur la santé de l'océan à destination du grand public. Ainsi, 1685 espèces marines étaient menacées de disparition, soit 8 de plus que l'an dernier. Et plus de 84% des récifs coralliens ont connu un stress thermique sévère conduisant à leur blanchissement. Le tennis, il remporte enfin un grand chelem. Alexander Zverev s'impose en finale à Roland-Garros et remporte donc l'édition 2026. Il a fallu 5 sets et plus de 4 heures de jeu au numéro 3 mondial pour dominer l'Italien Flavio Cobolli. Une victoire dans la douleur pour l'Allemand qui a voulu s'adresser au public parisien.
4: J'aimerais vraiment remercier le public. Ce court est vraiment un endroit très particulier pour moi. J'y ai passé les meilleurs et les pires moments de ma vie. Il y a 4 ans, j'étais à terre, dans le coin, là-bas, avec 7 ligaments déchirés et 2 os cassés. J'ai perdu une finale il y a 2 ans, mais cette fois, l'histoire se termine bien. Merci beaucoup au public qui m'a poussé ces 2 semaines. Sans vous, je n'aurais jamais gagné le tournoi. Alors merci beaucoup.
1: Et un Allemand ne s'était plus imposé à Paris depuis 1937. Excellent début de journée à tous.
0: Merci beaucoup Clémence Lobary. Le journal revient et l'info tout à l'heure à 9h. L'info région des radios associatives, Sébastien Péjou, à suivre à 8h30. Vos idées sorties du week-end à venir et la musique avec Angèle et Justice What You Want dans votre radio juste après la météo.
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0: C'est pas terrible, hein. Le début de journée est agité, effectivement, avec parfois un temps assez orageux, des pluies qui passent et qui repassent ce matin. Mais l'amélioration arrivera rapidement. Au fil des heures, l'activité orageuse s'estompe et les éclaircies prennent progressivement le dessus. Cet après-midi s'annonce plus agréable avec un vent d'ouest qui reste modéré en journée avant de faiblir en soirée. Ce matin, un mercure qui affiche de 13 à 15 degrés. Vous avez par exemple 13 degrés du côté de Rochechouart, il fait 15 du côté de Limogeville et puis 16 du côté de Lubersac, Pompadour, 14 pour Chabanais, Confolens, Étiviers et La Noaille. Les maximales, elles sont encore de saison, hein, jusqu'à 24 degrés sur Brive et Angoulême. Limoges et son agglomération affichera 23 degrés, de même à Condat-sur-Vienne et Rilhac-Rancon, 23 également à Saint-Thierry-la-Perche et La Noaille, 22 à Saint-Julien-en-Radour-sur-Glane-Vérac et Lubersac, 22 pour Chassenon, Chabanais, 21 du côté de Rochechouart. Demain, cela va rester variable avec quelques passages nuageux et aussi de belles éclaircies.
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1: L'association communautaire autour de nous vous invite à marcher ce jeudi en soirée à Saint-Brice sur le circuit de Chambéry. Vous retrouverez qu'un seul circuit de 8 km et toutes les infos sur autourdenous87.fr. Le service pays d'art et d'histoire de la communauté de communes de Charente-Limousine vous propose une conférence du cosmos à la Terre, une rencontre, une création, un patrimoine bâti remarquable. Il était une fois les impactiques de Rochechouart-Chassenon. Vous avez rendez-vous ce vendredi 18h à l'astroblème de Rochechouart-Chassenon, Pressignac, salle de l'Impact, et tout cela est gratuit. Le comité du Secours Populaire de Saint-Thierry-la-Perche vous propose ce samedi 13 juin de 9h à 17h une braderie solidaire d'été, vaisselle, livres, jouets, chaussures, vêtements. Vous avez rendez-vous 2 avenue de la Gare à Saint-Thierry-la-Perche. Le comité des fêtes du Pont Saint-Étienne à Limoges vous présente les 40 ans de la fête des ponts. Ça commence dès ce vendredi avec un trail des ponticots. Ils seront animés par DJ Junior, et le samedi, animation pour tous, une descente au flambeau, et n'oubliez pas feu de Saint-Jean et feu d'artifice. Et puis le dimanche 14 juin, vous avez rendez-vous pour un concours de pêche, une randonnée de 6 et 10 km. Toutes les informations sur la page Facebook de la fête des ponts. Et tout au long des 3 jours, une exposition photographique des bords de Vienne et la fête foraine vous attend au quai Louis Gougeot. La chorale Cantarella fête ses 30 ans et reçoit la compagnie lyrique d'Armor au chapiteau de la Fontanelle à Cussac ce samedi 13 juin. Rendez-vous à 18h, participation au chapeau. Rochechouart en fête vous attend ce samedi 13 juin, place du château, 17h, marché des producteurs, 18h, animation bandale à Châtelaine dans le centre-ville, 19h, verre de l'amitié, 20h, concert bandale à Châtelaine et 21h, animation musicale avec Momo, le code vestimentaire, tous en rouge et blanc. Magnacbourg vous attend pour la rando de Nicole à la découverte de la fontaine de Saint-Martin et de la lande de la flotte, c'est ce dimanche 14 juin. Rendez-vous salle des fêtes de Magnacbourg à la mairie, inscription et café de bienvenue de 7h45 à 8h15, la rando partira à 8h30, à partir de 12h30, un apéritif sera offert. Et puis rendez-vous à la fête de l'été à Périllac ce samedi 13 juin dès 18h30 avec un concert, un DJ, un marché artisanal vous attend à partir de 18h30. À la poursuite des médecins perdus ce dimanche 14 juin, c'est au lac de Sainte-Hélène à Bugeallup avec un village santé qui vous attend, un trail départ 10h et une randonnée de 5 km. Après-midi, jeux et gourmandises à la ferme des Petites Mains chez Moutou à Saint-Auban ce dimanche 14 juin de 15h à 19h. Vous avez rendez-vous avec l'amicale du cheval bandé à Tardoire ce dimanche 14 juin à Champsac pour une randonnée gourmande. Rendez-vous avec l'Arche Musicale qui vous propose à l'église de Saint-Laurent-sur-Gore un concert cœur tactus, ça swing, ça chante ce dimanche 17h. Et puis le deuxième dimanche du mois, c'est marché à Janaillac de 9h à 15h. Vous avez rendez-vous ce dimanche 14 juin. Notez dans votre agenda la journée des fiertés à Terracotta Atelier Créatif. C'est ce mercredi 17 juin 9h30, 22h, peinture sur céramique, flash tattoo avec Mark Kane et photo boots disponibles.
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1: Et l'agenda kaolin-laradio.com. N'hésitez pas, bien entendu, si vous voulez communiquer des infos, c'est agenda.asso@kaolin-laradio.com. Tiffany Doucet a repris ce titre de Big J Plane dans votre radio arrive, et puis bien sûr le meilleur de notre programmation musicale, le nouveau dans la radio, les nouveautés, vous les écoutez chaque matin dans le morning et puis également le soir, pourquoi pas à la débauche entre 17h et 19h dans la radio. À suivre, comme je vous le disais, ça sera notre amie Tiffany Doucet qui retrouve le titre Big Jet Plane, et puis bien sûr le meilleur de notre programmation musicale. Pour votre plus grand plaisir, Maroon 5 Héroïne arrive.

0: Fanny Doucet, BJ Plain dans votre radio à l'occasion des 20 ans de ce titre qu'on ne présente plus. Et puis surtout, c'est la version française de ce titre. Le cinéma, Julien Richard. Et puis bien sûr, avant de retrouver le meilleur de notre programmation musicale, il y a Looney, Superbus et Daisy qui passeront nous voir.
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2: Le cinéma sur Kaolin, la radio. Et si on se faisait une toile, direction le cinéma Arévi de Saint-Thierry pour vous parler des deux séances qui vous seront proposées aujourd'hui. Vous retrouverez le film C'est quoi l'amour à 20h30, mais également Autofiction à partir de 20h30 aussi. Un film qui vous sera lui proposé en version originale sous-titrée. Moi je vous propose de revenir sur ce film C'est quoi l'amour. Il s'agit d'un film de Fabien Gorgéard avec Laure Calamy, Vincent Macagne, Lise Salem ou encore Mélanie Thierry. Lorsque Fred demande à son ex-femme Marguerite de faire annuler leur mariage à l'église pour pouvoir s'y remarier, elle se réjouit de le voir refaire sa vie, mais ce qui devait être une simple formalité s'avère plus compliqué que prévu.

0: c'est Marguerite. Dans ma vie, il y a Sofiane et notre fille Raphaël.
1: Les petits copains, les devoirs, le sport, tout rentre pas.
2: C'est pas les petits copains, c'est le petit copain.
3: On peut parler de tout ça à la maison. Merci. Tu prends ça comme un exercice. C'est des choses qui arrivent.
0: Il y a aussi Léa.
4: Bon, faut que j'y aille là.
0: La fille que j'ai eue avec mon ex, Fred.
5: Toi et moi, on s'est mariés à l'église et je peux pas m'y remarier, tout simplement parce qu'on peut pas se marier deux fois à l'église.
0: Tu vas te marier ?
5: Bah oui.
0: Bon, et du coup, il y a aussi Chloé,
6: la compagne de Fred. Je dois signer quoi ?
5: C'est un peu plus compliqué qu'une signature, mais enfin, c'est pas la mer à boire. Hein.
7: Est-ce avec lui que vous avez perdu votre virginité ?
0: Il a pas arrêté de sous-entendre que j'étais une énorme pute parce que toi, t'as dit que j'avais couché avec tout le monde, à tout va.
5: Non, non, attends.
0: Qu'est-ce que tu fous avec une ultra-cato, toi ?
5: Je l'améliore, toi.
8: C'est au Vatican que le dossier sera traité. Plutôt sympa comme châtiment. Un petit voyage à Rome.
4: Ça me ferait trop plaisir de venir.
3: Moi aussi, je viens.
9: Tom, il dit qu'il pourrait venir. Ses parents, ils sont chauds.
10: Moi, je me débrouille super bien en italien et je connais hyper bien la ville. Je suis un super guide.
5: Ah bah.
0: Ah bah oui, tu viendrais. Quand on s'est mariés comme ça. Vous étiez beaux tous les deux. Et quand on s'est séparés comme ça.
11: Savoir ce que ça me fait là, d'être ici comme ça avec
5: lui. Ça me remue un peu quoi, tout ça.
12: Et direction maintenant le cinéma Arrivi de Saint-Thierry pour vous parler des séances que vous pourrez retrouver aujourd'hui, lundi 8 juin. Vous pourrez retrouver notamment à partir de 15h deux films, Pédale Rurale ou encore le film L'Abandon. Et à 20h30, vous retrouverez La Vénus électrique, mais également Star Wars, The Mandalorian and Grogu, film sur lequel je vous propose de revenir tout de suite. La chute du maléfique Empire Galactique a précipité la dispersion des seigneurs de guerres impériaux à travers la galaxie. Pour protéger tout ce que pourquoi la rébellion s'est battue, la jeune Nouvelle République décide de faire appel au légendaire chasseur de primes mandalorien Din Djarin et son jeune apprenti Grogu.
13: Nous connaissons tous les légendes du chasseur de primes mandalorien et de l'enfant.
14: Je ne traque que des criminels de guerre impériaux. On va tous les éliminer les uns après les autres.
13: Il ne s'agit pas de vengeance, il s'agit de prévenir une guerre de plus.
14: Avant d'affronter un danger, vérifie ton armure.
13: Il faut protéger ce que la rébellion défend depuis toujours.
15: Bonne chance. Tu vas en avoir besoin.
14: Arrête.
16: Oh, horrible méchant bébé.
14: Attache-toi.
13: Il leur faut un professionnel.
14: Accroche-toi.
13: Que lui arriverait-il si vous n'étiez plus là pour le protéger ?
14: Tout va bien ? Je serai juste derrière toi. Allez, monte.
17: Mandalorian, tu vas souffrir. Ensuite, ce sera son tour.
15: Vous êtes des monstres.
14: Les anciens veillent sur les jeunes. Avant que les jeunes... ne veillent sur les anciens. L'heure est venue.
15: Tu as peur. Tu devrais...
14: Telle est la voix.
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0: C'est Lounouitch qui reprend ce titre Week-end à Rome, le cover d'Étienne Dao. Tout à l'heure à 8h40, on va vous parler de la classe défense de Haute-Vienne où les élèves ont désormais un outil supplémentaire pour comprendre la Première Guerre mondiale. Ils ont reçu l'ouvrage 1914-1918 des combattants limousins écrit par le lieutenant-colonel Philippe Pasteau. Et d'ailleurs, le lieutenant-colonel Philippe Pasteau, délégué militaire départemental de Haute-Vienne, sera au micro de Lucie Alix. Rendez-vous tout à l'heure à 8h40. Rendez-vous également avec le meilleur de notre programmation musicale, Superbus, avec Kyo, Okekao et Daisy, Parker et Kamel. Joseph Kamel passeront nous voir juste après. Vous écoutez Kaolin, nous sommes le 8 juin, c'est le morning, bienvenue, bon début de journée. Il est tout pile 8h30, l'actualité régionale et radio-associative. Péjou, Sébastien.
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2: Bonjour à tous. Lundi 8 juin 2026, Bernadette Chirac est décédée vendredi dernier à l'âge de 93 ans. Une disparition qui, en Corrèze notamment, a suscité de nombreuses réactions, Olivier Serac.
3: Oui, et parmi elles, celle de Pascal Coste, président du conseil départemental de la Corrèze, où Bernadette Chirac a siégé entre 1979 et 2015. Pascal Coste salue notamment, je cite, « une femme exceptionnelle qui se sera engagée durant de nombreuses années pour défendre les plus fragiles d'entre nous ». François Hollande, ancien président de la République, actuel député de la Corrèze, décrit lui une femme engagée au service de la Corrèze, assurant aussi que, je cite, « je peux témoigner qu'elle ne lâchait rien pour son canton de Corrèze ». De son côté, Françoise Béziat, présidente de la Fondation Jacques Chirac, salue une grande dame d'exception dont l'engagement auprès des personnes vulnérables aura profondément marqué notre pays. Afin de permettre aux Corréziens d'exprimer leurs condoléances, le conseil départemental de la Corrèze a mis à disposition des registres au musée du président à Saran, mais aussi sous le porche d'accueil de l'hôtel du département Marbeau à Tulle.
2: Les obsèques de l'ancienne première dame doivent se dérouler à Paris, mais une cérémonie est en cours d'organisation en Corrèze. La mairie d'Argentat-sur-Dordogne a été la cible d'un acte de vandalisme. Dans la nuit de jeudi à vendredi, des pierres ont été lancées contre la porte d'entrée du bâtiment, brisant une vitre. La gendarmerie est intervenue pour effectuer des constatations et une plainte a été déposée. Il ne reste plus que la commune de Pontarion, qui est sans conseil municipal en Creuse. À Lavaufranche, la liste menée par l'ancien maire Patrice Orsal s'impose et décroche l'ensemble des 11 sièges sans difficulté car il n'y avait qu'une seule liste. À Vigeville, la liste conduite par Aurélie Lemoine arrive en tête et obtient 9 sièges contre 2 pour la liste de Nathalie Chantereau. Toujours en Creuse, la diffusion d'un documentaire sur le loup a tourné au bras de fer en fin de semaine dernière. Le tribunal administratif de Limoges a suspendu en urgence l'interdiction prononcée par le maire de Gouzon contre la projection du film La part du loup. Malgré cette décision de justice, la séance n'a finalement pas pu avoir lieu vendredi soir. L'association organisatrice dénonce une forme de censure, tandis que le maire estime avoir respecté les obligations fixées par le tribunal. Une nouvelle projection est toutefois annoncée le 18 juin prochain au cinéma d'Évaux-les-Bains en présence des réalisateurs. Prudence sur la route nationale 141. Des travaux de renouvellement du marquage au sol vont entraîner la fermeture progressive de plusieurs bretelles d'accès et de sortie à compter d'aujourd'hui et jusqu'à la fin du mois. Côté Haute-Vienne, cela concerne notamment les échangeurs de Verneuil, Vérac et Saint-Junien. Les fermetures se feront par demi-journée et des déviations seront en place. Lire à Limoges s'est achevé hier soir. Le salon littéraire a attiré plus de 20 000 visiteurs, soit au moins 4 000 de plus que l'an dernier. Une hausse que les organisateurs attribuent notamment à son installation au manège en centre-ville. Auteurs, libraires et visiteurs salue ce nouveau cadre plus accessible et plus attractif. La ville de Limoges envisage désormais de maintenir l'événement sous cette forme pour les prochaines éditions. Le Limoges Handball termine sa saison par une historique 4e place. Battu samedi soir à Nantes 41-35 lors de la dernière journée de Star League, les Limougeaux ont longtemps tenu tête à l'un des cadors du championnat. Malgré cette défaite, le LH boucle le meilleur exercice de son histoire dans l'élite avec une 4e place au classement et un record de 40 points. Et puis, succès record également pour les foulées du rail en Creuse. Près de 800 coureurs ont participé hier à la 4e édition de l'épreuve entre Guéret, dans le Palestel, et Saint-Sébastien, le long de l'ancienne voie ferrée. C'est une fréquentation jamais atteinte pour cet événement sportif et touristique. Plusieurs parcours étaient proposés du 10 au 45 km. C'est la fin de cette édition. Merci de l'avoir suivi. Très belle semaine à tous.
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0: C'est pas terrible, hein, le début de journée est agité, effectivement, avec parfois un temps assez orageux, des pluies qui passent et qui repassent ce matin, mais l'amélioration arrivera rapidement. Au fil des heures, l'activité orageuse s'estompe et les éclaircies prennent progressivement le dessus. Cet après-midi s'annonce plus agréable, avec un vent d'ouest qui reste modéré en journée avant de faiblir en soirée. Ce matin, un mercure qui affiche de 13 à 15 degrés. Vous avez par exemple 13 degrés du côté de Rochechouart, il fait 15 du côté de Limogeville et puis 16 du côté de Lubersac, Pompadour, 14 pour Chabanais, Confolens, Étivier et Lanouaille. Les maximales, elles sont encore de saison, hein, jusqu'à 24 degrés sur Brive et Angoulême. Limoges et son agglomération affichera 23 degrés, de même à Condat-sur-Vienne et Riac-Rancon, 23 également à Saint-Thierry-la-Perche et Lanouaille, 22 à Saint-Julien-en-Radour-sur-Glane-Vérac et Lubersac, 22 pour Chassenon-Chabanais, 21 du côté de Rochechouart. Demain, cela va rester variable avec quelques passages nuageux et aussi de belles éclaircies.
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0: Et sur la route, actuellement, bah écoutez, tout va bien. Pour le moment, vous nous informez pas trop de choses qui bougent, même si sur la 704, c'est un peu compliqué. Sinon, tout va bien, mis à part du côté de Aix-sur-Vienne. Sur la route, l'avenue Président Wilson, Aix-sur-Vienne, si vous prenez cette route-là, au niveau du stade Jean Jarrot, ça bloque un petit peu du fait de travaux. Dans la radio, Superbus, OK KO, juste avant le reportage KO, là, on va vous parler des classes défense de Haute-Vienne avec Lucie Alix.

0: Dans un instant, retour de la musique.
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3: Les élèves des classes défense de Haute-Vienne ont désormais un outil supplémentaire pour comprendre la Première Guerre mondiale. Ils ont reçu l'ouvrage 1914-1918 des combattants limousins, écrit par le lieutenant-colonel Philippe Pastot lors d'une cérémonie à la préfecture début juin. Le but, faire vivre la mémoire de ceux qui ont contribué à l'effort de guerre à cette période. Ce livre n'est pas une première pour le lieutenant-colonel Philippe Pastot, délégué militaire départemental de la Haute-Vienne.
4: Il s'agit effectivement de mon 20e ouvrage. Cet ouvrage, je l'ai préparé à l'attention des scolaires, parce que dans mes attributions de délégué militaire départemental, eh bien, il y a un aspect transmission de la mémoire, mais également rayonnement des armées, vis-à-vis de l'université, mais également vis-à-vis des scolaires. Et aujourd'hui, nous rassemblions les classes de défense, c'est-à-dire que ce sont des classes qui rassemblent des volontaires, souvent dans une sorte de matière optionnelle, entre midi et deux ou le soir, avec des enseignants qui développent des activités, certes de la défense militaire, mais également de la défense d'environnement, de la sécurité routière. Et moi, j'interviens avec eux auprès d'eux sur des sujets historiques. Et en l'occurrence, aujourd'hui, c'était sur le combattant de la Grande Guerre.
3: Cette œuvre s'inscrit pleinement dans le travail de recherche mené par le lieutenant-colonel Philippe Pastot.
4: Dans un premier temps, j'ai soutenu une thèse sur un sujet relatif à la Première Guerre mondiale, en l'occurrence relatif aux forces morales, c'est-à-dire ce qui permet à un soldat de tenir dans des conditions qui dépassent l'entendement au feu pendant plusieurs mois. Donc, pendant plusieurs années, j'ai étudié la Première Guerre mondiale. J'ai écrit d'autres ouvrages sur la Première Guerre mondiale. Et là, cet ouvrage, je l'ai spécialisé à la région. Plutôt à l'Académie. L'Académie de Limoges correspond à l'ancienne région Limousin, Haute-Vienne, Creuse et Corrèze. Et il s'agissait d'expliquer à travers ces pages, à l'attention des jeunes gens, encore une fois, eh bien, ce qui s'était passé dans leur département, dans ces trois départements, au moment de la déclaration de guerre. La mobilisation des régiments à Tulle, à Brive, mais aussi à Limoges, à Saint-Thierrier, à Magnac-Laval, à Bellac, pour ensuite partir au combat en Argonne, à Verdun, en Lorraine, que sais-je. Et en même temps, développer dans cet ouvrage ce qui se passait à l'arrière, l'organisation des femmes économiques dans les usines de chaussures transformées en usines de brodequins, alors que aucune usine de Limoges n'était fournisseur des armées avant la Première Guerre mondiale. Transformation des usines industrielles pour fabriquer des obus. Accueil des unités américaines, mais surtout accueil d'hôpitaux pour les soldats américains, mais également pour les soldats français. J'évoque aussi dans le livre l'occupation des prisonniers allemands. Étant donné qu'il y avait manque d'hommes dans toutes les villes de France, les prisonniers allemands, les retenir en captivité dans des camps, eh bien, étaient... Certes, le soir, ils dormaient dans une maison d'arrêt, mais pendant la journée, ils faisaient des travaux des champs ou des travaux forestiers. Bon, tout ceci, donc en fait, ce qui se passe, la Grande Guerre vue depuis le Limousin, donc pour nous ici de la Haute-Vienne, c'est bien la mobilisation que l'arrière et après le retour. Le retour des soldats, l'organisation avec notamment nos blessés.
3: Le lieutenant-colonel s'est appuyé sur divers documents.
4: Un certain nombre d'historiens avaient déjà travaillé sur le sujet, notamment au moment où, dans les années qui précédaient le centenaire de la Grande Guerre, ce qui a permis de donner un certain nombre d'illustrations. Et puis surtout, la base propre de la source, c'est ce qu'on appelle le journal de marché des opérations des régiments, c'est-à-dire un document officiel propre à chaque régiment. Pendant la guerre, il y a une sorte d'officier d'état civil qui, au jour le jour, indique ce qui s'est passé dans la vie du soldat. Ces documents, après, sont archivés et on peut les consulter, souvent en ligne, parfois sur papier, au service historique de la défense, au fort de Vincennes.
3: Des archives françaises enrichies par des documents allemands de l'époque.
4: Les témoignages des combattants, on peut les voir des deux camps, mais aussi parce qu'il y a un certain nombre d'auteurs allemands qui sont assez expressifs, comme les Maurice Genevoix en France, mais là je pense à Erzinger ou Heinrich Maria Remarque, qui... au-delà des aspects personnels, apporte des témoignages extrêmement prégnants.
3: Un ouvrage qui permet aux élèves de mieux comprendre la Première Guerre mondiale.
4: La Première Guerre mondiale est au programme de la classe de 3e et de la classe de terminale. Là, c'est aux collégiens que je m'adresse, même si cet ouvrage peut être lu jusqu'au niveau universitaire. C'est un complément de leur programme. Alors bien sûr, Il n'y a pas de devoir, il n'y a pas d'interrogation. C'est plutôt une culture vers la société. Donc c'est bien en complément de leur programme scolaire.
3: Si vous souhaitez vous aussi lire ce livre, il est possible de se le procurer auprès de la délégation militaire départementale. Pour Kaolin, Lucie Alix.
2: Merci beaucoup Lucie, et on va la retrouver avec grand plaisir, bien entendu, tout à l'heure. D'ailleurs Lucie Alix, vendredi matin, dans le morning, on entendra les cérémonies et le résumé des cérémonies du 10 juin du côté d'Oradour, Sogliane, qui se déroule ce mercredi. D'ailleurs vous êtes les bienvenus, on vous en reparle dans la radio Daisy, avec Joseph Kamel, ça s'appelle Par cœur.
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1: Dans la radio, juste avant la revue de presse, on va écouter le nouveau Gomard. Ça s'appelle Désolé, ça ira.
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1: Et dans vos journaux, parlons de ce qui a fait l'actualité déjà pour ce week-end. Mort de Liana, des larmes et de la colère. Florence a rendu un hommage massif à la petite Liana, retrouvée morte jeudi. 6000 personnes ont marché dans la ville gersoise, clamant leur colère face au dysfonctionnement de l'État. Et puis parlons de rassembler au nom de Liana partout en France, en une de la Charente libre. Et d'ailleurs, deux rassemblements sont aussi prévus aujourd'hui à Angoulême et Cognac. Le Sénat en ligne de mire et on retrouve l'Assemblée en photo du populaire du centre avec sa une. Après les municipales, ce sont les sénatoriales qui agitent les politiques, d'autant qu'en Haute-Vienne, rien n'est simple. Tous les détails et décortications de l'actualité politique en page 2 et 3 du quotidien haut-viennois. Et page fait du jour de la Charente libre vous parle de l'élevage de 30 poules. Les tensions couvent sous la relance de la filière œuf. Le plan 2030 pour la relance de la filière œuf en France passe aussi par la Charente. 4 projets semi-industriels y sont en cours d'instruction. Les riverains des futurs sites s'inquiètent. Leur élu marche sur des œufs. Pas de jeu de mots ce matin à découvrir dans les pages faits du jour. Et puis parlons des cagouilles du Maine qui tracent leur sillon dans les pages Charente Limousine de la Charente Libre. À Chasson, Émilie et Eddy en assurent la vente aux particuliers et aux professionnels. Rencontre et détails tout cela. La Dordogne ce matin dans Sud-Ouest vous parle à Thiviers de ses 3 années et 18 millions d'euros de travaux à l'abattoir. Ce vendredi a eu lieu l'inauguration et la découverte des nouvelles installations par les responsables de la société, les élus locaux ainsi que de nombreux acteurs de l'élevage réunis pour découvrir ces nouvelles installations à lire. Et puis parlons de la réorganisation au centre de recherche. 32 000 euros, c'est la subvention qui a été votée ce jeudi soir par les élus de la communauté de communes Fort-Océane du Limousin. Parlons dans les pages Saint-Genien du populaire du centre international de recherche sur les impacts et sur Rochechouart qui sera restructuré dans les mois à venir. En attendant, il faut finir les derniers préparatifs des astéroïdes D qui auront lieu du 15 au 30 juin. Et puis parlons également des tarifs du conservatoire qui n'augmenteront pas, votés par le conseil communautaire. Saint-Hyacinthe et la Perche dans le populaire du centre parlent des soirées food truck qui sont de retour. N'oubliez pas vos couverts. Rendez-vous dès le 10 juin chaque mercredi à partir de 18h jusqu'au 9 septembre au lac d'Arpeuil à Saint-Hyacinthe. Et puis des pages Périgord vert de Sud-Ouest à Thiviers, des fusées inspirées de Tintin créées par une lycéenne en guise de trophée d'un concours. Et puis parlons dans les pages Périgord vert à La Coquille des collégiens qui participent à un concours régional avec leur court métrage en occitan, et dans le parc naturel régional Périgord Limousin qui veut imaginer le territoire en 2050. À lire dans vos journaux.
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0: Big Flo et Oli Karma, qu'on retrouvera d'ailleurs Big Flo et Oli au Zénith à Limoges au mois d'octobre. Jean-Louis Aubert, Saute et Flo de la Vega, Aimer les gens, arrive.
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0: Dans la radio à suivre, Flo de la Vega aimait les gens juste après 9h. Dans 30 secondes, il sera tout pile 9h dans votre radio. On est très heureux de vous accompagner comme chaque matin pour votre plus grand plaisir. Vous êtes sûrement sur la route en direction du travail ou tout simplement à la radio. Ben, vous êtes tout simplement derrière votre poste à la maison ou déjà au travail. En tout cas, où vous soyez, quoi que vous fassiez, on vous accompagne jusqu'à 10h. À suivre votre reportage Kaolin et puis bien sûr, vous aurez vos infos locales. L'agenda culturel, l'agenda local, tout ce qu'il faut savoir. Allez, c'est parti, dernière heure ensemble. Bon matin, belle journée. Vous écoutez Kaolin, votre radio. Il est 9h. L'info, Clémence Lobary. Bonjour Clémence.
1: Bonjour à tous. Les procureurs généraux reçus par Gérald Darmanin à la chancellerie ce matin. Une réunion qui intervient après la mort de Liana dans le Gers. Le garde des Sceaux leur donne jusqu'au 14 juillet pour reprendre l'intégralité des plaintes impliquant des enfants. Cela représente environ 70 000 procédures en cours. Beaucoup de questions également autour du principal suspect. Selon BFM TV, 4 nouvelles procédures ont été ouvertes contre Jérôme Barella, portant à 9 le nombre total d'affaires le concernant. En parallèle, plusieurs collectifs féministes et de protection de l'enfance sont appelés à des rassemblements ce soir à 19h. Des manifestations organisées devant le ministère de la Justice et devant une centaine de tribunaux pour dénoncer la défaillance du système judiciaire. Après 100 jours de guerre et 2 mois après le cessez-le-feu, l'Iran et Israël se frappent mutuellement depuis hier. Téhéran dit avoir visé 2 bases aériennes en Israël. Les Iraniens qui ont présenté cette attaque comme un avertissement représentent il y a un bombardement israélien survenu la veille sur la banlieue sud de Beyrouth. L'armée israélienne, elle aurait frappé plusieurs sites militaires et énergétiques, notamment une usine pétrochimique iranienne. Retour en France, c'est l'ancien maire de Saint-Étienne de retour devant la justice. Gaël Perdriau est rejugé en appel à partir d'aujourd'hui dans l'affaire de la sextape. L'ex-édile est accusé d'avoir fait chanter son ancien premier adjoint, le filmant à son insu en 2015 dans une chambre d'hôtel parisienne avec un jeune prostitué qu'ils avaient recruté. Gaël Perdriau lui clame son innocence. Il avait été condamné en première instance à 5 ans de prison, dont 4 en ferme et 5 ans d'inéligibilité. Le budget des vacances revu à la baisse, c'est ce que révèle la dernière enquête annuelle de Cofidis. Concrètement, si 62% des Français ont l'intention de partir en vacances cet été, ils comptent dépenser 287 € de moins que l'an passé. Et puis il y a du foot ce soir, la France affronte l'Irlande du Nord. C'est son deuxième match de préparation à la Coupe du Monde avant de s'envoler mercredi vers le camp de base aux États-Unis. Les Bleus devront se rassurer après la défaite 2-1 face à la Côte d'Ivoire. France-Irlande du Nord, c'est à 21h10 à Lille. Excellente matinée à tous.
0: Merci beaucoup Clémence. Prochain point sur l'actualité. Lucie, Alix, l'info locale. Flo de la Vega, Héloïse et Bro arrivent dans quelques instants.
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0: C'est pas terrible, hein. Le début de journée est agité, effectivement, avec parfois un temps assez orageux, des pluies qui passent et qui repassent ce matin. Mais l'amélioration arrivera rapidement. Au fil des heures, l'activité orageuse s'estompe et les éclaircies prennent progressivement le dessus. Cet après-midi s'annonce plus agréable avec un vent d'ouest qui reste modéré en journée avant de faiblir en soirée. Ce matin, un mercure qui affiche de 13 à 15 degrés. Vous avez par exemple 13 degrés du côté de Rochechouart, il fait 15 du côté de Limogeville et puis 16 du côté de Lubersac, Pompadour, 14 pour Chabanais, Confolens, Étivier et Lanouaille. Les maximales, elles sont encore de saison, hein, jusqu'à 24 degrés sur Brive et Angoulême. Limoges et son agglomération affichera 23 degrés, de même à Condat-sur-Vienne et Riac-Roncon, 23 également à Saint-Thierry-la-Perche et Lanouaille, 22 à Saint-Julien-Oradour-sur-Glane-Vérac et Lubersac, 22 pour Chastenon-Chabanais, 21 du côté de Rochechouart. Demain, cela va rester variable avec quelques passages nuageux et aussi de belles éclaircies.
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4: Dans la radio, bien entendu, le meilleur de notre programmation musicale à suivre, le meilleur est là. Juste avant de retrouver l'agenda culturel avant l'info de 9h30, le retour à la musique avec Gaëtan Roussel et Charlotte Cardin. Bon matin, bienvenue.
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1: Dans la radio, bien entendu, c'était Louis Tomlinson, Lemonade et Love Prince, The King Aaron Alright, Gauvin Serre et Jérémy Frérot arrivent juste avant l'agenda culturel.
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11: Bonjour à tous. Vos idées sorties de ce lundi 8 juin 2026. Je vous parle de 4 expositions aujourd'hui. L'espace pédagogique du musée de la Résistance de Limoges accueille Résister par l'art et la culture 1940-1945. Elle présente la façon dont les artistes et intellectuels ont résisté pendant l'occupation, mais aussi la manière dont les Français l'ont fait clandestinement via la culture au sens large. Elle a été réalisée par l'association des Amis du musée de la Résistance de Château Brillant, l'occasion pour la structure Limougeaud d'y ajouter des objets et documents sortis de ses propres réserves, une exposition à voir jusqu'au 21 septembre. Plus que quelques jours pour celle présentée à Émoutiers, l'espace Paul Rébérol expose le travail de Guillaume Coufignal jusqu'au 14 juin. Cet artiste autodidacte travaille le bronze pour en faire une dentelle délicate inspirée de l'architecture et de la nature. Chaque sculpture semble chercher son équilibre entre la pureté, la simplicité et l'harmonie. À Vic-sur-Breuil, le musée Cécile Sabourdi présente « Faut-il couper les tiges ?» jusqu'au 30 août. L'artiste, designer et scénographe Gabriel Rétif y explore la double notion de décor. Comprenez à la fois l'espace artificiel d'une mise en scène et l'ornement d'un objet. Il transforme la salle d'exposition qui lui est dédiée en une chambre aux fleurs avec une collection botanique. En réponse, son travail de la porcelaine conjugue figuratif, réalisme et illusionnisme autour d'un sujet classique, le motif floral, le vase et le bouquet. Enfin, direction Rochechouart et le musée d'art contemporaine pour la dernière exposition du jour. Le musée en mouvement vous plonge dans une exposition pensée et imaginée par les équipes de la structure. Le parcours invite à explorer les liens entre corps, matière, regard et espace. Au fil des niveaux, laissez-vous entraîner dans un dialogue sensible avec les œuvres, jusqu'à la découverte de Raoul Haussmann, figure emblématique du mouvement Dada.

0: Je vais commencer avec Silence Radio. N'éteignez pas votre radio, bien sûr. Hein. Restez avec nous. Manon, Lisa, le petit pêcheur, Imagine Dragons on top of the world arrive juste après l'info, le flash de la rédaction en compagnie de Lucie Alix. Bonjour, bienvenue, vous écoutez Kaolin. Il est tout pile 9h30. L'info, Lucie Alix.
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4: Des perturbations sont à prévoir sur la route nationale 141. Plusieurs bretelles d'accès et de sortie sont progressivement fermées jusqu'au 26 juin dans le secteur de Saint-Junien. Ces restrictions s'inscrivent dans le cadre de travaux d'aménagement et de sécurisation de l'axe. Des déviations sont mises en place, mais la prudence reste de mise. L'exploration minière en pays arédien pourrait franchir une nouvelle étape en 2026. Le dirigeant Chris Taylor prévoit une introduction en bourse dès cette année pour la société Aquitaine Metals. Avec la découverte récente de Tsingen et les premiers retours positifs en matière d'or, le sous-sol limousin possède un réel potentiel pour le Canadien. Le Tsingen est un métal utilisé notamment pour les halogènes, les résistances chauffantes des fours industriels ou les appareils à rayons X. Le projet industriel de Saillat-sur-Vienne et Etagnac prend du retard. Cette usine de production de carburant durable pour l'aviation ne verra pas le jour avant 2033, soit 3 ans après la date annoncée en premier lieu. En effet, le réseau électrique n'est pas assez puissant sur le terrain de 35 hectares sélectionnés. Des travaux doivent donc être réalisés, mais le chantier n'a pas été identifié comme prioritaire pour RTE, chargé du raccordement. Une situation qui retarde donc l'aboutissement d'un dossier à plus de 2 milliards d'euros porté par Verso Énergie et qui pourrait créer au moins 250 emplois. Sur le territoire. A noter que pour une mise en service en 2033, le chantier devrait débuter en 2030. Un grand nom de la Corrèze s'est éteint vendredi soir. Bernadette Chirac est décédée à l'âge de 93 ans. L'épouse de l'ancien président de la République, Jacques Chirac, laisse une empreinte politique personnelle dans le département. En effet, elle a été conseillère générale du canton de Corrèze de 1979 à 2015, puis conseillère départementale jusqu'en 2021. Elle est d'ailleurs la seule première dame à avoir exercé un mandat politique sur son propre nom. La vigilance sécheresse s'étend en Dordogne. 4 nouveaux cours d'eau viennent d'être placés sous surveillance par la préfecture. Il s'agit aux 10 rivières et ruisseaux déjà placés en vigilance fin mai. Cette mesure concerne des secteurs où les débits commencent à diminuer. En cause, le manque de précipitations et les fortes chaleurs observées ces dernières semaines. Les autorités rappellent que les prélèvements sont interdits dans les cours d'eau placés au niveau alerte, alerte renforcée ou crise. Ces restrictions concernent les particuliers, les entreprises et les agriculteurs. Le Limoges Handball termine la saison de Liqui Moly Star League à la 4e place. Les joueurs ont essuyé une défaite samedi soir contre Nantes avec un score de 41 à 35. En terminant au pied du podium, le club rate sa participation à la Champions League. Le LH se qualifie quand même pour l'European League la saison prochaine. Bon lundi à toutes et à tous.
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0: C'est pas terrible, hein. Le début de journée est agité, effectivement, avec parfois un temps assez orageux, des pluies qui passent et qui repassent ce matin. Mais l'amélioration arrivera rapidement. Au fil des heures, l'activité orageuse s'estompe et les éclaircies prennent progressivement le dessus. Cet après-midi s'annonce plus agréable avec un vent d'ouest qui reste modéré en journée avant de faiblir en soirée. Ce matin, un mercure qui affiche de 13 à 15 degrés. Vous avez par exemple 13 degrés du côté de Rochechouart, il fait 15 du côté de Limogeville et puis 16 du côté de Lubersac, Pompadour, 14 pour Chabanais, Confolens, Étivier et Lanouaille. Les maximales, elles sont encore de saison, hein, jusqu'à 24 degrés sur Brive et Angoulême. Limoges et son agglomération affichera 23 degrés, de même à Condat-sur-Vienne et Riac-Rancon, 23 également à Saint-Thierry-la-Perche et Lanouaille, 22 à Saint-Julien-en-Radour-sur-Glane-Vérac et Lubersac, 22 pour Chassenon-Chabanais, 21 du côté de Rochechouart. Demain, cela va rester variable avec quelques passages nuageux et aussi de belles éclaircies.
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7: Bonjour, bonjour à tous. Direction l'hippodrome d'Angers, les 2300 mètres du parcours corde à droite à l'occasion du Quintet Plus de ce lundi 28 juin 2026. Disputés dans la discipline du galop, ils seront 16 concurrents âgés de 4 ans et au-dessus. Départ prévu 13h55. En tête de notre sélection, le 2 Zulu Warrior. Pris en note depuis plusieurs mois, il ne devrait plus tarder à remporter son Quintet. Alors pourquoi pas ce lundi ? Suivi du 11, Marina Leda, confiée à Christian Desmoureaux pour l'occasion, sa place est sur le podium. Le 9, King Crazy, a en valeur pure sa place dans la bonne combinaison. Le 4, Seona, n'a plus à faire ses preuves en pareille société. Et enfin, le 14, Xylophono, incontournable en 35,5 de valeur. Il complétera notre sélection. Une sélection que vous pouvez retrouver sur ma chaîne YouTube Tom Kazak, les pronostics hippiques avec mes dernières minutes. Donc notre choix aujourd'hui, premier le 2 Zulu Warrior, second le 11 Marina Leda, troisième le 9 King Crazy, quatrième le 4 Seona, cinquième le 14 Xylophono, le second choix le 10, le 16 et le 7. Et à vous la fortune!
0: Merci beaucoup Tom Kazak. Comme chaque jour, on retrouve les pronostics hippiques de Tom Kazak. Imagine Dragons, c'est Manon Lisa, le petit pêcheur, dans votre radio. Et puis également, si vous n'étiez pas avec nous ce matin, on va réécouter et on va redécouvrir, pour ceux qui n'ont pas entendu, le nouveau Ambre, je me demande, qui arrive dans la radio.

0: Dans un instant, retour de la musique.
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2: L'association communautaire autour de nous vous invite à marcher ce jeudi en soirée à Saint-Brice sur le circuit de Chambéry. Vous retrouverez qu'un seul circuit de 8 km et toutes les infos sur autourdenous87.fr. Le service pays d'art et d'histoire de la communauté de communes de Charente-Limousine vous propose une conférence du cosmos à la Terre, une rencontre, une création, un patrimoine bâti remarquable. Il était une fois les impactites de Rochechouart-Chassenon. Vous avez rendez-vous ce vendredi 18h. À l'astroblème de Rochechouart-Chassenon, Pressignac, salle de l'Impact, et tout cela est gratuit. Le comité du Secours Populaire de Saint-Thierry-la-Perche vous propose ce samedi 13 juin de 9h à 17h une braderie solidaire d'été, vaisselle, livres, jouets, chaussures, vêtements. Vous avez rendez-vous de avenue de la Gare à Saint-Thierry-la-Perche. Le comité des fêtes du Pont Saint-Étienne à Limoges vous présente les 40 ans de la fête des ponts. Ça commence dès ce vendredi avec un trail des ponticots. Ils seront animés par DJ Junior, et le samedi, animation pour tous, une descente au flambeau. Et n'oubliez pas, feu de Saint-Jean et feu d'artifice. Et puis le dimanche 14 juin, vous avez rendez-vous pour un concours de pêche, une randonnée de 6 et 10 km. Toutes les informations sur la page Facebook de la fête des ponts. Et tout au long des 3 jours, une exposition photographique des bords de Vienne, et la fête foraine vous attend au quai Louis Gougeot. La chorale Cantarella fête ses 30 ans et reçoit la compagnie lyrique d'Armor au chapiteau de la Fontanelle à Cussac ce samedi 13 juin. Rendez-vous à 18h, participation au chapeau. Rochechouart en fête vous attend ce samedi 13 juin. Place du Château, 17h marché des producteurs, 18h animation banda à la Châtelaine dans le centre-ville, 19h vert de l'Amitié, 20h concert banda à la Châtelaine et 21h animation musicale avec Momo, le code vestimentaire tous en rouge et blanc. Maniacbourg vous attend pour la rando de Nicole à la découverte de la fontaine de Saint-Martin et de la lampe de la flotte, c'est ce dimanche 14 juin. Rendez-vous salle des fêtes de Maniacbourg à la mairie, inscription et café de bienvenue de 7h45 à 8h15, la rando partira à 8h30, à partir de 12h30 à un apéritif sera offert. Et puis rendez-vous à la fête de l'été à Périllac ce samedi 13 juin dès 18h30 avec un concert, un DJ, un marché artisanal vous attend à partir de 18h30. À la poursuite des médecins perdus ce dimanche 14 juin, c'est au lac de Sainte-Hélène à Bugeleup avec un village santé qui vous attend, un trail départ 10h et une randonnée de 5 km. Après-midi, jeu et gourmandise à la ferme des Petites Mains chez Moutot à Saint-Auban ce dimanche 14 juin de 15h à 19h. Vous avez rendez-vous avec l'amicale du cheval bandé à Tardoir ce dimanche 14 juin à Champsac pour une randonnée gourmande. Rendez-vous avec l'Arche Musicale qui vous propose à l'église de Saint-Laurent-sur-Gorre un concert chœur Tactus, ça swing, ça chante ce dimanche 17h. Et puis le deuxième dimanche du mois, c'est marché à Janaillac de 9h à 15h. Vous avez rendez-vous ce dimanche 14 juin. Notez dans votre agenda la journée des fiertés à Terracotta Atelier Créatif, c'est ce mercredi 17 juin 9h30, 22h, peinture sur céramique, flash tattoo avec Mark Kane et photo boots disponibles.
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1: Bonjour à tous. Patrick Bruel placé en garde à vue, c'est ce que révèle notamment ce matin BFM TV. Le chanteur de 67 ans est accusé par plusieurs femmes de viol et d'agression sexuelle. Une douzaine de plaintes ont été déposées contre lui. Dans le reste de l'actualité, dans l'attente de la réponse de l'État après la mort de Liana, la jeune collégienne retrouvée morte dans le Gers la semaine dernière, Gérald Darmanin doit prendre la parole ce matin après une nouvelle réunion avec les procureurs généraux à la chancellerie. Le garde des Sceaux a ordonné la revue de 70 000 plaintes impliquant des enfants. Et ce soir, plusieurs collectifs féministes et de protection de l'enfance sont appelés à des rassemblements à 19h. Des manifestations organisées devant le ministère de la Justice et devant une centaine de tribunaux pour dénoncer la défaillance du système judiciaire. Pour l'Iran, les États-Unis sont responsables de la reprise des hostilités avec Israël. Iraniens et Israéliens se frappent mutuellement depuis hier. Téhéran a présenté cette attaque comme un avertissement en représailles à un bombardement israélien survenu la veille sur la banlieue sud de Beyrouth. Israël a également été visé par les rebelles houthis du Yémen. Et conséquence de la guerre au Moyen-Orient, les compagnies aériennes prévoient cette année davantage de trafic, mais moitié moins de bénéfices que l'année précédente. Selon l'Association internationale du transport aérien, le cap des 5 milliards de passagers devrait être dépassé. Les compagnies européennes devraient devenir les plus rentables. L'état de l'océan se détériore. C'est l'alerte de 29 chercheurs issus de 14 pays différents. Ils publient aujourd'hui la deuxième édition du baromètre Starfish. Cet indicateur dresse un bulletin mondial sur la santé de l'océan à destination du grand public. Ainsi, 1685 espèces marines sont menacées de disparition. C'est 8 de plus que l'an dernier. Et puis on termine avec un mot de football. Ce soir, les Bleus disputent à Lille leur deuxième et dernier match de préparation à quelques jours du début de la Coupe du Monde. L'équipe de France qui va tenter de se rassurer après la défaite face à la Côte d'Ivoire. France-Irlande du Nord, c'est à suivre à partir de 21h10 à Lille. Excellente matinée à tous.
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4: C'est pas terrible, hein. Le début de journée est agité, effectivement, avec parfois un temps assez orageux, des pluies qui passent et qui repassent ce matin. Mais l'amélioration arrivera rapidement. Au fil des heures, l'activité orageuse s'estompe et les éclaircies prennent progressivement le dessus. Cet après-midi s'annonce plus agréable avec un vent d'ouest qui reste modéré en journée avant de faiblir en soirée. Ce matin, un mercure qui affiche de 13 à 15 degrés. Vous avez par exemple 13 degrés du côté de Rochechouart, il fait 15 du côté de Limogeville et puis 16 du côté de Lubersac, Pompadour, 14 pour Chabanais, Confolens, Étivier et Lanouaille. Les maximales, elles sont encore de saison, hein, jusqu'à 24 degrés sur Brive et Angoulême. Limoges et son agglomération affichera 23 degrés, de même à Condat-sur-Vienne et Riac-Rancon, 23 également à Saint-Thierry-la-Perche et Lanouaille, 22 à Saint-Julien-en-Radour-sur-Glane-Vérac et Lubersac, 22 pour Chassenon-Chabanais, 21 du côté de Rochechouart. Demain, cela va rester variable avec quelques passages nuageux et aussi de belles éclaircies.
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4: Concours des maisons fleuries, 9 catégories, un bulletin d'inscription à télécharger. C'est la mairie de Saint-Thierry-la-Perche qui vous attend jusqu'au 15 juin. Passage du jury fin juin, début juillet. Les bulletins d'inscription sont adressés à la mairie ou par mail à l'adresse secrétariat@saint-thierry.fr. L'espace famille de Rochechouart vous donne rendez-vous ce mercredi 10 juin pour un café des parents et jeux libres de 9h30 à midi à l'espace famille. Spectacle tour de jardin, 10h à 10h30 en extérieur ou à la salle Jacques Brel. Réservation obligatoire 05 55 03 77 01. Les places sont limitées. Puis un planning des animations de cette semaine du côté de l'Auventine à Saint-Auvent. Ce mardi, vous avez rendez-vous de 18h à 20h pour un atelier pays Auventé, une identité avec Jean-Claude. Ce vendredi 12 juin à 20h, Assemblée Générale et l'épicerie et vers de l'amitié. Puis ce samedi 13 juin, 10h-11h, initiation à la botanique, observer les fleurs avec May. Enfants et adultes sur inscription sur l'auventine87@gmail.com. La boutique du Secours Populaire Français vous attend rue Adrien Duboucher à Limoges. Elle passe en mode boutique éphémère jusqu'au 20 juin. Pendant 3 semaines, elle est ouverte du mardi au samedi de 10h à 18h non-stop. La commune de Saint-Brice-sur-Vienne vous implante de la distribution des sacs poubelles. Et cela à partir du 13 jusqu'au 20 juin aux ateliers municipaux de Chambéry. renseignements à la mairie. Et puis un atelier vous est proposé du côté de Pôle Avenir ce jeudi 9 juin. Marge, trésorerie et outils de gestion avec France Active de 9h à 11h. Le Club Emploi Saint-Junien vous informe de rendez-vous du 15 au 26 juin. Recherchez un groupe de chercheurs d'emploi, participez à des rencontres d'entreprise. La réunion d'information aura lieu ce mardi 14h, salle Amédée Burbeau à Rochechouart. Un tournoi de tennis se déroule actuellement jusqu'au 21 juin au complexe sportif Michel Page. N'hésitez pas à aller les voir et les encourager.
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3: La porcelaine de Limoges est officiellement défendue à l'échelle de l'Europe. Ce savoir-faire entièrement limousin vient de décrocher la première indication géographique artisanale et industrielle de l'Union européenne. Une reconnaissance qui vient consolider celle accordée par la France depuis 2018. Pascal Faure, directeur général de l'Institut national de la propriété industrielle.
4: Il y avait jusqu'à présent une indication géographique qui était au niveau national, c'est-à-dire que ça permettait de protéger le savoir-faire, de protéger le produit sur une base française. Et donc, si vous vouliez aller à l'étranger, il fallait recommencer éventuellement des procédures ailleurs. Aujourd'hui, il y a un règlement européen qui permet d'emblée d'étendre cette protection nationale sur tout le territoire des 27 pays de l'Union européenne.
3: Mais ce n'est que la première d'une longue liste d'attentes pour Pascal Faure.
4: On a étendu le 1er décembre, c'est-à-dire le premier jour où est entré en vigueur le règlement européen. D'emblée, on a déposé les 25 dossiers français. Après, ils ont été pris un par un et puis il y a des ajustements à faire. Et il se trouve que Limoges a très vite su répondre aux questions. Et donc, c'est la première indication géographique sur toute l'Europe. Les dossiers français qui ont été déposés, c'est le tiers des dossiers qui sont remontés au niveau européen à ce stade. On en a déposé le tiers. Et parmi ces 74 dossiers déjà remontés au niveau européen, celui qui a le plus rapidement été prêt, c'est Limoges. Il faut s'en féliciter. Et alors, entre nous en plus, pour être très clair, vous allez partout en Europe, vous parlez de porcelaine de Limoges, tout le monde comprend ce que c'est et que c'est une indication géographique. Donc je trouve qu'en plus, c'est un formidable dossier ambassadeur de ce genre de procédure et c'est très bien pour Limoges et pour la porcelaine.
3: Un dossier qui a été porté par de nombreuses structures, comme le souligne Guillaume Guérin, maire de Limoges.
5: Il faut surtout saluer le travail de ceux qui sont à l'origine de ce dossier, notamment les producteurs, sous l'impulsion de Michel Bernardeau, la région qui a aussi accompagné sur le plan ingénierique, tous les services qui ont été mobilisés depuis des années sur ce dossier-là, puisque le président Bernardo le rappelait, c'est un dossier qui date de la présidence Sarkozy. Donc vous voyez, il s'est écoulé beaucoup de temps et on est ravis de voir qu'on a enfin obtenu cette labellisation qui nous aide en réalité dans la démarche d'attractivité que nous portons parce que ça renforce le nom et la marque Limoges. Donc oui, bien sûr que c'est une fierté, je suis ravi et surtout ravi pour les producteurs qui ont beaucoup donné dans ce dossier et qui ont su s'unir et se fédérer. Et c'est toujours compliqué parfois de fédérer les concurrents puisque ce sont des concurrents quand même. Et donc, je suis très heureux pour Limoges.
3: L'IGP, ou indication géographique protégée, est accessible à toutes les entreprises et artisans, selon Pascal Faure.
4: En fait, ce qu'il faut, c'est qu'on dépose un dossier d'indication géographique qui décrive donc le savoir-faire, qui décrive le lien avec le territoire, puisque tout ça, c'est sur un territoire déterminé. Et c'est ça qui fait la force de l'indication géographique, c'est qu'on ne peut pas copier votre produit en le faisant ailleurs, même si on applique le même savoir-faire. Donc, c'est vraiment le savoir-faire historique. Et donc, avec cette indication géographique, toutes les entreprises, quelle que soit leur taille, peuvent bénéficier de la protection. Il suffit simplement de rentrer dans la procédure qui n'est pas très coûteuse et si on se fait bien accompagner, qui n'est pas très compliquée.
3: Pour Michel Bernardeau, président de l'entreprise éponyme et de l'association IGP Limoges, cela va permettre de lutter contre les contrefaçons.
6: Le fait que ce soit étendu au niveau européen va donner beaucoup plus de poids, beaucoup plus de capacité à pouvoir faire avancer les dossiers de lutte contre la contrefaçon, de clarification vis-à-vis du consommateur, et nous donne plein d'espoir pour essayer d'étendre ça au niveau mondial via l'OMC.
3: Pour Alain Rousset, le président de la région Nouvelle-Aquitaine, cette IGP européenne vient souligner l'excellence des savoir-faire régionaux.
7: Vous savez, on a construit cela depuis des dizaines et des dizaines d'années. Il y a eu une accélération avec la nouvelle région parce qu'on a renforcé l'Institut de recherche, on a renforcé la formation aux arts du feu et aux arts de la table. On a fait des transferts de technologies. La porcelaine ou la céramique servent à protéger les soldats avec leurs véhicules. On utilise la porcelaine et la céramique dans la photonique. Donc il y a là, dans la santé aussi. On avait, parce que l'entreprise a eu des difficultés, une entreprise qui avait fabriqué des implants osseux, poreux, et qui renfermait des antibiotiques à diffusion longue pour lutter contre les maladies nosocomiales. Donc on va reprendre tout cela pour ne pas laisser ces innovations disparaître, mais c'est quelque chose de fabuleux.
3: À noter quand même que seuls les produits entièrement fabriqués et décorés en Haute-Vienne sont couverts par cette IGP européenne. Ces propos ont été recueillis par Charline Daud de RCF Limousin pour Kaolin, Lucie Alix. 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
1: Lucie Alix.
2: Des perturbations sont à prévoir sur la route nationale 141. Plusieurs bretelles d'accès et de sortie sont progressivement fermées jusqu'au 26 juin dans le secteur de Saint-Junien. Ces restrictions s'inscrivent dans le cadre de travaux d'aménagement et de sécurisation de l'axe. Des déviations sont mises en place, mais la prudence reste de mise. L'exploration minière en pays arédien pourrait franchir une nouvelle étape en 2026. Le dirigeant Chris Taylor prévoit une introduction en bourse dès cette année pour la société Aquitaine Metals. Avec la découverte récente de Tsingen et les premiers retours positifs en matière d'or, le sous-sol limousin possède un réel potentiel pour le Canadien. Le Tsingen est un métal utilisé notamment pour les halogènes, les résistances chauffantes des fours industriels ou les appareils à rayons X. Le projet industriel de Saillat-sur-Vienne et Etagnac prend du retard. Cette usine de production de carburant durable pour l'aviation ne verra pas le jour avant 2033, soit 3 ans après la date annoncée en premier lieu. En effet, le réseau électrique n'est pas assez puissant sur le terrain de 35 hectares sélectionnés. Des travaux doivent donc être réalisés, mais le chantier n'a pas été identifié comme prioritaire pour RTE, chargé du raccordement. Une situation qui retarde donc l'aboutissement d'un dossier à plus de 2 milliards d'euros porté par Verso Énergie et qui pourrait créer au moins 250 emplois sur le territoire. À noter que pour une mise en service en 2033, le chantier devrait débuter en 2030. Un grand nom de la Corrèze s'est éteint vendredi soir. Bernadette Chirac est décédée à l'âge de 93 ans. L'épouse de l'ancien président de la République, Jacques Chirac, laisse une empreinte politique personnelle dans le département. En effet, elle a été conseillère générale du canton de Corrèze de 1979 à 2015, puis conseillère départementale jusqu'en 2021. Elle est d'ailleurs la seule première dame à avoir exercé un mandat politique sur son propre nom. La vigilance sécheresse s'étend en Dordogne. 4 nouveaux cours d'eau viennent d'être placés sous surveillance par la préfecture. Il s'ajoute aux 10 rivières et ruisseaux déjà placés en vigilance fin mai. Cette mesure concerne des secteurs où les débits commencent à diminuer. En cause, le manque de précipitations et les fortes chaleurs observées ces dernières semaines. Les autorités rappellent que les prélèvements sont interdits dans les cours d'eau placés au niveau alerte, alerte renforcée ou crise. Ces restrictions concernent les particuliers, les entreprises et les agriculteurs. Le Limoges Handball termine la saison de l'Iki Moly Star League à la 4e place. Les joueurs ont essuyé une défaite samedi soir contre Nantes avec un score de 41 à 35. En terminant au pied du podium, le club rate sa participation à la Champions League. Le LH se qualifie quand même pour l'European League la saison prochaine. Bon lundi à toutes et à tous.
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3: Bonjour, bonjour à tous. Direction l'hippodrome d'Angers, les 2300 mètres du parcours corde à droite à l'occasion du Quintet Plus de ce lundi 28 juin 2026. Disputés dans la discipline du galop, ils seront 16 concurrents âgés de 4 ans et au-dessus. Départ prévu 13h55. En tête de notre sélection, le 2 Zulu Warrior. Pris en note depuis plusieurs mois, il ne devrait plus tarder à remporter son Quintet. Alors pourquoi pas ce lundi? Suivi du 11, Marina Leda, confie à Christian Desmoureaux pour l'occasion, sa place est sur le podium. Le 9, King Trezy, a en valeur pure sa place dans la bonne combinaison. Le 4, Seona, n'a plus à faire ses preuves en pareille société. Et enfin, le 14, Xylophono, incontournable en 35,5 de valeur. Il complétera notre sélection. Une sélection que vous pouvez retrouver sur ma chaîne YouTube Tom Kazak, les pronostics hippiques avec mes dernières minutes. Donc notre choix aujourd'hui, premier le 2, Zulu Warrior. Second le 11, Marina Leda. Troisième le 9, King Trezy. Quatrième le 4, Seona. Cinquième le 14, Xylophono. Le second choix, le 10, le 16 et le 7. Et à vous la fortune.
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3: Une rochechouartaise est en route pour des championnats du monde. Mélanie Sanchez a décroché le 22 février dernier à Uzerche le titre de championne de France de sport aérien en cerceau aérien, catégorie Master 40+. Une médaille d'or qui lui ouvre les portes des championnats du monde prévus en Grèce en décembre prochain. Pratiquante de pole dance, qu'elle découvre en 2015, elle se tourne vers le cerceau aérien en 2017. Depuis, elle enchaîne les compétitions nationales et internationales et a fondé ses propres écoles de danse aérienne à Saint-Junien, puis à Angoulême. Une discipline exigeante à mi-chemin entre performance sportive et expression artistique. Pour nous expliquer son parcours, son titre national et les enjeux de cette qualification mondiale, Mélanie Sanchez est avec nous aujourd'hui. Bonjour Mélanie.
4: Bonjour.
3: Alors, vous avez donc décroché l'or en cerceau aérien catégorie Master 40+. Qu'est-ce qui a fait la différence, selon vous, lors de cette finale des championnats de France ?
4: Alors, ce qui a fait la différence, c'était surtout les figures, donc le côté technique où j'ai gagné pas mal de points par rapport aux autres concurrentes. C'est vraiment la technicité sur les figures.
3: C'est une discipline purement féminine ? Ou est-ce qu'il y avait aussi des concurrents ?
4: C'est ouvert aux hommes, mais il n'y en a pas pour le moment.
3: Il y avait combien de concurrentes dans cette compétition de championnat de France ?
4: Sur la compétition, je pense qu'on était une trentaine. Mmh. Et après, dans ma catégorie, on était trois.
3: On le rappelle, vous avez donc commencé la pole dance en 2015, puis le cerceau aérien en 2017. Qu'est-ce que cette discipline apporte de différent techniquement et artistiquement ?
4: Alors, la différence avec la pole, c'est que la pole, on est quand même plus relié au sol parce que la pole est accrochée par le plafond et par le sol. En cerceau, c'est plus aérien, on est accroché que par le plafond. Ça permet de faire des mouvements différents sur trois plans. On est en dessous du cerceau, au milieu et au-dessus. Donc, au niveau des figures, ça permet d'autres choses. Par contre, en ce qui concerne les muscles, tout ça, c'est quand même les mêmes muscles qui sont sollicités par rapport à la pole.
3: Alors, les sports aériens restent encore méconnus du grand public. Comment vous définiriez le cerceau aérien ? Est-ce davantage un sport de haut niveau, une discipline artistique ou un mélange des deux finalement ?
4: Oui, c'est plutôt un mélange des deux. En fait, à la base, ça vient du cirque. Ça a été beaucoup repris par les personnes qui font de la pole parce que, comme je vous disais, au niveau des capacités musculaires, c'est vraiment les mêmes. Mais c'est vraiment un mi-chemin entre le sportif et l'artistique. Parce que ça vient du cirque à la base et nous, en pole, on a vraiment extrait les deux formes et en compétition, on a le côté sport et le côté artistique.
3: Et vous, c'est quoi qui vous plaît le plus dans cette discipline ?
4: Moi, j'adore les deux personnellement, mais là, la compète était plutôt sport. C'était le sport qui était plus noté.
3: Et cette médaille d'or que vous avez remportée brillamment vous qualifie donc pour les championnats du monde en Grèce en décembre. Comment va s'organiser votre préparation dans les prochains mois ?
4: Alors là, pour le moment, j'ai pris un petit peu de repos. Mmh. Ma Corée, je vais bientôt la retravailler parce que j'ai une autre compétition avec cette Corée en juin. Et après le retour des grandes vacances, je vais m'y mettre vraiment à fond pour la fin de l'année.
3: Vous avez encore un temps avant l'échéance quand même ?
4: Oui, ça va.
3: Et enfin, un mot sur votre première école ouverte à Saint-Junien en 2018, puis la seconde à Angoulême en 2020. En quoi votre rôle de coach et d'entrepreneuse influence aussi votre propre parcours de compétitrice aujourd'hui ?
4: Alors, ça m'a permis déjà d'avoir des espaces pour m'entraîner, ce qui est appréciable parce qu'on a besoin de beaucoup de hauteur. Souvent, on ne peut pas faire ça chez nous. Et ça m'a permis aussi d'avoir du temps avant les cours. Souvent, c'est le temps où je m'entraîne.
3: Et cette première école à Saint-Junien, vous voulez m'en dire un peu plus ?
4: Alors l'école, ouais, elle a ouvert en 2018, donc il y a trois disciplines qui sont proposées. Il y a la pole qui est vraiment le sport qu'on pratique le plus là. Mmh. Et après est venu le cerceau. Après, il y a eu le hamac aérien. Donc, j'ai commencé en 2023 le hamac aérien.
3: D'accord. Et du coup, cette première école, vous recevez beaucoup de gens
4: Oui, après, ça reste une petite école malgré tout parce qu'on n'est pas plus de 10 par cours. Mmh. Et ça permet vraiment de suivre les élèves de manière personnalisée.
3: Mais écoutez, Mélanie Sanchez, merci de vous être exprimée sur l'antenne de Kaolin.
4: Merci.
3: Nous vous souhaitons le meilleur pour cette échéance mondiale et beaucoup de réussite pour la suite de la compétition. Pour Kaolin, Yasmine Kichou.
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1: Télé. Bonjour, une petite sélection télé pour votre soirée du lundi 8 juin sur TF1 du foot France-Irlande du Nord. Match amical commenté par Grégoire Margoton et Bigchen Télizarzou. Après avoir affronté la Côte d'Ivoire la semaine dernière, les Bleus entament un ultime test avant le début de la Coupe du Monde. Sur France 4, In France with Madonna, documentaire. Retour sur le lien étroit et singulier qui unit Madonna à la France. La reine de la pop a pioché dans la culture hexagonale pour créer son image. Sur TFX, appel d'urgence, magazine présenté par Hélène Manarino sur le thème chauffard. Carambolage et conduite à risque, urgence au viaduc de Millau. Sur France 2, Meurtre au paradis, série. Sur France 3, Qui m'aime me suive, film avec Daniel Auteuil et Catherine Fro. Gilbert et Simone sont retraités. Simone, exaspérée par l'aigreur de son mari, décide de le quitter. Gilbert part à sa poursuite. Sur Arte, Il était une fois en Amérique, film réalisé par Sergio Leone avec Robert De Niro. Et puis sur W9, Le pic de Dante, film avec Pierce Brosnan. Très belle soirée télé à tous.

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3: Bonjour à tous. Lundi 8 juin 2026, Bernadette Chirac est décédée vendredi dernier à l'âge de 93 ans. Une disparition qui, en Corrèze notamment, a suscité de nombreuses réactions, Olivier Sérac.
4: Oui, et parmi elles, celle de Pascal Coste, président du conseil départemental de la Corrèze, où Bernadette Chirac a siégé entre 1979 et 2015. Pascal Coste salue notamment, je cite, « une femme exceptionnelle qui se sera engagée durant de nombreuses années pour défendre les plus fragiles d'entre nous ». François Hollande, ancien président de la République, actuel député de la Corrèze, décrit lui une femme engagée au service de la Corrèze, assurant aussi que, je cite, « je peux témoigner qu'elle ne lâchait rien pour son canton de Corrèze ». De son côté, Françoise Béziat, présidente de la Fondation Jacques Chirac, salue une grande dame d'exception dont l'engagement auprès des personnes vulnérables aura profondément marqué notre pays. Afin de permettre aux Corréziens d'exprimer leurs condoléances, le conseil départemental de la Corrèze a mis à disposition des registres au musée du président à Saran, mais aussi sous le porche d'accueil de l'hôtel du département Marbeau à Tulle.
3: Les obsèques de l'ancienne première dame doivent se dérouler à Paris, mais une cérémonie est en cours d'organisation en Corrèze. La mairie d'Argentat-sur-Dordogne a été la cible d'un acte de vandalisme. Dans la nuit de jeudi à vendredi, des pierres ont été lancées contre la porte d'entrée du bâtiment, brisant une vitre. La gendarmerie est intervenue pour effectuer des constatations et une plainte a été déposée. Il ne reste plus que la commune de Pontarion, qui est sans conseil municipal en Creuse. À Lavaufranche, la liste menée par l'ancien maire Patrice Orsal s'impose et décroche l'ensemble des 11 sièges sans difficulté car il n'y avait qu'une seule liste. À Vigeville, la liste conduite par Aurélie Lemoine arrive en tête et obtient 9 sièges contre 2 pour la liste de Nathalie Chantereau. Toujours en Creuse, la diffusion d'un documentaire sur le loup a tourné au bras de fer en fin de semaine dernière. Le tribunal administratif de Limoges a suspendu en urgence l'interdiction prononcée par le maire de Gouzon contre la projection du film La part du loup. Malgré cette décision de justice, la séance n'a finalement pas pu avoir lieu vendredi soir. L'association organisatrice dénonce une forme de censure, tandis que le maire estime avoir respecté les obligations fixées par le tribunal. Une nouvelle projection est toutefois annoncée le 18 juin prochain au cinéma des Vaux-les-Bains en présence des réalisateurs. Prudence sur la route nationale 141. Des travaux de renouvellement du marquage au sol vont entraîner la fermeture progressive de plusieurs bretelles d'accès et de sortie à compter d'aujourd'hui et jusqu'à la fin du mois. Côté Haute-Vienne, cela concerne notamment les échangeurs de Verneuil, Vérac et Saint-Junien. Les fermetures se feront par demi-journée et des déviations seront en place. Lire à Limoges s'est achevé hier soir. Le salon littéraire a attiré plus de 20 000 visiteurs, soit au moins 4 000 de plus que l'an dernier. Une hausse que les organisateurs attribuent notamment à son installation au manège en centre-ville. Auteurs, libraires et visiteurs salue ce nouveau cadre plus accessible et plus attractif. La ville de Limoges envisage désormais de maintenir l'événement sous cette forme pour les prochaines éditions. Le Limoges Handball termine sa saison par une historique 4e place. Battu samedi soir à Nantes 41-35 lors de la dernière journée de Star League, les Limougeaux ont longtemps tenu tête à l'un des cadors du championnat. Malgré cette défaite, le LH boucle le meilleur exercice de son histoire dans l'élite avec une 4e place au classement et un record de 40 points. Et puis, succès record également pour les foulées du rail en Creuse. Près de 800 coureurs ont participé hier à la 4e édition de l'épreuve entre Guéret, dans le Palestel et Saint-Sébastien, le long de l'ancienne voie ferrée. C'est une fréquentation jamais atteinte pour cet événement sportif et touristique. Plusieurs parcours étaient proposés, du 10 au 45 km. C'est la fin de cette édition. Merci de l'avoir suivi. Très belle semaine à tous.
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6: La météo, Kaolin, bienvenue sur notre antenne et voici votre bulletin météo donc pour cette mi-journée en ce lundi 8 juin. Un temps qui va aller vers une légère amélioration cet après-midi. Le ciel restera couvert mais il deviendra plus variable au fil des heures. Les possibilités d'averses seront rares et quelques éclaircies ne sont pas à exclure. Demain, mardi, le temps va s'améliorer. Une journée avec plus d'ensoleillement, de belles éclaircies dès le matin et malgré des passages nuageux parfois denses. Les températures attendues demain iront de 9 à 10 le matin à à 19 à 20 degrés l'après-midi. Pour aujourd'hui, eh bien, elles seront de l'ordre de 24 à 26 degrés pour les valeurs maximales. Un temps qui va donc progressivement s'améliorer. La fin de semaine s'annonce très ensoleillée.
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1: Bonjour, bonjour à tous, c'est le sacre d'un nouveau vainqueur de Grand Chelem à Paris, le dernier test pour les Bleus avant le Mondial, et puis un exploit français en handball, c'est l'actu sport du jour. Et on démarre avec le tennis, il remporte enfin un Grand Chelem à 29 ans, Alexander Zverev s'impose en finale à Roland-Garros et remporte l'édition 2026. Il a fallu 5 sets et plus de 4 heures au numéro 3 mondial pour dominer l'Italien Flavio Cobolli, une victoire dans la douleur pour l'Allemand mais qui a voulu s'adresser au public parisien. Écoutez.
2: J'aimerais vraiment remercier le public. Ce court est vraiment un endroit très particulier pour moi. J'y ai passé les meilleurs et les pires moments de ma vie. Il y a 4 ans, j'étais à terre, dans le coin, là-bas, avec 7 ligaments déchirés et 2 os cassés. J'ai perdu une finale il y a 2 ans, mais cette fois, l'histoire se termine bien. Merci beaucoup au public qui m'a poussé ces 2 semaines. Sans vous, je n'aurais jamais gagné le tournoi. Alors merci beaucoup.
1: Et c'est la première fois depuis 1937 qu'un Allemand s'impose à Paris. Du football ce soir, les Bleus disputent à Lille leur deuxième et dernier match de préparation à quelques jours du début de la Coupe du Monde face à l'Irlande du Nord. L'équipe de France va tenter de se rassurer après la défaite face à la Côte d'Ivoire et avant de s'envoler vers les États-Unis. France-Irlande du Nord, c'est à 21h10 à Lille. En cyclisme français, on jaune aujourd'hui pour la deuxième étape du Tour Auvergne-Rhône-Alpes, anciennement Critérium du Dauphiné. Alex Baudin a surpris tout le monde hier en solitaire. Aujourd'hui, nouvelle étape vallonnée entre Saint-Martin-le-Vinoux et le Puy-en-Velay. C'est le nouveau joyau de la principauté à 19 ans. Kimi Antonelli fait parler son talent au volant de sa Mercedes sur le Grand Prix de Monaco. Parti en pole position, l'Italien a gardé la tête de bout en bout malgré plusieurs voitures de sécurité. Il devance la Ferrari de Lewis Hamilton et le Français Isaac Hadjar. Et puis en handball féminin, une première Ligue des Champions pour un club français. Exploit de Metz et qui domine Győr 31-29 en finale. Les Lorraines ont célébré leur titre devant 600 supporters. Voilà pour l'actu sport. Excellente journée à vous.
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6: Et dans vos journaux, parlons de ce qui a fait l'actualité déjà pour ce week-end. Mort de Liana, des larmes et de la colère. Florence a rendu un hommage massif à la petite Liana, retrouvée morte jeudi. 6000 personnes ont marché dans la ville gersoise, clamant leur colère face au dysfonctionnement de l'État. Et puis parlons de rassembler au nom de Liana partout en France en une de la Charente Libre. Et d'ailleurs, deux rassemblements sont aussi prévus aujourd'hui à Angoulême et Cognac. Le Sénat en ligne de mire et on retrouve l'Assemblée en photo du populaire du centre avec sa une après les municipales. Ce sont les sénatoriales qui agitent les politiques, d'autant qu'en Haute-Vienne, rien n'est simple. Tous les détails et décortications de l'actualité politique en page 2 et 3 du quotidien haut-viennois. Et page fait du jour de la Charente Libre vous parle de l'élevage de 30 poules. Les tensions couvent sous la relance de la filière œuf. Le plan 2030 pour la relance de la filière œuf en France passe aussi par la Charente. 4 projets semi-industriels y sont en cours d'instruction. Les riverains des futurs sites s'inquiètent. Leur élu marche sur des œufs. Pas de jeu de mots ce matin à découvrir dans les pages faits du jour. Et puis parlons des cagouilles du Maine qui tracent leur sillon dans les pages Charente Limousine de la Charente Libre. À Chastenon, Émilie et Eddy en assurent la vente aux particuliers et aux professionnels. Rencontre et détails tout cela. La Dordogne ce matin dans Sud-Ouest vous parle à Thiviers de ses 3 années et 18 millions d'euros de travaux à l'abattoir. Ce vendredi a eu lieu l'inauguration et la découverte des nouvelles installations par les responsables de la société, les élus locaux ainsi que de nombreux acteurs de l'élevage réunis pour découvrir ces nouvelles installations à lire. Et puis parlons de la réorganisation au centre de recherche, 32 000 euros. C'est la subvention qui a été votée ce jeudi soir par les élus de la communauté de communes Porte-Océane du Limousin. Parlons dans les pages Saint-Genien du populaire du centre international de recherche sur les impacts et sur Rochechouart qui sera restructuré dans les mois à venir. En attendant, il faut finir les derniers préparatifs des astéroïdes D qui auront lieu du 15 au 30 juin. Et puis parlons également des tarifs du conservatoire qui n'augmenteront pas votés par le conseil communautaire. Saint-Thierry-la-Perche dans le populaire du centre parle des soirées food truck qui sont de retour. N'oubliez pas vos couverts. Rendez-vous dès le 10 juin chaque mercredi à partir de 18h jusqu'au 9 septembre au lac d'Arpeuil à Saint-Thierry. Et puis des pages Périgord vert de Sud-Ouest à Thiviers, des fusées inspirées de Tintin créées par une lycéenne en guise de trophée d'un concours. Et puis parlons dans les pages Périgord vert à La Coquille des collégiens qui participent à un concours régional avec leur court métrage en occitan. Et dans le parc naturel régional Périgord-Limousin, Limousin qui veut imaginer le territoire en 2050. À lire dans vos journaux.
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3: 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Et si on se faisait une toile, direction le cinéma Arrivée de Saint-Thierry pour vous parler des deux séances qui vous seront proposées aujourd'hui. Vous retrouverez le film C'est quoi l'amour à 20h30, mais également Autofiction à partir de 20h30 aussi. Un film qui vous sera lui proposé en version originale sous-titrée. Moi, je vous propose de revenir sur ce film C'est quoi l'amour. Il s'agit d'un film de Fabien Gorgéard avec Laure Calamy, Vincent Macagne, Lise Salem ou encore Mélanie Thierry. Lorsque Fred demande à son ex-femme Marguerite de faire annuler leur mariage à l'église pour pouvoir s'y remarier, elle se réjouit de le voir refaire sa vie, mais ce qui devait être une simple formalité s'avère plus compliqué que prévu.
4: Moi, c'est Marguerite. Dans ma vie, il y a Sofiane et notre fille Raphaël.
5: Les petits copains, les devoirs, le sport, tout rentre pas.
6: C'est pas les petits copains, c'est le petit copain.
7: On peut parler de tout ça à la maison. Merci. Tu prends ça comme un exercice? C'est des choses qui arrivent?
4: Il y a aussi Léa.
8: Bon, faut que j'y aille, là.
4: La fille que j'ai eue avec mon ex, Fred.
9: Toi et moi, on s'est mariés à l'église et je peux pas m'y remarier, tout simplement parce qu'on peut pas se marier deux fois à l'église.
4: Tu vas te marier?
9: Ben oui.
4: Bon, et du coup, il y a aussi Chloé,
10: la compagne de Fred. Je dois signer quoi?
9: C'est un peu plus compliqué qu'une signature, mais enfin, c'est pas la mer à boire. Hein.
11: Est-ce avec lui que vous avez perdu votre virginité?
5: Il a pas arrêté de sous-entendre que j'étais une énorme pute, parce que toi, t'as dit que j'avais couché avec tout le monde, à tout va.
9: Non, non, attends.
12: Qu'est-ce que tu fous avec une ultra-cato, toi?
13: Je l'habille, toi.
14: C'est au Vatican que le dossier sera traité.
15: Plutôt sympa comme châtiment. Un petit voyage à Rome.
16: Ça me ferait trop plaisir de venir.
17: Hein? Moi aussi, je viens.
18: Tom, il dit qu'il pourrait venir. Ses parents, ils sont chauds.
19: Moi, je me débrouille super bien en italien et je connais hyper bien la ville. Je suis un super guide.
9: Ah ben.
4: Ah ben oui, tu viendrais.
12: Quand on s'est mariés comme ça. Vous étiez beaux tous les deux. Et quand on s'est séparés comme ça.
20: Savoir ce que ça me fait là, d'être ici comme ça avec
9: lui. Ça me remue un peu quoi, tout ça.

0: Direction maintenant le cinéma Arrivi de Saint-Thierry pour vous parler des séances que vous pourrez retrouver aujourd'hui, lundi 8 juin. Vous pourrez retrouver notamment à partir de 15h deux films, Pédale Rurale ou encore le film L'Abandon. Et à 20h30, vous retrouverez La Vénus électrique, mais également Star Wars, The Mandalorian and Grogu, film sur lequel je vous propose de revenir tout de suite. La chute du maléfique Empire Galactique a précipité la dispersion des seigneurs de guerres impériaux à travers la galaxie. Pour protéger tout ce que pourquoi la rébellion s'est battue, la jeune Nouvelle République décide de faire appel au légendaire chasseur de primes mandalorien Din Djarin et son jeune apprenti Grogu.
1: Nous connaissons tous les légendes du chasseur de primes mandalorien et de l'enfant.
2: Je ne traque que des criminels de guerre impériaux. On va tous les éliminer les uns après les autres.
1: Il ne s'agit pas de vengeance. Il s'agit de prévenir une guerre de plus.
2: Avant d'affronter un danger, vérifie ton armure.
1: Il faut protéger ce que la rébellion défend depuis toujours.
3: Bonne chance. Tu vas en avoir besoin.
2: Arrête!
4: Oh, l'horrible méchant bébé!
2: Attache-toi.
1: Il leur faut un professionnel.
2: Accroche-toi.
1: Que lui arriverait-il si vous n'étiez plus là pour le protéger?
2: Tout va bien? Derrière toi. Allez, monte.
5: Mandalorien, tu vas souffrir. Ensuite, ce sera son tour.
3: Vous êtes des monstres.
2: Les anciens veillent sur les jeunes. Avant que les jeunes... ne veillent sur les anciens. L'heure est venue.
3: Tu as peur. Tu devrais.
4: Bien joué, bébé.
2: Telle est la voie.
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4: L'association communautaire autour de nous vous invite à marcher ce jeudi en soirée à Saint-Brice sur le circuit de Chambéry. Vous retrouverez qu'un seul circuit de 8 km et toutes les infos sur autourdenous87.fr. Le service pays d'art et d'histoire de la communauté de communes de Charente-Limousine vous propose une conférence du cosmos à la Terre, une rencontre, une création, un patrimoine bâti remarquable. Il était une fois les impactiques de Rochechouart-Chassenon. Vous avez rendez-vous ce vendredi 18h. À l'astroblème de Rochechouart-Chassenon, Pressignac, salle de l'Impact, et tout cela est gratuit. Le comité du Secours Populaire de Saint-Thierry-la-Perche vous propose ce samedi 13 juin de 9h à 17h une braderie solidaire d'été, vaisselle, livres, jouets, chaussures, vêtements. Vous avez rendez-vous 2 avenue de la Gare à Saint-Thierry-la-Perche. Le comité des fêtes du pont Saint-Étienne à Limoges vous présente les 40 ans de la fête des ponts. Ça commence dès ce vendredi avec un trail des ponticots. Ils seront animés par DJ Junior, et le samedi, animation pour tous, une descente au flambeau. Et n'oubliez pas, feu de Saint-Jean et feu d'artifice. Et puis le dimanche 14 juin, vous avez rendez-vous pour un concours de pêche, une randonnée de 6 et 10 km. Toutes les informations sur la page Facebook de la fête des ponts. Et tout au long des 3 jours, une exposition photographique des bords de Vienne et la fête foraine vous attend au quai Louis Gougeot. La chorale Cantarella fête ses 30 ans et reçoit la compagnie lyrique d'Armor au chapiteau de la Fontanelle à Cussac ce samedi 13 juin. Rendez-vous à 18h, participation au chapeau. Rochechouart en fête vous attend ce samedi 13 juin. Place du Château, 17h marché des producteurs, 18h animation banda à la Châtelaine dans le centre-ville, 19h vert de l'Amitié, 20h concert banda à la Châtelaine et 21h animation musicale avec Momo, le code vestimentaire, tous en rouge et blanc. Maniacbourg vous attend pour la rando de Nicole à la découverte de la fontaine de Saint-Martin et de la lampe de la flotte, c'est ce dimanche 14 juin. Rendez-vous salle des fêtes de Maniacbourg à la mairie. Inscription et café de bienvenue de 7h45 à 8h15. La rando partira à 8h30. À partir de 12h30, un apéritif sera offert. Et puis rendez-vous à la fête de l'été à Périllac ce samedi 13 juin dès 18h30 avec un concert, un DJ, un marché artisanal vous attend à partir de 18h30. À la poursuite des médecins perdus ce dimanche 14 juin, c'est au lac de Sainte-Hélène à Bugeallup avec un village santé qui vous attend, un trail départ 10h et une randonnée de 5 km. Après-midi, jeux et gourmandises à la ferme des Petites Mains chez Moutot à Saint-Auban ce dimanche 14 juin de 15h à 19h. Vous avez rendez-vous avec l'amicale du cheval bandé à Tardoire ce dimanche 14 juin à Champsac pour une randonnée gourmande. Rendez-vous avec l'Arche Musicale qui vous propose à l'église de Saint-Laurent-sur-Gore un concert chœur tactus, ça swing, ça chante ce dimanche 17h. Et puis le deuxième dimanche du mois, c'est marché à Janaillac de 9h à 15h. Vous avez rendez-vous ce dimanche 14 juin. Notez dans votre agenda la journée des fiertés à Terracotta Atelier Créatif, c'est ce mercredi 17 juin 9h30, 22h, peinture sur céramique, flash tattoo avec Mark Kane et photo boots disponibles.
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2: Sur votre plateau télé ce soir, les Bleus se préparent, un couple se déchire et une chanteuse se livre. Du foot sur TF1, France-Irlande du Nord, match amical commenté par Grégoire Margoton et Big Chante Lizarazu. Après avoir affronté la Côte d'Ivoire la semaine dernière, les Bleus jouent leur dernier match de préparation contre les Nord-Irlandais. Un ultime test avant le début de la Coupe du Monde, Didier Deschamps va procéder à ses derniers réglages. Qui même me suivent sur France 3, film avec Daniel Auteuil et Catherine Fro. Gilbert et Simone sont retraités, Simone exaspérée par l'aigreur de son mari décide de le quitter. Aussitôt, Gilbert part à sa poursuite, bien décidé à la reconquérir. Mais Simone a goûté à une autre vie et elle n'est pas prête à retrouver son foyer.
3: Il est où le beau jeune homme que j'ai rencontré il y a 35 ans? Celui qui voulait changer le monde.
4: J'ai tellement cru que j'y crois plus.
3: Alors, tu m'énerves. Mais ta gueule, hein. Tu crois qu'avec ta tranche de toit, tu vas me faire peur?
2: In France with Madonna sur France 4, documentaire. Retour sur le lien étroit et singulier qui unit Madonna à la France. De proches collaborateurs et amis de la chanteuse qui ont contribué à fabriquer son univers témoignent. La reine de la pop a pioché dans la culture hexagonale pour créer son image.

0: Cancer Land du Nord sur TF1, qui même me suivent sur France 3 et In France with Madonna sur France 4. Très belle soirée à tous.
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0: 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Il est midi.
1: Bonjour à tous. La prise de parole du ministre de la Justice après la mort de Liana dans le Gers. Face à la colère et à la polémique, Gérald Darmanin a d'abord réuni ce matin les procureurs généraux après leur avoir demandé hier de reprendre l'intégralité des plaintes impliquant des enfants avant la mi-juillet. Cela représente 70 000 plaintes au total. Et des rassemblements sont aussi prévus ce soir à 19h devant les tribunaux partout en France pour dénoncer les défaillances judiciaires dans cette affaire. Le suspect principal avait été visé par plusieurs plaintes sans jamais être entendu. Il est en détention provisoire après avoir été mis en examen la semaine dernière. Dans l'actu également, Patrick Bruel en garde à vue depuis ce matin. Le chanteur visé par plusieurs plaintes pour viol et agression sexuelle est entendu pour des faits qui concernent à ce stade 13 victimes, précise le parquet de Nanterre. Il répondra à toutes les questions des enquêteurs, assurent les avocats de Patrick Bruel qui veut, disent-ils, démontrer son innocence. Cette étude de l'INSEE sur la population française, elle prévoit qu'elle va baisser à partir de 2037. On frôlera alors les 70 millions d'habitants dans le pays. Et selon les projections de l'Institut de statistique, si les tendances démographiques actuelles se prolongent, il y aura moins de 66 millions d'habitants en 2070, avec un important vieillissement de la population. Explosion à Téhéran, école fermée et sirène d'alerte en Israël. Le conflit repart au Moyen-Orient après ses frappes aériennes de chaque côté depuis hier soir, les premières depuis le cessez-le-feu il y a 2 mois. Israël annonce une attaque à grande échelle en représailles à des bombardements iraniens. Les gardiens de la révolution assurent notamment avoir visé un complexe pétrochimique. Et puis les derniers réglages avant la Coupe du monde de foot pour les Bleus qui jouent son deuxième match de préparation contre l'Irlande du Nord ce soir. C'est à 21h10 à Lille. Et l'équipe de France va devoir se rassurer après sa défaite jeudi contre la Côte d'Ivoire. Le ballon d'or du PSG, Ousmane Dembélé, sera cette fois titulaire. Les Français partiront ensuite mercredi pour le Mondial aux États-Unis. C'est la fin de ce flash. Bonne journée.
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5: La météo, Kaolin, bienvenue sur notre antenne et voici votre bulletin météo donc pour cette mi-journée en ce lundi 8 juin. Un temps qui va aller vers une légère amélioration cet après-midi. Le ciel restera couvert mais il deviendra plus variable au fil des heures. Les possibilités d'averses seront rares et quelques éclaircies ne sont pas à exclure. Demain, mardi, le temps va s'améliorer. Une journée avec plus d'ensoleillement, de belles éclaircies dès le matin et malgré des passages nuageux parfois denses. Les températures attendues demain iront de 9 à 10 le matin à 19 à 20 degrés l'après-midi. Pour aujourd'hui, eh bien, elles seront de l'ordre de 24 à 26 degrés pour les valeurs maximales. Un temps qui va donc progressivement s'améliorer. La fin de semaine s'annonce très ensoleillée.
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4: Lucie Alix.
5: Des perturbations sont à prévoir sur la route nationale 141. Plusieurs bretelles d'accès et de sortie sont progressivement fermées jusqu'au 26 juin dans le secteur de Saint-Junien. Ces restrictions s'inscrivent dans le cadre de travaux d'aménagement et de sécurisation de l'axe. Des déviations sont mises en place, mais la prudence reste de mise. L'exploration minière en pays arédien pourrait franchir une nouvelle étape en 2026. Le dirigeant Chris Taylor prévoit une introduction en bourse dès cette année pour la société Aquitaine Metals. Avec la découverte récente de Tsingen et les premiers retours positifs en matière d'or, le sous-sol limousin possède un réel potentiel pour le Canadien. Le Tsingen est un métal utilisé notamment pour les halogènes, les résistances chauffantes des fours industriels ou les appareils à rayons X. Le projet industriel de Saillat-sur-Vienne et Etagnac prend du retard. Cette usine de production de carburant durable pour l'aviation ne verra pas le jour avant 2033, soit 3 ans après la date annoncée en premier lieu. En effet, le réseau électrique n'est pas assez puissant sur le terrain de 35 hectares sélectionnés. Des travaux doivent donc être réalisés, mais le chantier n'a pas été identifié comme prioritaire pour RTE, chargé du raccordement. Une situation qui retarde donc l'aboutissement d'un dossier à plus de 2 milliards d'euros porté par Verso Énergie et qui pourrait créer au moins 250 emplois sur le territoire. À noter que pour une mise en service en 2033, le chantier devrait débuter en 2030. Un grand nom de la Corrèze s'est éteint vendredi soir. Bernadette Chirac est décédée à l'âge de 93 ans. L'épouse de l'ancien président de la République, Jacques Chirac, laisse une empreinte politique personnelle dans le département. En effet, elle a été conseillère générale du canton de Corrèze de 1979 à 2015, puis conseillère départementale jusqu'en 2021. Elle est d'ailleurs la seule première dame à avoir exercé un mandat politique sur son propre nom. La vigilance sécheresse s'étend en Dordogne. 4 nouveaux cours d'eau viennent d'être placés sous surveillance par la préfecture. Il s'agit aux 10 rivières et ruisseaux déjà placés en vigilance fin mai. Cette mesure concerne des secteurs où les débits commencent à diminuer. En cause, le manque de précipitations et les fortes chaleurs observées ces dernières semaines. Les autorités rappellent que les prélèvements sont interdits dans les cours d'eau placés au niveau alerte, alerte renforcée ou crise. Ces restrictions concernent les particuliers, les entreprises et les agriculteurs. Le Limoges Handball termine la saison de Liqui Moly Star League à la 4e place. Les joueurs ont essuyé une défaite samedi soir contre Nantes avec un score de 41 à 35. En terminant au pied du podium, le club rate sa participation à la Champions League. Le LH se qualifie quand même pour l'European League la saison prochaine. Bon lundi à toutes et à tous.
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1: 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La météo, Kaolin, bienvenue sur notre antenne et voici votre bulletin météo donc pour cette mi-journée en ce lundi 8 juin. Un temps qui va aller vers une légère amélioration cet après-midi. Le ciel restera couvert mais il deviendra plus variable au fil des heures. Les possibilités d'averses seront rares et quelques éclaircies ne sont pas à exclure. Demain, mardi, le temps va s'améliorer. Une journée avec plus d'ensoleillement, de belles éclaircies dès le matin et malgré des passages nuageux parfois denses. Les températures attendues demain iront de 9 à 10 le matin à 19 à 20 degrés l'après-midi. Pour aujourd'hui, eh bien, elles seront de l'ordre de 24 à 26 degrés pour les valeurs maximales. Un temps qui va donc progressivement s'améliorer. La fin de semaine s'annonce très ensoleillée.
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7: Concours des maisons fleuries, 9 catégories, un bulletin d'inscription à télécharger. C'est la mairie de Saint-Thierry-la-Perche qui vous attend jusqu'au 15 juin. Passage du jury fin juin, début juillet. Les bulletins d'inscription sont adressés à la mairie ou par mail à l'adresse secrétariat@saint-thierry.fr. L'espace famille de Rochechouart vous donne rendez-vous ce mercredi 10 juin pour un café des parents et jeux libres de 9h30 à midi à l'espace famille. Spectacle tour de jardin, 10h à 10h30 en extérieur ou à la salle Jacques Brel. Réservation obligatoire 05 55 03 77 01. Les places sont limitées. Puis un planning des animations de cette semaine du côté de l'Auventine à Saint-Auvent. Ce mardi, vous avez rendez-vous de 18h à 20h pour un atelier pays auventé, une identité avec Jean-Claude. Ce vendredi 12 juin à 20h, Assemblée Générale générale et l'épicerie vert de l'amitié. Puis ce samedi 13 juin, 10h-11h, initiation à la botanique, observer les fleurs avec May. Enfants et adultes sur inscription sur levantine87@gmail.com. La boutique du Secours Populaire Français vous attend rue Adrien Duboucher à Limoges. Elle passe en mode boutique éphémère jusqu'au 20 juin. Pendant 3 semaines, elle est ouverte du mardi au samedi de 10h à 18h non-stop. La commune de Saint-Brice-sur-Vienne vous implante de la distribution des sacs poubelles. Et cela à partir du 13 jusqu'au 20 juin aux ateliers municipaux de Chambéry. Renseignements à la mairie. Et puis un atelier vous est proposé du côté de Pôle Avenir ce jeudi 9 juin. Trésorerie et outils de gestion avec France Active de 9h à 11h. Le Club Emploi Saint-Junien vous informe de rendez-vous du 15 au 26 juin. Recherchez un groupe de chercheurs d'emploi, participez à des rencontres d'entreprise. La réunion d'information aura lieu ce mardi 14h, salle Amédée Burbeau à Rochechouart. Un tournoi de tennis se déroule actuellement jusqu'au 21 juin au complexe sportif Michel Page. N'hésitez pas à aller les voir et les encourager.
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2: La porcelaine de Limoges est officiellement défendue à l'échelle de l'Europe. Ce savoir-faire entièrement limousin vient de décrocher la première indication géographique artisanale et industrielle de l'Union Européenne. Une reconnaissance qui vient consolider celle accordée par la France depuis 2018. Pascal Faure, directeur général de l'Institut National de la Propriété Industrielle.
3: Il y avait jusqu'à présent une indication géographique qui était au niveau national, c'est-à-dire que ça permettait de protéger le savoir-faire, de protéger le produit sur une base française. Et donc, si vous vouliez aller à l'étranger, il fallait recommencer éventuellement des procédures ailleurs. Aujourd'hui, il y a un règlement européen qui permet d'emblée d'étendre cette protection nationale sur tout le territoire des 27 pays de l'Union européenne.
2: Mais ce n'est que la première d'une longue liste d'attentes pour Pascal Faure.
3: On a étendu le 1er décembre, c'est-à-dire le premier jour où est entré en vigueur le règlement européen. D'emblée, on a déposé les 25 dossiers français. Après, ils ont été pris un par un et puis il y a des ajustements à faire. Et il se trouve que Limoges a très vite su répondre aux questions. Et donc, c'est la première indication géographique sur toute l'Europe. Les dossiers français qui ont été déposés, c'est le tiers des dossiers qui sont remontés au niveau européen à ce stade. On en a déposé le tiers. Et parmi ces 74 dossiers déjà remontés au niveau européen, celui qui a le plus rapidement été prêt, c'est Limoges. Il faut s'en féliciter. Et alors, entre nous en plus, pour être très clair, vous allez partout en Europe, vous parlez de porcelaine de Limoges, tout le monde comprend ce que c'est et que c'est une indication géographique. Donc je trouve qu'en plus, c'est un formidable dossier ambassadeur de ce genre de procédure et c'est très bien pour Limoges et pour la porcelaine.
2: Un dossier qui a été porté par de nombreuses structures, comme le souligne Guillaume Guérin, maire de Limoges.
4: Il faut surtout saluer le travail de ceux qui sont à l'origine de ce dossier, notamment les producteurs, sous l'impulsion de Michel Bernardeau, la région qui a aussi accompagné sur le plan ingénierique, tous les services qui ont été mobilisés depuis des années sur ce dossier-là, puisque le président Bernardo le rappelait, c'est un dossier qui date de la présidence Sarkozy. Donc vous voyez, il s'est écoulé beaucoup de temps et on est ravis de voir qu'on a enfin obtenu cette labellisation qui nous aide en réalité dans la démarche d'attractivité que nous portons parce que ça renforce le nom et la marque Limoges. Donc oui, bien sûr que c'est une fierté, je suis ravi et surtout ravi pour les producteurs qui ont beaucoup donné dans ce dossier et qui ont su s'unir et se fédérer. Et c'est toujours compliqué parfois de fédérer les concurrents puisque ce sont des concurrents quand même. Et donc, je suis très heureux pour Limoges.
2: L'IGP, ou indication géographique protégée, est accessible à toutes les entreprises et artisans, selon Pascal Faure.
3: En fait, ce qu'il faut, c'est qu'on dépose un dossier d'indication géographique qui décrive donc le savoir-faire, qui décrive le lien avec le territoire, puisque tout ça, c'est sur un territoire déterminé. Et c'est ça qui fait la force de l'indication géographique, c'est qu'on ne peut pas copier votre produit en le faisant ailleurs, même si on applique le même savoir-faire. Donc, c'est vraiment le savoir-faire historique. Et donc, avec cette indication géographique, toutes les entreprises, quelle que soit leur taille, peuvent bénéficier de la protection. Il suffit simplement de rentrer dans la procédure qui n'est pas très coûteuse et si on se fait bien accompagner, qui n'est pas très compliquée.
2: Pour Michel Bernardeau, président de l'entreprise éponyme et de l'association IGP Limoges, cela va permettre de lutter contre les contrefaçons.
5: Le fait que ce soit étendu au niveau européen va donner beaucoup plus de poids, beaucoup plus de capacité à pouvoir faire avancer les dossiers de lutte contre la contrefaçon, de clarification vis-à-vis du consommateur, et nous donne plein d'espoir pour essayer d'étendre ça au niveau mondial via l'OMC.
2: Pour Alain Rousset, le président de la région Nouvelle-Aquitaine, cette IGP européenne vient souligner l'excellence des savoir-faire régionaux.
6: Vous savez, on a construit cela depuis des dizaines et des dizaines d'années. Il y a eu une accélération avec la nouvelle région parce qu'on a renforcé l'Institut de recherche, on a renforcé la formation aux arts du feu et aux arts de la table. On a fait des transferts de technologies. La porcelaine ou la céramique servent à protéger les soldats avec leurs véhicules. On utilise la porcelaine et la céramique dans la photonique. Donc il y a là, dans la santé aussi. On avait, parce que l'entreprise a eu des difficultés, une entreprise qui avait fabriqué des implants osseux, poreux, et qui renfermait des antibiotiques à diffusion longue pour lutter contre les maladies nosocomiales. Donc on va reprendre tout cela pour ne pas laisser ces innovations disparaître, mais c'est quelque chose de fabuleux.
2: À noter quand même que seuls les produits entièrement fabriqués et décorés en Haute-Vienne sont couverts par cette IGP européenne. Ces propos ont été recueillis par Charline Daud de RCF Limousin pour Kaolin, Lucie Alix.
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2: Et dans vos journaux, parlons de ce qui a fait l'actualité déjà pour ce week-end. Mort de Liana, des larmes et de la colère. Florence a rendu un hommage massif à la petite Liana, retrouvée morte jeudi. 6000 personnes ont marché dans la ville gersoise, clamant leur colère face au dysfonctionnement de l'État. Et puis parlons de rassembler au nom de Liana partout en France en une de la Charente libre. Et d'ailleurs, deux rassemblements sont aussi prévus aujourd'hui à Angoulême et Cognac. Le Sénat en ligne de mire et on retrouve l'Assemblée en photo du populaire du centre avec sa une après les municipales. Ce sont les sénatoriales qui agitent les politiques, d'autant qu'en Haute-Vienne, rien n'est simple. Tous les détails et décortications de l'actualité politique en page 2 et 3 du quotidien haut-viennois. Et page fait du jour de la Charente libre vous parle de l'élevage de 30 poules. Les tensions couvent sous la relance de la filière œuf. Le plan 2030 pour la relance de la filière œuf en France passe aussi par la Charente. 4 projets semi-industriels y sont en cours d'instruction. Les riverains des futurs sites s'inquiètent. Leur élu marche sur des œufs. Pas de jeu de mots ce matin à découvrir dans les pages faits du jour. Et puis parlons des cagouilles du Maine qui tracent leur sillon dans les pages Charente Limousine de la Charente Libre. À Chasson, Émilie et Eddy en assurent la vente aux particuliers et aux professionnels. Rencontre et détails tout cela. La Dordogne ce matin dans Sud-Ouest vous parle à Thiviers de ses 3 années et 18 millions d'euros de travaux à l'abattoir. Ce vendredi a eu lieu l'inauguration et la découverte des nouvelles installations par les responsables de la société, les élus locaux ainsi que de nombreux acteurs de l'élevage réunis pour découvrir ces nouvelles installations à lire. Et puis parlons de la réorganisation au centre de recherche, 32 000 euros. C'est la subvention qui a été votée ce jeudi soir par les élus de la communauté de communes Porte-Océane du Limousin. Parlons dans les pages Saint-Genien du populaire du centre international de recherche sur les impacts et sur Rochechouart qui sera restructuré dans les mois à venir. En attendant, il faut finir les derniers préparatifs des astéroïdes D qui auront lieu du 15 au 30 juin. Et puis parlons également des tarifs du conservatoire qui n'augmenteront pas, votés par le conseil communautaire. Saint-Thierry et la Perche dans le populaire du centre parle des soirées food truck qui sont de retour. N'oubliez pas vos couverts. Rendez-vous dès le 10 juin chaque mercredi à partir de 18h jusqu'au 9 septembre au lac d'Arpeuil à Saint-Thierry. Et puis des pages Périgord vert de Sud-Ouest à Thiviers, des fusées inspirées de Tintin créées par une lycéenne en guise de trophée fait d'un concours. Et puis parlons dans les pages Périgord vert à la coquille des collégiens qui participent à un concours régional avec leur court-métrage en occitan et dans le parc naturel régional Périgord-Limousin qui veut imaginer le territoire en 2050. À lire dans vos journaux.
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1: Bonjour à tous. La guerre va-t-elle reprendre au Moyen-Orient? Israël et l'Iran se frappent mutuellement depuis hier. Liana, pardon pour ce que tu as vécu. La famille de la collégienne de 11 ans retrouvée morte la semaine dernière s'est exprimée pendant la marche blanche. Et puis en tennis, Alexander Zverev soulève son tout premier grand chelem porte d'Auteuil. La situation se tend encore un peu plus au Moyen-Orient. Israël et l'Iran ont échangé des tirs de missiles cette nuit. Les sirènes d'alerte ont notamment retenti dans le nord d'Israël. Des explosions ont également été entendues dans plusieurs villes iraniennes, notamment à Téhéran. Des bombardements qui interviennent après un dimanche sous tension, Zachary Brou.
2: Oui, le Hezbollah a tiré plusieurs projectiles hier en direction d'Israël, malgré un cessez-le-feu théoriquement en vigueur. Le groupe pro-Iran a confirmé avoir visé des positions militaires, ce qui a provoqué la riposte israélienne qui a frappé le sud de Beyrouth, faisant 2 morts et 20 blessés. Des frappes qui ont fait réagir l'Iran. Téhéran a ainsi d'abord menacé de s'en prendre aux intérêts américains et israéliens au Moyen-Orient, avant de confirmer cette nuit que ces frappes menées contre Israël étaient un avertissement et prévenant que toute nouvelle agression ferait l'objet d'une riposte plus forte.
1: Et face à ce regain de tension, Donald Trump a lui appelé au calme. Le président des États-Unis a ainsi demandé à Benjamin Netanyahou de ne pas répliquer aux missiles iraniens vers Israël. En attendant, Israël a annoncé la fermeture de toutes les écoles dans le pays. L'Irak a fait état hier soir de la fermeture temporaire de son espace aérien, tout comme la Syrie partiellement. Dans le reste de l'actualité, 6000 personnes à Florence pour rendre un hommage à Liana, cette jeune collégienne de 11 ans retrouvée morte la semaine dernière dans le Gers. Une marche blanche était organisée hier. Proches, élus locaux et anonymes ont fait le déplacement, certains portant des t-shirts sur lesquels on pouvait lire « Plus jamais ça ». Et dans un texte lu par la tante de Liana, les parents de la collégienne ont tenu à remercier les personnes présentes. On l'écoute.
3: « Aujourd'hui, ma fille Liana doit être tellement émue de voir tout là-haut, tout ce monde rassemblé spécialement pour elle. Les mots me manquent. Personne, je pense, est prêt à vivre une disparition aussi brutale que celle que nous vivons depuis vendredi. Notre petit monde tout entier s'est écroulé. Une fois de plus, je n'aurai les mots pour décrire ce drame abominable qui touche notre famille. Nous tenir devant vous tous et vous tous aujourd'hui et parler de Liana est surréaliste. Et au nom de toute notre famille, merci infiniment pour elle. Liana, pardon pour ce que tu as vécu. Nous t'aimons tellement. »
1: Et en parallèle, il y a toujours beaucoup de questions autour du principal suspect placé en détention provisoire. Selon Laurent Nunez, il pourrait y avoir d'autres plaintes contre lui. Le ministre de l'Intérieur, qui était hier l'invité du 20h de France 2, de son côté, Gérald Darmanin a ordonné la revue de 70 000 plaintes impliquant des enfants. Le garde des Sceaux qui donne aux procureurs jusqu'au 14 juillet pour rendre leur bilan. Enfin, plusieurs collectifs féministes et de protection de l'enfance sont de leur côté appelés à des rassemblements ce soir à 19h. Des manifestations organisées devant le ministère de la Justice et devant une centaine de tribunaux pour dénoncer la défaillance du système judiciaire. Ce dramatique accident dans le Loiret, un hélicoptère de la gendarmerie s'est écrasé hier après-midi sur la commune de Bray-Saint-Aignan. Un gendarme a été tué, 2 autres blessés. On ignore pour l'instant les causes du crash. Jean-Luc Mélenchon officiellement lancé dans la course à l'élection présidentielle. Le leader de la France insoumise a tenu son tout premier meeting de campagne hier depuis Saint-Denis, 2e ville d'Île-de-France dirigée depuis mars par l'insoumis Bagayoko. Le candidat est notamment revenu sur ses premières mesures phares comme le SMIC à 1 700 € ou encore la retraite à 60 ans. L'état de l'océan se détériore. C'est l'alerte de 29 chercheurs issus de 14 pays différents. Ils publient aujourd'hui la 2e édition du baromètre Starfish. Cet indicateur synthétique dresse un bulletin mondial sur la santé de l'océan à destination du grand public. Ainsi, 1685 espèces marines étaient menacées de disparition, soit 8 de plus que l'an dernier. Et plus de 84% des récifs coralliens ont connu un stress thermique sévère conduisant à leur blanchissement. Le tennis, il remporte enfin un grand chelem. Alexander Zverev s'impose en finale à Roland-Garros et remporte donc l'édition 2026. Il a fallu 5 sets et plus de 4 heures de jeu au numéro 3 mondial pour dominer l'Italien Flavio Cobolli. Une victoire dans la douleur pour l'Allemand qui a voulu s'adresser au public parisien.
4: J'aimerais vraiment remercier le public. Ce cours est vraiment un endroit très particulier pour moi. J'y ai passé les meilleurs et les pires moments de ma vie. Il y a 4 ans, j'étais à terre, dans le coin, là-bas, avec 7 ligaments déchirés et 2 os cassés. J'ai perdu une finale il y a 2 ans, mais cette fois, l'histoire se termine bien. Merci beaucoup au public qui m'a poussé ces 2 semaines. Sans vous, je n'aurais jamais gagné le tournoi. Alors merci beaucoup.
1: Et un Allemand ne s'était plus imposé à Paris depuis 1937. Excellent début de journée à tous.
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7: La météo. Et la météo, Kaolin, bienvenue sur notre antenne et voici votre bulletin météo donc pour cette mi-journée en ce lundi 8 juin. Un temps qui va aller vers une légère amélioration cet après-midi. Le ciel restera couvert mais il deviendra plus variable au fil des heures. Les possibilités d'averses seront rares et quelques éclaircies ne sont pas à exclure. Demain, mardi, le temps va s'améliorer. Une journée avec plus d'ensoleillement, de belles éclaircies dès le matin et malgré des passages nuageux parfois denses. Les températures attendues demain iront de 9 à 10 le matin à 19 à 20 degrés l'après-midi. Pour aujourd'hui, eh bien, elles seront de l'ordre de 24 à 26 degrés pour les valeurs maximales. Un temps qui va donc progressivement s'améliorer. La fin de semaine s'annonce très ensoleillée.
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2: L'association communautaire Autour de nous vous invite à marcher ce jeudi en soirée à Saint-Brice sur le circuit de Chambéry. Vous retrouverez qu'un seul circuit de 8 km et toutes les infos sur autourdenous87.fr. Le service pays d'art et d'histoire de la communauté de communes de Charente-Limousine vous propose une conférence du cosmos à la Terre, une rencontre, une création, un patrimoine bâti remarquable. Il était une fois les impactiques de Rochechouart-Chassenon. Vous avez rendez-vous ce vendredi 18h. À l'astroblème de Rochechouart-Chassenon, Pressignac, salle de l'Impact, et tout cela est gratuit. Le comité du secours populaire de Saint-Thierry-la-Perche vous propose ce samedi 13 juin de 9h à 17h une braderie solidaire d'été, vaisselle, livres, jouets, chaussures, vêtements. Vous avez rendez-vous 2 avenue de la Gare à Saint-Thierry-la-Perche. Le comité des fêtes du pont Saint-Étienne à Limoges vous présente les 40 ans de la fête des ponts. Ça commence dès ce vendredi avec un trail des ponticots. Ils seront animés par DJ Junior, et le samedi, animation pour tous, une descente au flambeau. Et n'oubliez pas, feu de Saint-Jean et feu d'artifice. Et puis le dimanche 14 juin, vous avez rendez-vous pour un concours de pêche, une randonnée de 6 et 10 km. Toutes les informations sur la page Facebook de la fête des ponts. Et tout au long des 3 jours, une exposition photographique des bords de Vienne et la fête foraine vous attend au quai Louis Gougeot. La chorale Cantarella fête ses 30 ans et reçoit la compagnie lyrique d'Armor au chapiteau de la Fontanelle à Cussac ce samedi 13 juin. Rendez-vous à 18h, participation au chapeau. Rochechouart en fête vous attend ce samedi 13 juin. Place du Château, 17h marché des producteurs, 18h animation bande à la Châtelaine dans le centre-ville, 19h verre de l'amitié, 20h concert bande à la Châtelaine et 21h animation musicale avec Momo, le code vestimentaire, tous en rouge et blanc. Magnacbourg vous attend pour la rando de Nicole à la découverte de la fontaine de Saint-Martin et de la lampe de la flotte, c'est ce dimanche 14 juin. Rendez-vous salle des fêtes de Magnacbourg à la mairie. Inscription et café de bienvenue de 7h45 à 8h15. La rando partira à 8h30. À partir de 12h30, un apéritif sera offert. Et puis rendez-vous à la fête de l'été à Périllac ce samedi 13 juin dès 18h30 avec un concert, un DJ, un marché artisanal vous attend à partir de 18h30. À la poursuite des médecins perdus ce dimanche 14 juin, c'est au lac de Sainte-Hélène à Bugeallup avec un village santé qui vous attend, un trail départ 10h et une randonnée de 5 km. Après-midi, jeux et gourmandises à la ferme des Petites Mains chez Moutou à Saint-Auban ce dimanche 14 juin de 15h à 19h. Vous avez rendez-vous avec l'amicale du cheval bandé à Tardoire ce dimanche 14 juin à Champsac pour une randonnée gourmande. Rendez-vous avec l'Arche Musicale qui vous propose à l'église de Saint-Laurent-sur-Gorre un concert cœur tactus, ça swing, ça chante ce dimanche 17h. Et puis le deuxième dimanche du mois, c'est marché à Janaillac de 9h à 15h. Vous avez rendez-vous ce dimanche 14 juin. Notez dans votre agenda la journée des fiertés à Terracotta Atelier Créatif. C'est ce mercredi 17 juin 9h30, 22h, peinture sur céramique, flash tatou avec Mark Kane et photoboots disponibles.
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0: J'aimerais vraiment remercier le public. Ce cours est vraiment un endroit très particulier pour moi. J'y ai passé les meilleurs et les pires moments de ma vie. Il y a 4 ans, j'étais à terre, dans le coin, là-bas, avec 7 ligaments déchirés et 2 os cassés. J'ai perdu une finale il y a 2 ans, mais cette fois, l'histoire se termine bien. Merci beaucoup au public qui m'a poussé ces 2 semaines. Sans vous, je n'aurais jamais gagné le tournoi. Alors merci beaucoup.
1: Et c'est la première fois depuis 1937 qu'un Allemand s'impose à Paris. Du football ce soir, les Bleus disputent à Lille leur 2e et dernier match de préparation à quelques jours du début de la Coupe du Monde face à l'Irlande du Nord. L'équipe de France va tenter de se rassurer après la défaite face à la Côte d'Ivoire et avant de s'envoler vers les États-Unis. France-Irlande du Nord, c'est à 21h10 à Lille. En cyclisme français, on jaune aujourd'hui pour la 2e étape du Tour Auvergne-Rhône-Alpes, anciennement Critérium du Dauphiné. Alex Baudin a surpris tout le monde hier en solitaire. Aujourd'hui, nouvelle étape vallonnée entre Saint-Martin-le-Vinoux et le Puy-en-Velay. C'est le nouveau joyau de la principauté à 19 ans. Kimi Antonelli fait parler son talent au volant de sa Mercedes sur le Grand Prix de Monaco. Parti en pole position, l'Italien a gardé la tête de bout en bout malgré plusieurs voitures de sécurité. Il devance la Ferrari de Lewis Hamilton et le Français Isaac Hadjar. Et puis en handball féminin, une première Ligue des Champions pour un club français. Exploit de Metz et qui domine Győr 31-20. En finale, les Lorraines ont célébré leur titre devant 600 supporters. Voilà pour l'actu sport, excellente journée à vous.
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3: Bonjour à tous. Lundi 8 juin 2026, Bernadette Chirac est décédée vendredi dernier à l'âge de 93 ans. Une disparition qui, en Corrèze notamment, a suscité de nombreuses réactions, Olivier Sérac.
4: Oui, et parmi elles, celle de Pascal Coste, président du conseil départemental de la Corrèze, où Bernadette Chirac a siégé entre 1979 et 2015. Pascal Coste salue notamment, je cite, « une femme exceptionnelle qui se sera engagée durant de nombreuses années pour défendre les plus fragiles d'entre nous ». François Hollande, ancien président de la République, actuel député de la Corrèze, décrit lui une femme engagée au service de la Corrèze, assurant aussi que, je cite, « je peux témoigner qu'elle ne lâchait rien pour son canton de Corrèze ». De son côté, Françoise Béziat, présidente de la Fondation Jacques Chirac, salue une grande dame d'exception dont l'engagement auprès des personnes vulnérables aura profondément marqué notre pays. Afin de permettre aux Corréziens d'exprimer leurs condoléances, le conseil départemental de la Corrèze a mis à disposition des registres au musée du président à Saran, mais aussi sous le porche d'accueil de l'hôtel du département Marbeau à Tulle.
3: Les obsèques de l'ancienne première dame doivent se dérouler à Paris, mais une cérémonie est en cours d'organisation en Corrèze. La mairie d'Argentat-sur-Dordogne a été la cible d'un acte de vandalisme. Dans la nuit de jeudi à vendredi, des pierres ont été lancées contre la porte d'entrée du bâtiment, brisant une vitre. La gendarmerie est intervenue pour effectuer des constatations et une plainte a été déposée. Il ne reste plus que la commune de Pontarion, qui est sans conseil municipal en Creuse. À Lavaufranche, la liste menée par l'ancien maire Patrice Orsal s'impose et décroche l'ensemble des 11 sièges sans difficulté car il n'y avait qu'une seule liste. À Vigeville, la liste conduite par Aurélie Lemoine arrive en tête et obtient 9 sièges contre 2 pour la liste de Nathalie Chantereau. Toujours en Creuse, la diffusion d'un documentaire sur le loup a tourné au bras de fer en fin de semaine dernière. Le tribunal administratif de Limoges a suspendu en urgence l'interdiction prononcée par le maire de Gouzon contre la projection du film La part du loup. Malgré cette décision de justice, la séance n'a finalement pas pu avoir lieu vendredi soir. L'association organisatrice dénonce une forme de censure, tandis que le maire estime avoir respecté les obligations fixées par le tribunal. Une nouvelle projection est toutefois annoncée le 18 juin prochain au cinéma d'Évaux-les-Bains en présence des réalisateurs. Prudence sur la route nationale 141, des travaux de renouvellement du marquage au sol vont entraîner la fermeture progressive de plusieurs bretelles d'accès et de sortie à compter d'aujourd'hui et jusqu'à la fin du mois. Côté Haute-Vienne, cela concerne notamment les échangeurs de Verneuil, Vérac et Saint-Junien. Les fermetures se feront par demi-journée et des déviations seront en place. Lire à Limoges s'est achevé hier soir. Le salon littéraire a attiré plus de 20 000 visiteurs, soit au moins 4 000 de plus que l'an dernier. Une hausse que les organisateurs attribuent notamment à son installation au manège en centre-ville. Auteurs, libraires et visiteurs saluent ce nouveau cadre plus accessible et plus attractif. La ville de Limoges envisage désormais de maintenir l'événement sous cette forme pour les prochaines éditions. Le Limoges Handball termine sa saison par une historique 4e place. Battu samedi soir à Nantes 41-35 lors de la dernière journée de Star League, les Limougeaux ont longtemps tenu tête à l'un des cadors du championnat. Malgré cette défaite, le LH boucle le meilleur exercice de son histoire dans l'élite avec une 4e place au classement et un record de 40 points. Et puis, succès record également pour les Foulées du Rail en Creuse. Près de 800 coureurs ont participé hier à la 4e édition de l'épreuve entre Guéret, dans le Palestel et Saint-Sébastien, le long de l'ancienne voie ferrée. C'est une fréquentation jamais atteinte pour cet événement sportif et touristique. Plusieurs parcours étaient proposés du 10 au 45 km. C'est la fin de cette édition. Merci de l'avoir suivi. Très belle semaine à tous.
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5: Bonjour, bonjour à tous. Direction l'hippodrome d'Angers, les 2300 mètres du parcours corde à droite à l'occasion du Quintet Plus de ce lundi 28 juin 2026. Disputés dans la discipline du galop, ils seront 16 concurrents âgés de 4 ans et au-dessus. Départ prévu 13h55. En tête de notre sélection, le 2 Zulu Warrior. Prise en note depuis plusieurs mois, il ne devrait plus tarder à remporter son Quintet. Alors pourquoi pas ce lundi ? Celui du 11, Marina Leda, confié à Christian Desmoureaux pour l'occasion, sa place est sur le podium. Le 9, King Trezy, a en valeur pure sa place dans la bonne combinaison. Le 4, Seona, n'a plus à faire ses preuves en pareille société. Et enfin, le 14, Xylophono, incontournable en 35,5 de valeur. Il complétera notre sélection. Une sélection que vous pouvez retrouver sur ma chaîne YouTube Tom Kazak, les pronostics hippiques avec mes dernières minutes. Donc notre choix aujourd'hui, premier le 2 Zulu Warrior, second le 11 Marina Leda, troisième le 9 King Trezy, quatrième le 4 Seona, cinquième le 14 Xylophono, le second choix le 10, le 16 et le 7. Et à vous la fortune!

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2: Georges Cueil a 99 ans. Cet artiste né en Corrèze aurait pu ne jamais exposer une partie de son œuvre à la médiathèque de Tulle jusqu'au 20 juin prochain. Pourquoi ? Eh bien parce que le 9 juin 1944, alors qu'il n'avait que 17 ans, Georges Cueil fait partie de ces milliers d'hommes raflés à Tulle par la 2e division d'Asreich.
3: J'étais chez des gens qui m'avaient recueilli, n'est-ce pas, parce que les hôtels étaient pris. Je passais le concours de l'école normale d'instituteur. Et en descendant de la rue, on tombe sur l'angle du Victor Hugo, il y avait des cordes qui pendaient sur des balcons. Je trouvais ça bizarre, mais ça ne m'a pas frappé, je trouvais ça bizarre. Et c'est après que je me suis rendu compte que ça servait à quelque chose. Oui. Sinon, on était dans un parquet dans la cour de la Manu, l'allemand, qui était en français, c'était un garçon qui était un Alsacien. Il choisissait des gens plutôt bizarres, plutôt barbus, comme ça, en pensant que c'était peut-être des... Alors que moi, j'étais bien habillé, il est passé devant moi plusieurs fois, il ne m'a même pas regardé. Moi, je ne regardais pas surtout. Et à ce moment-là, on ne se doutait pas que c'était pour pendre des gens, on savait.
2: À la fin de la matinée de ce 9 juin 1944, Georges Cueil est alors témoin direct de l'atrocité humaine.
3: J'étais au pont de Souillac, et c'est là où j'ai vu pendre 6 jeunes gens, dont un qui a pu se délivrer, tapé sur la tête d'un Allemand, tombé dans la Corrèze, il était mort.
2: Cet homme a été instantanément fusillé par les soldats nazis et ces événements ont évidemment bouleversé le jeune homme qu'était Georges Cueil.
3: Sur le coup, ça ne m'a rien fait. C'est après, quelques années après, où j'ai eu une réaction, où j'étais très fatigué. Je suis resté une année chez mes parents, fatigué. Choc, oui, un choc qui n'avait pas été sur le moment. Sur le moment, ça en était. Les choses, je ne sais pas, ne passaient comme ça. C'est après qu'on s'est rendu compte de ce qu'il avait fait. Puis après, j'ai pris le cours des choses, je me suis marié, et puis voilà.
2: Une vie dans une forme de silence où l'art a pris une place prépondérante.
3: J'ai d'abord fait les arts déco de Limoges, puis après, je suis allé à Paris dans une académie qui préparait aux beaux-arts ou aux arts déco. C'était un très très bon atelier. Et c'est là où j'ai connu ma femme. Et puis alors, à ce moment-là, on a eu la chance aussi de pouvoir aller à Valoris, on a fait de la céramique. J'ai connu Picasso, évidemment. Et à Saint-Céré, j'ai connu Ursa.
2: Ursa, oui.
3: Oui, oui, Ursa. Et sa femme était notre meilleure amie, quand Ursa est mort. Ouais.
2: Ces rencontres fortuites avec le maître espagnol n'ont pas profondément bouleversé le travail artistique de Georges Cueil.
3: C'était des cas tout à fait différents. L'Ursa, bon, c'était un maître tapissier. C'était un grand. C'était le grand. C'est d'ailleurs lui qui, avec Marcel Gromaire, ont développé en quelque sorte, redonné vie à la tapisserie. Avant la guerre en 1939, à Buisson. Picasso, bon, c'est un être extraordinaire, mais personne ne pouvait discuter avec lui. On ne le voyait que pour son anniversaire ou pour le vernissage des expositions communes.
2: Néanmoins, cette exposition d'une trentaine de toiles marque par la couleur et la lumière qui s'en dégage.
3: C'est lumineux, c'est-à-dire que c'est une peinture qui est gaie. C'est très coloré en quelque sorte. Et quand ça fait tache dans un appartement, dans un salon, ça fait une tache, ça tire l'œil. Vous savez, il ne faut pas se faire d'illusions. Dans ce métier-là, on est toujours un apprenti.
2: C'est vrai.
3: Des éternels apprentis. Et plus on vieillit, plus on se rend compte que ce qu'on fait, c'est nul. C'est beaucoup dire, mais enfin, on aurait beaucoup de choses à retoucher.
2: Et c'est ce qui marque. Quand on croise Georges Cueil, cet homme reste profondément humble et toujours combatif.
3: C'est toujours imparfait ce qu'on fait. Toujours imparfait. Je me console avec ça. Je ne fais pas d'illusions. J'ai fait une peinture honnête, certes, mais c'est pas génial. Faut être modeste dans la vie. Il y a être modeste envers ce qu'on fait. Par contre, être modeste envers les gens que l'on fréquente aussi. Il ne faut pas se prendre pour des génies. Hein. Nous sommes tous des êtres humains et il faut avoir parfois beaucoup plus de respect pour des gens très modestes que pour des gens richissimes et qui exploitent le peuple.
2: L'exposition des toiles imaginée par Georges Cueil entre dans le cadre des cérémonies mémorielles du 9 juin à Tulle. Ces toiles resteront visibles jusqu'au 20 juin prochain à la médiathèque Éric Romer à Tulle. Olivier Serac, RGB pour le Graal.
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1: Bonjour à toutes, bonjour à tous. Gérald Darmanin appelle à la mobilisation générale après le meurtre de Liana dans le Gers. Le ministre de la Justice reconnaît aujourd'hui des défaillances extrêmement graves. Il exclut toutefois de démissionner. Après avoir reçu les procureurs généraux ce matin, Gérald Darmanin promet de faire toute la vérité sur ce qui ne s'est pas bien passé dans cette affaire. Des dysfonctionnements dénoncés par de nombreuses associations et collectifs de protection de l'enfance. Ils appellent à des rassemblements ce soir devant les tribunaux. Plus de 150 manifestations sont annoncées partout en France. L'ancien maire de Saint-Étienne de retour devant la justice, Gaël Perdriau, est jugé en appel depuis ce matin à Lyon pour chantage, détournement de fonds publics et association de malfaiteurs dans l'affaire du chantage présumé contre son adjoint Gilles Artigues. En première instance, il avait écopé de 5 ans de prison, dont 4 en ferme. En bref, un incendie dans le 2e arrondissement de Paris. Une centaine de pompiers mobilisés sur un immeuble d'habitation depuis le début de la matinée. On compte au moins 5 blessés légers. Un millier de personnes encore présentes ce matin sur le site de la Rave Party qui a eu lieu ce week-end dans l'Hérault. Les participants quittent les lieux peu à peu. Selon le bilan provisoire de la préfecture, 300 amendes ont été délivrées, principalement pour usage ou détention de stupéfiants. Les pompiers sont intervenus à 6 reprises pour des malaises et des chutes. 3,2 millions de Français en moins d'ici 2070. Les projections de l'INSEE et elles prévoient la poursuite du vieillissement de la population, avec un tiers des Français qui aura alors plus de 65 ans. Le nombre de centenaires pourrait lui être multiplié par 4. Enfin, le foot, et alors que l'équipe de France joue son 2e et dernier match de préparation avant la Coupe du Monde, c'est contre l'Irlande du Nord ce soir à Lille, on apprend que l'épopée des Bleus en 98 va être adaptée en comédie musicale. Un spectacle pour célébrer les 30 ans du premier titre de la France. Les premières dates sont prévues pour fin 2028. C'est la fin de cette édition. Très bon après-midi.
2: 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Concours des maisons fleuries, 9 catégories, un bulletin d'inscription à télécharger. C'est la mairie de Saint-Thierry-la-Perche qui vous attend jusqu'au 15 juin. Passage du jury fin juin, début juillet. Les bulletins d'inscription sont adressés à la mairie ou par mail à l'adresse secrétariat@saint-thierry.fr. L'espace famille de Rochechouart vous donne rendez-vous ce mercredi 10 juin pour un café des parents et jeux libres de 9h30 à midi à l'espace famille. Spectacle tour de jardin, 10h à 10h30 en extérieur ou à la salle Jacques Brel. Réservation obligatoire 05 55 03 77 01. Les places sont limitées. Puis un planning des animations de cette semaine du côté de l'Auventine à Saint-Auvan. Ce mardi, vous avez rendez-vous de 18h à 20h pour un atelier pays Auventine, une identité avec Jean-Claude. Ce vendredi 12 juin à 20h, assemblée Général et l'épicerie et vers de l'amitié. Puis ce samedi 13 juin, 10h-11h, initiation à la botanique, observer les fleurs avec May. Enfants et adultes sur inscription sur l'auventine87@gmail.com. La boutique du Secours Populaire Français vous attend rue Adrien Duboucher à Limoges. Elle passe en mode boutique éphémère jusqu'au 20 juin. Pendant 3 semaines, elle est ouverte du mardi au samedi de 10h à 18h non-stop. La commune de Saint-Brice-sur-Vienne vous implante de la distribution des sacs poubelles et cela à partir du 13 jusqu'au 20 juin aux ateliers municipaux de Chambéry. Renseignements à la mairie. Et puis un atelier vous est proposé du côté de Paul Avenir ce jeudi 9 juin. Marge, trésorerie et outils de gestion avec France Active de 9h à 11h. Le Club Emploi Saint-Junien vous informe de rendez-vous du 15 au 26 juin. Recherchez un groupe de chercheurs d'emploi, participez à des rencontres d'entreprise. La réunion d'information aura lieu ce mardi 14h, salle Amédée Burbeau à Rochechouart. Un tournoi de tennis se déroule actuellement jusqu'au 21 juin au complexe sportif Michel Page. N'hésitez pas à aller les voir et les encourager.
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1: La nouveauté musicale du moment, c'est Baby Solo 33 pour ce titre Tattoo Tears 2015. Avec la sortie de Life of Giulietta, chapitre 1 et 2, la biarrotte d'origine italienne Baby Solo 33 affirme le virage pris depuis 2021 par la jeune artiste bercée à la pop sucrée de son enfance. C'est en effet à partir du début de la décennie que Giulia, de son vrai prénom, d'où la petite Giulia, Giulietta en italien, sur l'album, commence à collaborer avec la scène underground bordelaise et en particulier avec le duo de beatmakers Bricky et 3G qui lui dédia un titre éponyme en 2021. Avec cet album, signé sur le label Jeune à jamais, tourné vers, je cite, les croisements transgenres, les expérimentations et les collaborations internationales, Baby Solo 33 nous invite à découvrir l'univers rose carmin, couleur de la pochette, dans lequel l'ex-petite fille fan de Laurie a grandi et la succession des petites tragédies qui ont fait d'elle un nouveau talent féminin d'une culture hip-hop dopée parfois à la testostérone. Parmi la livraison de Giulietta, votre radio a beaucoup aimé donc ce Tattoo Tears 2015, mais vous propose aussi Petite Tragédie, Rose Carmin et Balayette. À très vite.

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4: Les élèves des classes défense de Haute-Vienne ont désormais un outil supplémentaire pour comprendre la Première Guerre mondiale. Ils ont reçu l'ouvrage 1914-1918 des combattants limousins, écrit par le lieutenant-colonel Philippe Pasteau lors d'une cérémonie à la préfecture début juin. Le but, faire vivre la mémoire de ceux qui ont contribué à l'effort de guerre à cette période. Ce livre n'est pas une première pour le lieutenant-colonel Philippe Pasteau, délégué militaire départemental de la Haute-Vienne.
5: Il s'agit effectivement de mon 20e ouvrage. Cet ouvrage, je l'ai préparé à l'attention des scolaires, parce que dans mes attributions de délégué militaire départemental, eh bien, il y a un aspect transmission de la mémoire, mais également rayonnement des armées, vis-à-vis de l'université, mais également vis-à-vis des scolaires. Et aujourd'hui, nous rassemblions les classes de défense, c'est-à-dire que ce sont des classes qui rassemblent des volontaires, souvent dans une sorte de matière optionnelle, entre midi et deux ou le soir, avec des enseignants qui développent des activités, certes de la défense militaire, mais également de la défense d'environnement, de la sécurité routière. Et moi, j'interviens avec eux auprès d'eux sur le sujet historique. Et en l'occurrence, aujourd'hui, c'était sur le combattant de la Grande Guerre.
4: Cette œuvre s'inscrit pleinement dans le travail de recherche mené par le lieutenant-colonel Philippe Pasteau.
5: Dans un premier temps, j'ai soutenu une thèse sur un sujet relatif à la Première Guerre mondiale, en l'occurrence relatif aux forces morales, c'est-à-dire ce qui permet à un soldat de tenir dans des conditions qui dépassent l'entendement au feu pendant plusieurs mois. Donc, pendant plusieurs années, j'ai étudié la Première Guerre mondiale. J'ai écrit d'autres ouvrages sur la Première Guerre mondiale. Et là, cet ouvrage, je l'ai spécialisé à la région. À la région, plutôt à l'Académie. L'Académie Limoges correspond à l'ancienne région Limousin, Haute-Vienne, Creuse et Corrèze. Et il s'agissait d'expliquer à travers ces pages, à l'attention des jeunes gens, encore une fois, eh bien, ce qui s'était passé dans leur département, dans ces trois départements, au moment de la déclaration de guerre. La mobilisation des régiments à Tulle, à Brive, mais aussi à Limoges, à Saint-Thierry, à Magnac-Laval, à Bellac, pour ensuite partir au combat en Argonne, à Verdun, en Lorraine, que sais-je. Et en même temps, développer dans cet ouvrage ce qui se passait à l'arrière, l'organisation des femmes économiques dans les usines de chaussures transformées en usines de brodequins, alors que aucune usine de Limoges ne fabrique, n'était fournisseur des armées avant la Première Guerre mondiale. Transformation des usines industrielles pour fabriquer des obus. Accueil des unités américaines, mais surtout accueil d'hôpitaux pour les soldats américains, mais également pour les soldats français. J'évoque aussi dans le livre l'occupation des prisonniers allemands. Étant donné qu'il y avait manque d'hommes dans toutes les villes de France, les prisonniers allemands, les retenir en captivité dans des camps, eh bien, étaient... Certes, le soir, il emmène dans une maison d'arrêt, mais pendant la journée, il faisait des travaux des champs ou des travaux forestiers. Bon, tout ceci, donc en fait, ce qui se passe, la Grande Guerre, vue depuis le Limousin, donc pour nous ici de la Haute-Vienne, c'est bien la mobilisation que l'arrière et après le retour des soldats, l'organisation avec notamment nos blessés.
4: Le lieutenant-colonel s'est appuyé sur divers documents.
5: Un certain nombre d'historiens avaient déjà travaillé sur le sujet, notamment au moment où, dans les années qui précédaient le centenaire de la Grande Guerre, ce qui a permis de donner un certain nombre d'illustrations. Et puis surtout, la base propre de la source, c'est ce qu'on appelle le journal de marché des opérations des régiments, c'est-à-dire un document officiel propre à chaque régiment. Pendant la guerre, il y a une sorte d'officier d'état civil qui, au jour le jour, indique ce qui s'est passé dans la vie du soldat. Ces documents, après, sont archivés et on peut les consulter, souvent en ligne, parfois sur papier, au service historique de la défense, au fort de Vincennes.
4: Des archives françaises enrichies par des documents allemands de l'époque.
5: Les témoignages des combattants, on peut les voir des deux camps, mais aussi parce qu'il y a un certain nombre d'auteurs allemands qui sont assez expressifs, comme les Maurice Genevoix en France, mais là je pense à Erzinger ou Heinrich Maria Remarque, qui... au-delà des aspects personnels, apporte des témoignages extrêmement prégnants.
4: Un ouvrage qui permet aux élèves de mieux comprendre la Première Guerre mondiale.
5: La Première Guerre mondiale est au programme de la classe de 3e et de la classe de terminale. Là, c'est aux collégiens que je m'adresse, même si cet ouvrage peut être lu jusqu'au niveau universitaire. C'est un complément de leur programme. Alors bien sûr, Il n'y a pas de devoir, il n'y a pas d'interrogation. C'est plutôt une culture vers la société. Donc c'est bien en complément de leur programme scolaire.
4: Si vous souhaitez vous aussi lire ce livre, il est possible de se le procurer auprès de la délégation militaire départementale. Pour Kaolin, Lucie Alix.
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1: Joe Thomas est né à Londres en 1977, mais il a longtemps vécu au Brésil. Il a connu le succès avec de nombreux romans et surtout avec sa quadrilogie du Brésil, débutée avec Brazilian Psycho. Il est revenu sans cesse au lien entre pouvoir politique, argent et corruption en prenant pour laboratoire São Paulo et les grands scandales récents comme l'opération Lava Jato. Sa voix se distingue par une ampleur quasi documentaire qui épouse les contours d'une grande ville en crise. Voici en poche son dernier roman, Brazilian Playboy, qui explore les méandres politiques et sociaux du Brésil d'aujourd'hui. Nous sommes en mars 2016 à São Paulo. La campagne pour la destitution de la présidente Dilma Rousseff bat son plein. Sur la Praça Alexandre de Gusmão gît le corps ensanglanté d'un jeune homme de bonne famille. L'inspecteur Mario Lemme, rencardé par un indique, est le premier sur les lieux. Bien décidé à lui faire porter le chapeau, la police militaire l'embarque. S'il veut s'innocenter, Lemme doit identifier la victime et le meurtrier. Brazilian Playboy de Joe Thomas est paru chez Point.
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3: Bonjour à tous. Plus de 150 manifestations organisées en France en fin de journée. Des rassemblements devant les tribunaux pour dénoncer les défaillances de la justice après la mort de Liana, cette collégienne dont le corps a été retrouvé jeudi dernier dans le Gers. Le principal suspect était visé par plusieurs plaintes, notamment pour viol sur mineur. Le ministre de la Justice reconnaît un dysfonctionnement grave. Un rapport d'inspection est attendu sous 15 jours, selon Gérald Darmanin. Le président de l'Union syndicale des magistrats estime inadmissible que des magistrats soit désigné responsable et soumis à la vindique et aux menaces. Dans l'actu également, Patrick Bruel visé par deux nouvelles plaintes pour viol. Selon Mediapart, cela concerne des faits qui remontent à 2000 et à 2008. On l'apprend alors que l'artiste est en garde à vue depuis ce matin. Entendu pour des faits qui concernent à ce stade 13 victimes, précise le parquet de Nanterre. Patrick Bruel répondra à toutes les questions des enquêteurs, assurent ses avocats. Après un fort regain de tension au Moyen-Orient, l'Iran annonce un cessez-les et frappe contre Israël. Déclaration des forces armées alors que les bombardements avaient repris entre les deux pays depuis hier soir. Nous n'avons quitté ni le champ de bataille ni la table des négociations, indique le président iranien. Trois nouvelles aires de protection marine en France. La ministre de l'écologie l'annonce depuis le Neptune Forum à Paris en cette journée mondiale de l'océan et un an après la conférence des Nations Unies à Nice. Cela concerne la baie d'Audierne dans le Finistère, la Guadeloupe et les terres australes et antarctiques françaises. Et avec ces trois zones de protection forte, presque 14,7% des eaux maritimes françaises sont désormais strictement protégées. Le gouvernement a aussi présenté un plan d'action pour lutter contre les déchets plastiques. Et puis le foot, et c'est le dernier match en France pour Didier Deschamps comme sélectionneur. Les Bleus affrontent l'Irlande du Nord ce soir à Lille. Deuxième match de préparation avant la Coupe du Monde. Et après une défaite jeudi dernier face à la Côte d'Ivoire, l'équipe de France partira ensuite mercredi vers Boston aux États-Unis. Bon après-midi.
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2: 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C'est l'histoire d'un homme qui tombe d'un immeuble de 50 étages. Le mec, au fur et à mesure de sa chute, il se répète sans cesse pour se rassurer. Jusqu'ici, tout va bien. Jusqu'ici, tout va bien. Jusqu'ici, tout va bien. Mais l'important, c'est pas la chute. C'est l'atterrissage.

0: s'appelle Juste Leblanc.
1: Ah bon, il a pas de prénom.
0: Je viens de vous le dire, Juste Leblanc. Monsieur Pignon, votre prénom à vous, c'est François, c'est juste? Eh ben lui, c'est pareil, c'est juste.
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5: Nous sommes aujourd'hui du côté du lycée de la cité scolaire Jean-Baptiste Darnay à Saint-Thierry et nous avons le plaisir de retrouver Éric Matelin, proviseur de l'établissement. Bonjour Éric Matelin.
6: Bonjour à tous.
5: Bienvenue sur notre antenne. Nous allons parler dans quelques secondes d'une nouvelle formation que vous intégrez au cursus général de vos élèves. Mais j'aimerais dans un tout premier temps, de façon très rapide, que l'on rappelle les formations générales que vous mettez à disposition de vos élèves sur la cité scolaire.
6: La cité scolaire est un établissement scolaire qui accueille plus de 1000 élèves avec à la fois un collège de 480 élèves, un lycée professionnel de 130 élèves et un lycée général de 420 élèves présentant à la fois des options littéraires et bien sûr majoritairement scientifiques.
5: Alors nous sommes aujourd'hui avec vous pour parler de cette formation JSP. Qu'est-ce que ça veut dire, jeune sapeur-pompier? Il faut savoir que cette formation existe déjà à l'extérieur des établissements et qu'elle se fait dans le cœur même des casernes de sapeurs-pompiers. Simplement, il était logique, au bout d'un moment, que cette formation JSP finisse par intégrer les établissements. Alors ça se fait peu à peu, vous êtes peu nombreux, vous allez nous expliquer ça. De manière à ce que ces JSP puissent aussi avoir leur formation pendant leur cursus scolaire et sur leur temps de cours. Est-ce que vous pouvez d'abord nous présenter cette formation JSP?
6: Le dispositif jeune sapeur-pompier est un dispositif qui a été développé par l'Éducation nationale en partenariat avec le SDIS du 87, donc le service des pompiers du 87. L'objectif étant effectivement de permettre à nos jeunes qui souhaitent s'engager dans le beau métier de sapeur-pompier de bénéficier d'une formation afin de préparer à être jeune sapeur-pompier en caserne et à l'issue d'un parcours de 4 années, d'intégrer directement jeune sapeur-pompier dans les casernes et aussi préparer les concours pour devenir pompier professionnel.
5: Alors, est-ce que vous pouvez nous expliquer quelles sont les sections qui sont concernées et à partir de quand ça peut commencer ?
6: Alors, le dispositif jeune sapeur-pompier commence dès la quatrième. Donc effectivement, il s'adresse aux élèves qui, en fin de cinquième, souhaitent intégrer ce dispositif. Donc pas besoin de préparation particulière. Il faut juste être motivé. Ensuite, il est possible de l'intégrer en troisième et en seconde chez nous à partir de la rentrée 2026 pour les élèves qui ont eux-mêmes réalisé le parcours JSP en caserne directement sans être dans l'établissement scolaire.
5: Je crois que l'une des notions les plus importantes qui concerne cette formation JSP pour ceux qui sont intéressés et vous y êtes très attachés, c'est la notion d'engagement.
6: Pompier, c'est effectivement un engagement à temps plein. C'est cette volonté de s'engager au service des autres et on va dire que c'est une manière de construire les citoyens de demain. Aujourd'hui, nos élèves, ça fait 2 ans que nous avons ouvert cette section, on voit la transformation et l'impact de ce dispositif sur ces élèves, sur leur motivation et aussi sur la manière de se comporter au quotidien dans la cité scolaire.
5: On va parler un petit peu du recrutement parce que ça se passe en plusieurs étapes. Il faut quand même respecter un certain protocole. Est-ce que vous pouvez nous détailler justement ce processus de recrutement et nous dire comment on intègre la formation JSP.
6: Le recrutement s'effectue sur dossier. Donc les élèves dans ces cas-là, l'ensemble des dossiers scolaires vont être envoyés dans les collèges de l'académie. Donc il y aura un dossier de candidature, puis des tests physiques qui seront prévus au mois de juin pour les dossiers qui seront retenus. Ensuite, un entretien de motivation et à l'issue de ces entretiens de motivation, les élèves seront recrutés. C'est un dispositif qui est dérogatoire pour les élèves issus de toute l'académie et qui peuvent intégrer. Il y en a 2 sur le 87, un à Saint-Thierry-la-Perche et un à Saint-Léonard-Noblat.
5: Ce qui serait bien aussi peut-être, c'est d'avoir une petite idée de l'organisation de ce dispositif dans le quotidien. Comment ça se passe?
6: Pour les élèves, ils sont intégrés à une classe tout à fait normale, mais ils ont une option, qui est l'option JSP, qui en fait leur propose d'avoir 2 heures d'EPS en plus dans leur emploi du temps, donc avec un entraînement spécifique, un programme spécifique en lien avec les jeunes sapeurs-pompiers et la caserne, et 2 heures encore en plus en soirée pour être sur les casernes et la caserne de Saint-Thierry avec lequel nous travaillons pour permettre aux jeunes effectivement d'acquérir les gestes métiers indispensables à la formation de jeunes sapeurs-pompiers.
5: Petite question plutôt de l'ordre du pratique. Comment ça se passe si on veut se renseigner auprès de vous sur ces formations? Il faut contacter qui? Il faut aller sur quel support?
6: N'hésitez pas à se rapprocher de l'établissement scolaire, à prendre contact. Nous allons mettre à disposition sur le site de l'établissement les dossiers jeunes sapeurs-pompiers et ensuite dans tous les établissements scolaires seront envoyés les dossiers de candidature. Si vous avez du mal à les récupérer, la Cité scolaire se tient à votre disposition pour vous les transmettre et pour vous apporter tous les renseignements nécessaires.
5: Vous l'avez compris, cette nouvelle formation jeune sapeur-pompier intègre désormais les établissements. Elle ne se passera plus que dans les casernes. N'hésitez pas à vous renseigner auprès de la Cité scolaire d'Arnay. Monsieur Matelin, merci.
6: Merci à tous.

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1: Le jeu vidéo est un loisir de plus en plus coûteux et ça n'est pas prêt de s'arranger. Des augmentations de prix en cascade, les joueurs sont malheureusement habitués. Depuis plusieurs mois, les hausses s'enchaînent. La PlayStation 5 a augmenté de 100 euros il y a quelques semaines. La Nintendo Switch 2 verra son prix croître de 30 euros au mois de septembre. Mais la plus grosse augmentation vient d'être annoncée par Valve, dont la console portable, le Steam Deck, voit son prix exploser. Une flambée de 200 euros, faisant passer le modèle de base à 779 euros. Une hausse aussi importante, c'est inédit dans le monde du jeu vidéo. Valve s'en explique et évoque plusieurs raisons, à commencer par l'augmentation des coûts de production. C'est un phénomène qui touche tous les fabricants. Avec l'avènement de l'intelligence artificielle qui nécessite toujours plus de puces, certains composants de mémoire et de stockage ont vu leur prix exploser ces derniers mois, avec des tarifs qui souvent ont plus que doublé. Évidemment, ces hausses de prix des composants se répercutent sur le produit final, au grand dames des consommateurs, et les spécialistes du secteur ne sont pas vraiment rassurants. Ils sont nombreux à estimer que les prix ne descendront pas de sitôt. Pour l'instant, un retour à la normale est prévu au plus tôt pour 2028, faisant du jeu vidéo un loisir de luxe. En tout cas, si l'on souhaite suivre les nouvelles sorties, mieux vaut avoir un portefeuille garni.
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2: Dans l'actualité cette semaine, le train toujours plus cher que la voiture, le coup de pression de Bruxelles sur la SNCF et le système de conduite autonome autorisé dans un pays de l'UE. L'augmentation fulgurante des prix des carburants consécutive à la guerre au Moyen-Orient aurait pu rendre le train bien plus accessible que la voiture. Le phénomène ne s'est pourtant pas produit. Voyager en train coûte toujours plus cher qu'en voiture sur de nombreux trajets. L'UFC Que Choisir avait analysé 95 liaisons à plein tarif en seconde classe en train pour connaître le vrai prix du train. Et le constat est clair, le prix d'un kilomètre parcouru en train à grande vitesse augmente toujours. Relier Paris à Madrid en maximum 6 heures et Madrid à Lisbonne en 3 heures, c'est le grand projet de Bruxelles. Pour mener à bien ce dossier, il est indispensable que la France débloque les travaux sur les corridors méditerranéens et atlantiques afin de réduire les temps de trajet, ce qui n'est prévu ni à court ni à moyen terme par le gouvernement actuel. La Commission européenne demande donc à la SNCF d'effectuer des travaux nécessaires en fixant des échéances contraignantes d'ici à 2027. C'est une décision qui pourrait faire légion en Europe. Les Pays-Bas sont devenus le tout premier pays de l'Union européenne à autoriser le système de conduite dite entièrement autonome supervisé de Tesla. L'homologation accordée est à titre provisoire, ce qui témoigne encore d'une certaine prudence des autorités néerlandaises face à une technologie encore en rodage réglementaire.
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1: Bonjour à toutes et tous. Le frère du principal suspect dans le meurtre de Liana placé en garde à vue aujourd'hui. Le parquet d'Auch indique qu'il est entendu pour viol sur mineur de plus de 15 ans, viol par conjoint, séquestration et menace de mort réitérée. Les faits auraient été commis entre 2007 et 2017. L'affaire Liana, elle continue de faire réagir. Le ministre de la Justice a réuni ce matin les procureurs généraux et Gérald Darmanin a reconnu un dysfonctionnement grave de la justice. Il a promis des sanctions mais n'envisage pas de démissionner. Les citoyens également appelés à se mobiliser. Des rassemblements à l'appel d'associations de protection de l'enfance sont prévus devant les tribunaux partout en France à partir de 19h. Sophia Chikirou, relaxée pour tentative d'escroquerie et condamnée pour le vol de chèque. Le procès avait eu lieu mi-mai. La députée insoumise de Paris écope d'une amende de 8000 euros, dont la moitié avec sursis, pour avoir volé deux chèques au site Le Média. 35 millions d'euros d'amende pour Nintendo, la filiale européenne de l'entreprise japonaise de jeux vidéo, condamnée en France par la Direction générale de la concurrence, de la consommation et de la répression des fraudes. En cause, les dysfonctionnements de certaines manettes Switch dès 2018. Pour la DGCCRF, Nintendo avait connaissance de ce défaut, mais n'avait communiqué qu'après une plainte de l'UFC Que Choisir en 2020. Les obsèques de Bernadette Chirac auront lieu vendredi à Paris. Annonce de sa fille Claude, suite à la mort de l'ancienne première dame vendredi dernier à 93 ans. Une cérémonie aura lieu dans l'après-midi en la basilique Sainte-Clotilde dans le 7e arrondissement de la capitale. Un hommage est aussi prévu dimanche prochain en Corrèze où Bernadette Chirac avait été élue pendant plusieurs dizaines d'années. On termine avec le foot et la dernière répétition générale pour les Bleus. À 3 jours du coup d'envoi du Mondial, on retrouve l'équipe de France ce soir pour son 2e match de préparation. C'est face à l'Irlande du Nord. Coup d'envoi 21h10 au stade Pierre-Mauroy près de Lille. Voilà pour l'info. Excellent après-midi.
2: 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Concours des maisons fleuries, 9 catégories, un bulletin d'inscription à télécharger. C'est la mairie de Saint-Thierry-la-Perche qui vous attend jusqu'au 15 juin. Passage du jury fin juin, début juillet. Les bulletins d'inscription sont adressés à la mairie ou par mail à l'adresse secrétariat@saint-thierry.fr. L'espace famille de Rochechouart vous donne rendez-vous ce mercredi 10 juin pour un café des parents et jeux libres de 9h30 à midi à l'espace famille. Spectacle tour de jardin, 10h à 10h30 en extérieur ou à la salle Jacques Brel. Réservation obligatoire 05 55 03 77 01. Les places sont limitées. Puis un planning des animations de cette semaine du côté de l'Auventine à Saint-Auvent. Ce mardi, vous avez rendez-vous de 18h à 20h pour un atelier pays Auventine, une identité avec Jean-Claude. Ce vendredi 12 juin à 20h, assemblée Général et l'épicerie et vers de l'amitié. Puis ce samedi 13 juin, 10h-11h, initiation à la botanique, observer les fleurs avec May. Enfants et adultes sur inscription sur l'auventine87@gmail.com. La boutique du Secours Populaire Français vous attend rue Adrien Duboucher à Limoges. Elle passe en mode boutique éphémère jusqu'au 20 juin. Pendant 3 semaines, elle est ouverte du mardi au samedi de 10h à 18h non-stop. La commune de Saint-Brice-sur-Vienne vous impente de la distribution des sacs poubelles. Et cela à partir du 13 jusqu'au 20 juin aux ateliers municipaux de Chambéry. Renseignements à la mairie. Et puis un atelier vous est proposé du côté de Paul Avenir ce jeudi 9 juin. Trésorerie et outils de gestion avec France Active de 9h à 11h. Le Club Emploi Saint-Junien vous informe de rendez-vous du 15 au 26 juin. Recherchez un groupe de chercheurs d'emploi, participez à des rencontres d'entreprise. La réunion d'information aura lieu ce mardi 14h, salle Amédée Burbeau à Rochechouart. Un tournoi de tennis se déroule actuellement jusqu'au 21 juin au complexe sportif Michel Page. N'hésitez pas à aller les voir et les encourager.
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3: Sur votre plateau télé ce soir, les Bleus se préparent, un couple se déchire et une chanteuse se livre. Du foot sur TF1, France-Irlande du Nord, match amical commenté par Grégoire Margoton et Bixente Elizarazu. Après avoir affronté la Côte d'Ivoire la semaine dernière, les Bleus jouent leur dernier match de préparation contre les Nord-Irlandais. Un ultime test avant le début de la Coupe du Monde, Didier Deschamps va procéder à ses derniers réglages. Qui même me suivent sur France 3, film avec Daniel Auteuil et Catherine Fro. Gilbert et Simone sont retraités. Simone, exaspérée par l'aigreur de son mari, décide de le quitter. Aussitôt, Gilbert part à sa poursuite, bien décidé à la reconquérir. Mais Simone a goûté à une autre vie et elle n'est pas prête à retrouver son foyer.
4: Il est où le beau jeune homme que j'ai rencontré il y a 35 ans? Celui qui voulait changer le monde?
5: J'ai tellement cru que j'y crois plus.
4: Alors, tu m'énerves. Mais ta gueule, hein?
5: Didi,
4: tu crois qu'avec ta tronche de tueur, tu vas me faire peur?
3: In France with Madonna sur France 4, documentaire. Retour sur le lien étroit et singulier qui unit Madonna à la France. De proches collaborateurs et amis de la chanteuse qui ont contribué à fabriquer son univers témoignent. La reine de la pop a pioché dans la culture hexagonale pour créer son image.

0: France-Irlande du Nord sur TF1, qui même me suivent sur France 3 et In France with Madonna sur France 4. Très belle soirée à tous.
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1: Lucie Alix.
2: Des perturbations sont à prévoir sur la route nationale 141. Plusieurs bretelles d'accès et de sortie sont progressivement fermées jusqu'au 26 juin dans le secteur de Saint-Junien. Ces restrictions s'inscrivent dans le cadre de travaux d'aménagement et de sécurisation de l'axe. Des déviations sont mises en place, mais la prudence reste de mise. L'exploration minière en pays arédien pourrait franchir une nouvelle étape en 2026. Le dirigeant Chris Taylor prévoit une introduction en bourse dès cette année pour la société Aquitaine Metals. Avec la découverte récente de Tsingen et les premiers retours positifs en matière d'or, le sous-sol limousin possède un réel potentiel pour le Canadien. Le Tsingen est un métal utilisé notamment pour les halogènes, les résistances chauffantes des fours industriels ou les appareils à rayons X. Le projet industriel de Saillat-sur-Vienne et Etagnac prend du retard. Cette usine de production de carburant durable pour l'aviation ne verra pas le jour avant 2033, soit 3 ans après la date annoncée en premier lieu. En effet, le réseau électrique n'est pas assez puissant sur le terrain de 35 hectares sélectionnés. Des travaux doivent donc être réalisés, mais le chantier n'a pas été identifié comme prioritaire pour RTE, chargé du raccordement. Une situation qui retarde donc l'aboutissement d'un dossier à plus de 2 milliards d'euros porté par Verso Énergie et qui pourrait créer au moins 250 emplois sur le territoire. A noter que pour une mise en service en 2033, le chantier devrait débuter en 2030. Un grand nom de la Corrèze s'est éteint vendredi soir. Bernadette Chirac est décédée à l'âge de 93 ans. L'épouse de l'ancien président de la République, Jacques Chirac, laisse une empreinte politique personnelle dans le département. En effet, elle a été conseillère générale du canton de Corrèze de 1979 à 2015, puis conseillère départementale jusqu'en 2021. Elle est d'ailleurs la seule première dame à avoir exercé un mandat politique sur son propre nom. La vigilance sécheresse s'étend en Dordogne. 4 nouveaux cours d'eau viennent d'être placés sous surveillance par la préfecture. Ils s'ajoutent aux 10 rivières et ruisseaux déjà placés en vigilance fin mai. Cette mesure concerne des secteurs où les débits commencent à diminuer. En cause, le manque de précipitations et les fortes chaleurs observées ces dernières semaines. Les autorités rappellent que les prélèvements sont interdits dans les cours d'eau placés au niveau alerte, alerte renforcée ou crise. Ces restrictions concernent les particuliers, les entreprises et les agriculteurs. Le Limoges Handball termine la saison de Liqui Moly Star League à la 4e place. Les joueurs ont essuyé une défaite samedi soir contre Nantes avec un score de 41 à 35. En terminant au pied du podium, le club rate sa participation à la Champions League. Le LH se qualifie quand même pour l'European League la saison prochaine. Bon lundi à toutes et à tous.
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2: Georges Cueil a 99 ans. Cet artiste né en Corrèze aurait pu ne jamais exposer une partie de son œuvre à la médiathèque de Tulle jusqu'au 20 juin prochain. Pourquoi ? Eh bien parce que le 9 juin 1944, alors qu'il n'avait que 17 ans, Georges Cueil fait partie de ces milliers d'hommes raflés à Tulle par la 2e division d'Asreich.
3: J'étais chez des gens qui m'avaient recueilli, n'est-ce pas, parce que les hôtels étaient pris. Je pense que c'était le concours de l'école normale d'instituteurs. Et en descendant de la rue, on tombe sur l'angle du Victor Hugo, il y avait des cordes qui pendaient sur des balcons. Je trouvais ça bizarre, ça ne m'a pas frappé, je trouvais ça bizarre. Et c'est après que je me suis rendu compte que ça servait à quelque chose. Oui. Sinon, on était dans un parquet dans la cour de la Manu, l'Allemand, qui était en français. C'était un garçon qui était un Alsacien. Il choisissait des gens plutôt bizarres, plutôt barbus, comme ça, en pensant que c'était peut-être des... Alors que moi, j'étais bien habillé, il est passé devant moi plusieurs fois, il ne m'a même pas regardé. Moi, je ne regardais pas surtout. Et à ce moment-là, on ne se doutait pas que c'était pour prendre des gens, on savait.
2: À la fin de la matinée de ce 9 juin 1944, Georges Cueil est alors témoin direct de l'atrocité humaine.
3: J'étais au pont de Souillac, et c'est là où j'ai vu pendre 6 jeunes gens, dont un qui a pu se délivrer, tapé sur la tête d'un Allemand, tombé dans la Corrèze, et il était mort.
2: Cet homme a été instantanément fusillé par les soldats nazis et ces événements ont évidemment bouleversé le jeune homme qu'était Georges Cueil.
3: Sur le coup, ça ne m'a rien fait. C'est après, quelques années après, où j'ai eu une réaction, où j'étais très fatigué. Je suis resté une année chez mes parents, fatigué. Choc, oui, un choc qui n'avait pas été sur le moment. Sur le moment, ça en était. Les choses, je ne sais pas, ne passaient comme ça. C'est après qu'on s'est rendu compte de ce qu'il avait fait. Puis après, j'ai pris le cours des choses, je me suis marié, et puis voilà.
2: Une vie dans une forme de silence où l'art a pris une place prépondérante.
3: J'ai d'abord fait les arts déco de Limoges, et puis après, je suis allé à Paris dans une académie qui préparait aux beaux-arts ou aux arts déco. C'était un très très bon atelier. Et c'est là où j'ai connu ma femme. Et puis alors, à ce moment-là, on a eu la chance aussi de pouvoir aller à Valoris, on a fait de la céramique. J'ai connu Picasso, évidemment. Et à Saint-Céré, j'ai connu Ursa.
4: Ursa, oui.
3: Oui, oui, Ursa. Et sa femme était notre meilleure amie, quand Ursa est mort. Ouais.
2: Ces rencontres fortuites avec le maître espagnol n'ont pas profondément bouleversé le travail artistique de Georges Cueil.
3: C'était des cas tout à fait différents. L'Ursa, bon, c'était un maître tapissier. C'était un grand. C'était le grand. C'est d'ailleurs lui qui, avec Marcel Gromaire, ont développé en quelque sorte, redonné vie à la tapisserie avant la guerre en 1939 à Busson. Picasso, bon, c'est un être extraordinaire, mais personne ne pouvait discuter avec lui. On ne le voyait que pour son anniversaire ou pour le vernissage des expositions communes.
2: Néanmoins, cette exposition d'une trentaine de toiles marque par la couleur et la lumière qui s'en dégage.
3: C'est lumineux, c'est-à-dire que c'est une peinture qui est gaie. C'est très coloré en quelque sorte. Et quand ça fait tache dans un appartement, dans un salon, ça fait une tache, ça tire l'œil. Vous savez, il ne faut pas se faire d'illusions. Dans ce métier-là, on est toujours un apprenti.
4: C'est vrai.
3: Des éternels apprentis. Et plus on vieillit, plus on se rend compte que ce qu'on fait, c'est nul. C'est beaucoup dire, mais enfin, on aurait beaucoup de choses à retoucher.
2: Et c'est ce qui marque. Quand on croise Georges Cueil, cet homme reste profondément humble et toujours combatif.
3: C'est toujours imparfait ce qu'on fait. Toujours imparfait. Je me console avec ça. Je ne fais pas d'illusions. J'ai fait une peinture honnête, certes, mais c'est pas génial. Faut être modeste dans la vie. Il y a être modeste envers ce qu'on fait. Par contre, être modeste envers les gens que l'on fréquente aussi. Il ne faut pas se prendre pour des génies. Hein. Nous sommes tous des êtres humains et il faut avoir parfois beaucoup plus de respect pour des gens très modestes que pour des gens richissimes et qui exploitent le peuple.
2: L'exposition des toiles imaginée par Georges Cueil entre dans le cadre des cérémonies mémorielles du 9 juin à Tulle. Ces toiles resteront visibles jusqu'au 20 juin prochain à la médiathèque Éric Romer à Tulle. Olivier Serac, RGB pour le Graal.
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1: Joe Thomas est né à Londres en 1977, mais il a longtemps vécu au Brésil. Il a connu le succès avec de nombreux romans et surtout avec sa quadrilogie du Brésil, débutée avec Brazilian Psycho. Il est revenu sans cesse au lien entre pouvoir politique, argent et corruption en prenant pour laboratoire São Paulo et les grands scandales récents comme l'opération Lava Jato. Sa voix se distingue par une ampleur quasi documentaire qui épouse les contours d'une grande ville en crise. Voici en poche son dernier roman, Brazilian Playboy, qui explore les méandres politiques et sociaux du Brésil d'aujourd'hui. Nous sommes en mars 2016 à São Paulo. La campagne pour la destitution de la présidente Dilma Rousseff bat son plein. Sur la Praça Alexandre de Guzmão gît le corps ensanglanté d'un jeune homme de bonne famille. L'inspecteur Mario Lemme, rencardé par un indique, est le premier sur les lieux. Bien décidé à lui faire porter le chapeau, la police militaire l'embarque. S'il veut s'innocenter, Lemme doit identifier la victime et le meurtrier. Brazilian Playboy de Joe Thomas est paru chez Point.
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3: Bonjour à tous. Lundi 8 juin 2026, Bernadette Chirac est décédée vendredi dernier à l'âge de 93 ans. Une disparition qui, en Corrèze notamment, a suscité de nombreuses réactions, Olivier Sérac.
4: Oui, et parmi elles, celle de Pascal Coste, président du conseil départemental de la Corrèze, où Bernadette Chirac a siégé entre 1979 et 2015. Pascal Coste salue notamment, je cite, « une femme exceptionnelle qui se sera engagée durant de nombreuses années pour défendre les plus fragiles d'entre nous ». François Hollande, ancien président de la République, actuel député de la Corrèze, décrit lui une femme engagée au service de la Corrèze, assurant aussi que, je cite, « je peux témoigner qu'elle ne lâchait rien pour son canton de Corrèze ». De son côté, Françoise Béziat, présidente de la Fondation Jacques Chirac, salue une grande dame d'exception dont l'engagement auprès des personnes vulnérables aura profondément marqué notre pays. Afin de permettre aux Corréziens d'exprimer leurs condoléances, le Conseil départemental de la Corrèze a mis à disposition des registres au musée du président à Saran, mais aussi sous le porche d'accueil de l'hôtel du département Marbeau à Tulle.
3: Les obsèques de l'ancienne première dame doivent se dérouler à Paris, mais une cérémonie est en cours d'organisation en Corrèze. La mairie d'Argentat-sur-Dordogne a été la cible d'un acte de vandalisme. Dans la nuit de jeudi à vendredi, des pierres ont été lancées contre la porte d'entrée du bâtiment, brisant une vitre. La gendarmerie est intervenue pour effectuer des constatations et une plainte a été déposée. Il ne reste plus que la commune de Pontarion, qui est sans conseil municipal en Creuse. À Lavaufranche, la liste menée par l'ancien maire Patrice Orsal s'impose et décroche l'ensemble des 11 sièges sans difficulté car il n'y avait qu'une seule liste. À Vigeville, la liste conduite par Aurélie Lemoine arrive en tête et obtient 9 sièges contre 2 pour la liste de Nathalie Chantereau. Toujours en Creuse, la diffusion d'un documentaire sur le loup a tourné au bras de fer en fin de semaine dernière. Le tribunal administratif de Limoges a suspendu en urgence l'interdiction prononcée par le maire de Gouzon contre la projection du film La part du loup. Malgré cette décision de justice, la séance n'a finalement pas pu avoir lieu vendredi soir. L'association organisatrice dénonce une forme de censure, tandis que le maire estime avoir respecté les obligations fixées par le tribunal. Une nouvelle projection est toutefois annoncée le 18 juin prochain au cinéma d'Évaux-les-Bains en présence des réalisateurs. Prudence sur la route nationale 141, des travaux de renouvellement du marquage au sol vont entraîner la fermeture progressive de plusieurs bretelles d'accès et de sortie à compter d'aujourd'hui et jusqu'à la fin du mois. Côté Haute-Vienne, cela concerne notamment les échangeurs de Verneuil, Vérac et Saint-Junien. Les fermetures se feront par demi-journée et des déviations seront en place. Lire à Limoges s'est achevé hier soir. Le salon littéraire a attiré plus de 20 000 visiteurs, soit au moins 4 000 de plus que l'an dernier. Une hausse que les organisateurs attribuent notamment à son installation au manège en centre-ville. Auteurs, libraires et visiteurs saluent ce nouveau cadre plus accessible et plus attractif. La ville de Limoges envisage désormais de maintenir l'événement sous cette forme pour les prochaines éditions. Le Limoges Handball termine sa saison par une historique 4e place. Battu samedi soir à Nantes 41-35 lors de la dernière journée de Star League, les Limougeaux ont longtemps tenu tête à l'un des cadors du championnat. Malgré cette défaite, le LH boucle le meilleur exercice de son histoire dans l'élite avec une 4e place au classement et un record de 40 points. Et puis, succès record également pour les foulées du rail en Creuse. Près de 800 coureurs ont participé hier à la 4e édition de l'épreuve entre Guéret, dans le Palestel et Saint-Sébastien, le long de l'ancienne voie ferrée. C'est une fréquentation jamais atteinte pour cet événement sportif et touristique. Plusieurs parcours étaient proposés du 10 au 45 km. C'est la fin de cette édition. Merci de l'avoir suivi. Très belle semaine à tous.
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5: Bonsoir à toutes et à tous et bienvenue sur l'antenne de Kaolin, votre radio. Tout de suite, voici les prévisions météo pour les prochains jours avec, à compter de demain matin, un temps plus ensoleillé qu'aujourd'hui. Les éclaircies vont largement faire leur retour malgré des passages nuageux parfois assez denses. Les températures attendues demain matin seront de l'ordre de 9 à 10 degrés. Elles iront jusqu'à 20 voire 22 degrés au meilleur de la journée. Le tout sous un vent de secteur nord-ouest qui soufflera entre 10 et 30 km/h pour les plus fortes rafales. Le temps qui va tendre à l'amélioration avec pas mal de soleil attendu en fin de semaine.
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2: L'association communautaire Autour de nous vous invite à marcher ce jeudi en soirée à Saint-Brice sur le circuit de Chambéry. Vous retrouverez qu'un seul circuit de 8 km et toutes les infos sur autourdenous87.fr. Le service pays d'art et d'histoire de la communauté de communes de Charente-Limousine vous propose une conférence du cosmos à la Terre, une rencontre, une création, un patrimoine bâti remarquable. Il était une fois les impactiques de Rochechouart-Chassenon. Vous avez rendez-vous ce vendredi 18h. À l'astroblème de Rochechouart-Chassenon, Pressignac, salle de l'Impact, et tout cela est gratuit. Le comité du secours populaire de Saint-Thierry-la-Perche vous propose ce samedi 13 juin de 9h à 17h une braderie solidaire d'été, vaisselle, livres, jouets, chaussures, vêtements. Vous avez rendez-vous de avenue de la Gare à Saint-Thierry-la-Perche. Le comité des fêtes du pont Saint-Étienne à Limoges vous présente les 40 ans de la fête des ponts. Ça commence dès ce vendredi avec un trail des ponticots, une soirée animée par DJ Junior, et le samedi, animation pour tous, une descente au flambeau. Et n'oubliez pas, feu de Saint-Jean et feu d'artifice. Et puis le dimanche 14 juin, vous avez rendez-vous pour un concours de pêche, une randonnée de 6 et 10 km. Toutes les informations sur la page Facebook de la fête des ponts. Et tout au long des 3 jours, une exposition photographique des bords de Vienne et la fête foraine vous attend au quai Louis Gougeot. La chorale Cantarella fête ses 30 ans et reçoit la compagnie lyrique d'Armor au chapiteau de la Fontanelle à Cussac ce samedi 13 juin. Rendez-vous à 18h, participation au chapeau. Rochechouart en fête vous attend ce samedi 13 juin. Place du Château, 17h marché des producteurs, 18h animation bande à la Châtelaine dans le centre-ville, 19h verre de l'amitié, 20h concert bande à la Châtelaine et 21h animation musicale avec Momo, le code vestimentaire, tous en rouge et blanc. Magnacbourg vous attend pour la rando de Nicole à la découverte de la fontaine de Saint-Martin et de la lampe de la flotte, c'est ce dimanche 14 juin. Rendez-vous salle des fêtes de Magnacbourg à la mairie. Inscription et café de bienvenue de 7h45 à 8h15. La rando partira à 8h30. À partir de 12h30, un apéritif sera offert. Et puis rendez-vous à la fête de l'été à Périllac ce samedi 13 juin dès 18h30 avec un concert, un DJ, un marché artisanal vous attend à partir de 18h30. À la poursuite des médecins perdus ce dimanche 14 juin, c'est au lac de Sainte-Hélène à Bugeallup avec un village santé qui vous attend, un trail départ 10h et une randonnée de 5 km. Après-midi, jeux et gourmandises à la ferme des Petites Mains chez Moutot à Saint-Auban ce dimanche 14 juin de 15h à 19h. Vous avez rendez-vous avec l'amicale du cheval bandé à Tardoire ce dimanche 14 juin à Champsac pour une randonnée gourmande. Rendez-vous avec l'Arche Musicale qui vous propose à l'église de Saint-Laurent-sur-Gore un concert cœur tactus, ça swing, ça chante ce dimanche 17h. Et puis le deuxième dimanche du mois, c'est marché à Janaillac de 9h à 15h. Vous avez rendez-vous ce dimanche 14 juin. Notez dans votre agenda la journée des fiertés à Terracotta Atelier Créatif. C'est ce mercredi 17 juin 9h30, 22h, peinture sur céramique, flash tatou avec Mark Kane et photo boots disponibles.
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3: Le cinéma sur Kaolin, la radio. Et si on se faisait une toile, direction le cinéma Arévi de Saint-Thierry pour vous parler des deux séances qui vous seront proposées aujourd'hui. Vous retrouverez le film

0: et notre fille Raphaël.
1: Les petits copains, les devoirs, le sport, tout rentre pas.
2: C'est pas les petits copains, c'est le petit copain.
3: On peut parler tous à la maison. Merci. Tu prends ça comme un exercice. C'est des choses qui arrivent.
0: Il y a aussi Léa.
4: Bon, faut que j'y aille, là.
0: La fille que j'ai eue avec mon ex, Fred.
5: Toi et moi, on s'est mariés à l'église et je peux pas m'y remarier, tout simplement parce qu'on peut pas se marier deux fois à l'église.
0: Tu vas te marier ?
5: Ben oui.
0: Bon, et du coup, il y a aussi Chloé,
6: la compagne de Fred. Je dois signer quoi ?
5: C'est un peu plus compliqué qu'une signature, mais enfin, c'est pas la mer à boire. Hein.
7: Est-ce avec lui que vous avez perdu votre virginité ?
0: Il a pas arrêté de sous-entendre que j'étais une énorme pute parce que toi, t'as dit que j'avais couché avec tout le monde, à tout va.
5: Non, non, attends.
0: Qu'est-ce que tu fous avec une ultra-cato, toi ?
5: Je l'habille, toi.
8: C'est au Vatican que le dossier sera traité. Plutôt sympa comme châtiment. Un petit voyage à Rome.
4: Ça me ferait trop plaisir de venir.
3: Moi aussi, je viens.
9: Tom, il dit qu'il pourrait venir. Ses parents, ils sont chauds.
10: Moi, je me débrouille super bien en italien et je connais hyper bien la ville. Je suis un super guide.
0: Ah ben. Ah ben oui, tu viendrais. Quand on s'est mariés comme ça. Vous étiez beaux tous les deux. Et quand on s'est séparés comme ça.
11: Savoir ce que ça me fait là, d'être ici comme ça avec lui.
5: Enfin, ça me remue un peu quoi, tout ça.
12: Et direction maintenant le cinéma Arrivi de Saint-Thierry pour vous parler des séances que vous pourrez retrouver aujourd'hui, lundi 8 juin. Vous pourrez retrouver notamment à partir de 15h deux films, Pédale Rurale ou encore le film L'Abandon. Et à 20h30, vous retrouverez La Vénus électrique, mais également Star Wars, The Mandalorian and Grogu, film sur lequel je vous propose de revenir tout de suite. La chute du maléfique Empire Galactique a précipité la dispersion des seigneurs de guerres impériaux à travers la galaxie. Pour protéger tout ce que pourquoi la rébellion s'est battue, la jeune Nouvelle République décide de faire appel au légendaire chasseur de primes mandalorien Din Djarin et son jeune apprenti Grogu.
13: Nous connaissons tous les légendes du chasseur de primes mandalorien et de l'enfant.
14: Je ne traque que des criminels de guerre impériaux. On va tous les éliminer les uns après les autres.
13: Il ne s'agit pas de vengeance, il s'agit de prévenir une guerre de plus.
14: Avant d'affronter un danger, vérifie ton armure.
13: Il faut protéger ce que la rébellion défend depuis toujours.
15: Bonne chance. Tu vas en avoir besoin.
14: Arrête.
16: Oh, horrible méchant bébé.
14: Attache-toi.
13: Il leur faut un professionnel.
14: Accroche-toi.
13: Que lui arriverait-il si vous n'étiez plus là pour le protéger ?
14: Tout va bien ? Je serai juste derrière toi. Allez, monte.
17: Mandalorien, tu vas souffrir. Ensuite, ce sera son tour.
13: Vous êtes des monstres.
14: Les anciens veillent sur les jeunes. Avant que les jeunes... ne veillent sur les anciens. L'heure est venue.
15: Tu as peur. Tu devrais...
14: Bébé. Telle est la voie.
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9: Bonjour à tous. Vos idées sorties de ce lundi 8 juin 2026. Je vous parle de quatre expositions aujourd'hui. L'espace pédagogique du musée de la Résistance de Limoges accueille Résister par l'art et la culture 1940-1945. Elle présente la façon dont les artistes et intellectuels ont résisté pendant l'occupation, mais aussi la manière dont les Français l'ont fait clandestinement via la culture au sens large. Elle a été réalisée par l'association des Amis du musée de la Résistance de Château Brillant, l'occasion pour la structure Limougeaud d'y ajouter des objets et documents sortis de ses propres réserves, une exposition à voir jusqu'au 21 septembre. Plus que quelques jours pour celle présentée à Émoutiers, l'espace Paul Rébérol expose le travail de Guillaume Coufignal jusqu'au 14 juin. Cet artiste autodidacte travaille le bronze pour en faire une dentelle délicate inspirée de l'architecture et de la nature. Chaque sculpture semble chercher son équilibre entre la pureté, la simplicité et l'harmonie. À Vic-sur-Breuil, le musée Cécile Sabourdi présente « Faut-il couper les tiges ?» jusqu'au 30 août. L'artiste, designer et scénographe Gabriel Rétif y explore la double notion de décor. Comprenez à la fois l'espace artificiel d'une mise en scène et l'ornement d'un objet. Il transforme la salle d'exposition qui lui est dédiée en une chambre aux fleurs avec une collection botanique. En réponse, son travail de la porcelaine conjugue figuratif, réalisme et illusionnisme autour d'un sujet classique, le motif floral, le vase et le bouquet. Enfin, direction Rochechouart et le musée d'art contemporain pour la dernière exposition du jour. Le musée en mouvement vous plonge dans une exposition pensée et imaginée par les équipes de la structure. Le parcours invite à explorer les liens entre corps, matière, regard et espace. Au fil des niveaux, laissez-vous entraîner dans un dialogue sensible avec les œuvres, jusqu'à la découverte de Raoul Haussmann, figure emblématique du mouvement Dada.
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1: Lucie Alix.
2: Des perturbations sont à prévoir sur la route nationale 141. Plusieurs bretelles d'accès et de sortie sont progressivement fermées jusqu'au 26 juin dans le secteur de Saint-Junien. Ces restrictions s'inscrivent dans le cadre de travaux d'aménagement et de sécurisation de l'axe. Des déviations sont mises en place, mais la prudence reste de mise. L'exploration minière en pays arédien pourrait franchir une nouvelle étape en 2026. Le dirigeant Chris Taylor prévoit une introduction en bourse dès cette année pour la société Aquitaine Metals. Avec la découverte récente de Tsingen et les premiers retours positifs en matière d'or, le sous-sol limousin possède un réel potentiel pour le Canadien. Le Tsingen est un métal utilisé notamment pour les halogènes, les résistances chauffantes des fours industriels ou les appareils à rayons X. Le projet industriel de Saillat-sur-Vienne et Etagnac prend du retard. Cette usine de production de carburant durable pour l'aviation ne verra pas le jour avant 2033, soit 3 ans après la date annoncée en premier lieu. En effet, le réseau électrique n'est pas assez puissant sur le terrain de 35 hectares sélectionnés. Des travaux doivent donc être réalisés, mais le chantier n'a pas été identifié comme prioritaire pour RTE, chargé du raccordement. Une situation qui retarde donc l'aboutissement d'un dossier à plus de 2 milliards d'euros porté par Verso Énergie et qui pourrait créer au moins 250 emplois sur le territoire. À noter que pour une mise en service en 2033, le chantier devrait débuter en 2030. Un grand nom de la Corrèze s'est éteint vendredi soir. Bernadette Chirac est décédée à l'âge de 93 ans. L'épouse de l'ancien président de la République Jacques Chirac laisse une empreinte politique personnelle dans le département. En effet, elle a été conseillère générale du canton de Corrèze de 1979 à 2015, puis conseillère départementale jusqu'en 2021. Elle est d'ailleurs la seule première dame à avoir exercé un mandat politique sur son propre nom. La vigilance sécheresse s'étend en Dordogne. 4 nouveaux cours d'eau viennent d'être placés sous surveillance par la préfecture. Il s'ajoute aux 10 rivières et ruisseaux déjà placés en vigilance fin mai. Cette mesure concerne des secteurs où les débits commencent à diminuer. En cause, le manque de précipitations et les fortes chaleurs observées ces dernières semaines. Les autorités rappellent que les prélèvements sont interdits dans les cours d'eau placés au niveau alerte, alerte renforcée ou crise. Ces restrictions concernent les particuliers, les entreprises et les agriculteurs. Le Limoges Handball termine la saison de Liqui Moly Star League à la 4e place. Les joueurs ont essuyé une défaite samedi soir contre Nantes avec un score de 41 à 35. En terminant au pied du podium, le club rate sa participation à la Champions League. Le LH se qualifie quand même pour l'European League la saison prochaine. Bon lundi à toutes et à tous.
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2: Une Rochechouartaise est en route pour des championnats du monde. Mélanie Sanchez a décroché le 22 février dernier à Userche le titre de championne de France de sport aérien en cerceau aérien, catégorie Master 40+. Une médaille d'or qui lui ouvre les portes des championnats du monde prévus en Grèce en décembre prochain. Pratiquante de pole dance, qu'elle découvre en 2015, elle se tourne vers le cerceau aérien en 2017. Depuis, elle enchaîne les compétitions nationales et internationales et a fondé ses propres écoles de danse aérienne à Saint-Junien, puis à Angoulême. Une discipline exigeante à mi-chemin entre performance sportive et expression artistique. Pour nous expliquer son parcours, son titre national et les enjeux de cette qualification mondiale, Mélanie Sanchez est avec nous aujourd'hui. Bonjour Mélanie.
3: Bonjour.
2: Alors, vous avez donc décroché l'or en cerceau aérien catégorie Master 40+. Qu'est-ce qui a fait la différence, selon vous, lors de cette finale des championnats de France ?
3: Alors, ce qui a fait la différence, c'était surtout les figures, donc le côté technique où j'ai gagné pas mal de points par rapport aux autres concurrentes. C'est vraiment la technicité sur les figures.
2: C'est une discipline purement féminine ? Ou est-ce qu'il y avait aussi des concurrents ?
3: C'est ouvert aux hommes, mais il n'y en a pas pour le moment.
2: Il y avait combien de concurrentes dans cette compétition de championnat de France ?
3: Sur la compétition, je pense qu'on était une trentaine. Mmh. Et après, dans ma catégorie, on était trois.
2: On le rappelle, vous avez donc commencé la pole dance en 2015, puis le cerceau aérien en 2017. Qu'est-ce que cette discipline apporte de différent techniquement et artistiquement ?
3: Alors, la différence avec la pole, c'est que la pole, on est quand même plus relié au sol parce que la pole est accrochée par le plafond et par le sol. En cerceau, c'est plus aérien, on est accroché que par le plafond. Ça permet de faire des mouvements différents sur trois plans. On est en dessous du cerceau, au milieu et au-dessus. Donc, au niveau des figures, ça permet d'autres choses. Par contre, en ce qui concerne les muscles, tout ça, c'est quand même les mêmes muscles qui sont sollicités par rapport à la pole.
2: Alors, les sports aériens restent encore méconnus du grand public. Comment vous définiriez le cerceau aérien ? Est-ce davantage un sport de haut niveau, une discipline artistique ou un mélange des deux finalement ?
3: Oui, c'est plutôt un mélange des deux. En fait, à la base, ça vient du cirque. Ça a été beaucoup repris par les personnes qui font de la pole parce que, comme je vous disais, au niveau des capacités musculaires, c'est vraiment les mêmes. Mais c'est vraiment à mi-chemin entre le sportif et l'artistique. Parce que ça vient du cirque à la base et nous, en pole, on a vraiment extrait les deux formes et en compétition, on a le côté sport et le côté artistique.
2: Et vous, c'est quoi qui vous plaît le plus dans cette discipline ?
3: Moi, j'adore les deux personnellement, mais là, la compète était plutôt sport. C'était le sport qui était plus noté.
2: Et cette médaille d'or que vous avez remportée brillamment vous qualifie donc pour les championnats du monde en Grèce en décembre. Comment va s'organiser votre préparation dans les prochains mois ?
3: Alors là, pour le moment, j'ai pris un petit peu de repos. Mmh. Ma Corée, je vais bientôt la retravailler parce que j'ai une autre compétition avec cette Corée en juin. Et après le retour des grandes vacances, je vais m'y mettre vraiment à fond pour la fin de l'année.
2: Vous avez encore un temps avant l'échéance quand même ?
3: Oui, ça va.
2: Et enfin, un mot sur votre première école ouverte à Saint-Junien en 2018, puis la seconde à Angoulême en 2020. En quoi votre rôle de coach et d'entrepreneuse influence aussi votre propre parcours de compétitrice aujourd'hui ?
3: Alors, ça m'a permis déjà d'avoir des espaces pour m'entraîner, ce qui est appréciable parce qu'on a besoin de beaucoup de hauteur. Souvent, on ne peut pas faire ça chez nous. Et ça m'a permis aussi d'avoir du temps avant les cours. Souvent, c'est le temps où je m'entraîne.
2: Et cette première école à Saint-Junien, vous voulez m'en dire un peu plus ?
3: Alors l'école, ouais, elle a ouvert en 2018. Donc il y a trois disciplines qui sont proposées. Il y a la pole qui est vraiment le sport qu'on pratique le plus là. Mm-hmm. Et après est venu le cerceau. Après, il y a eu le hamac aérien. Donc j'ai commencé en 2023 le hamac aérien.
2: D'accord. Et du coup, cette première école, vous recevez beaucoup de gens
3: Oui, après, ça reste une petite école malgré tout parce qu'on n'est pas plus de 10 par cours. Mmh. Et ça permet vraiment de suivre les élèves de manière personnalisée.
2: Mais écoutez, Mélanie Sanchez, merci de vous être exprimée sur l'antenne de Kaolin.
3: Merci.
2: Nous vous souhaitons le meilleur pour cette échéance mondiale et beaucoup de réussite pour la suite de la compétition. Pour Kaolin, Yasmine Kichouf.
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Notre sélection en Nouvelle-Aquitaine, c'est le groupe O2N avec ce titre Gadou. Toujours dopé à l'humour sur fond de rap, de rock et de chansons, le trio bordelais entre Alix, Jaco et Massia revient avec l'album Doula, sous-titré d'ailleurs Des couloirs et des portières. Cet album revient 3 ans après 1200 mètres en tout et nous avons sélectionné 5 titres de ce nouvel album, dont ces deux premiers simples, Hey Joe et Houston, qu'accompagnent dans la programmation de votre radio préférée, Gadou donc, R et Merry Go Round. On retrouve l'univers caustique du trio, dont les textes sont servis par des mélodies associant rythmique minimaliste, guitare discrète et électronique, un brin acide. Chacun pourra retrouver dans ses titres un moment d'existence, entre collection de petits bonheurs et d'incertitudes, rencontrés en empruntant les couloirs de la vie et en ouvrant les portières de moyens de transport nous portant d'aventure en aventure, individuelle ou collective. À noter que la plupart des dates de la tournée européenne d'O2N avant la tournée nord-américaine début 2026 sont complètes. La meilleure chance de voir le groupe interpréter ses nouveautés en live en Nouvelle-Aquitaine durant cet été, le 4 juillet dernier à Marmande, pour le festival Garo Rock.

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3: Bonjour à tous. Lundi 8 juin 2026, Bernadette Chirac est décédée vendredi dernier à l'âge de 93 ans. Une disparition qui, en Corrèze notamment, a suscité de nombreuses réactions, Olivier Sérac.
4: Oui, et parmi elles, celle de Pascal Coste, président du conseil départemental de la Corrèze, où Bernadette Chirac a siégé entre 1979 et 2015. Pascal Coste salue notamment, je cite, « une femme exceptionnelle qui se sera engagée durant de nombreuses années pour défendre les plus fragiles d'entre nous ». François Hollande, ancien président de la République, actuel député de la Corrèze, décrit lui une femme engagée au service de la Corrèze, assurant aussi que, je cite, « je peux témoigner qu'elle ne lâchait rien pour son canton de Corrèze ». De son côté, Françoise Béziat, présidente de la Fondation Jacques Chirac, salue une grande dame d'exception dont l'engagement auprès des personnes vulnérables aura profondément marqué notre pays. Afin de permettre aux Corréziens d'exprimer leurs condoléances, le conseil départemental de la Corrèze a mis à disposition des registres au musée du président à Saran, mais aussi sous le porche d'accueil de l'hôtel du département Marbeau à Tulle.
3: Les obsèques de l'ancienne première dame doivent se dérouler à Paris, mais une cérémonie est en cours d'organisation en Corrèze. La mairie d'Argentat-sur-Dordogne a été la cible d'un acte de vandalisme. Dans la nuit de jeudi à vendredi, des pierres ont été lancées contre la porte d'entrée du bâtiment, brisant une vitre. La gendarmerie est intervenue pour effectuer des constatations et une plainte a été déposée. Il ne reste plus que la commune de Pontarion, qui est sans conseil municipal en Creuse. À Lavaufranche, la liste menée par l'ancien maire Patrice Orsal s'impose et décroche l'ensemble des 11 sièges sans difficulté car il n'y avait qu'une seule liste. À Vigeville, la liste conduite par Aurélie Lemoine arrive en tête et obtient 9 sièges contre 2 pour la liste de Nathalie Chantereaux. Toujours en Creuse, la diffusion d'un documentaire sur le loup a tourné au bras de fer en fin de semaine dernière. Le tribunal administratif de Limoges a suspendu en urgence l'interdiction prononcée par le maire de Gouzon contre la projection du film La part du loup. Malgré cette décision de justice, la séance n'a finalement pas pu avoir lieu vendredi soir. L'association organisatrice dénonce une forme de censure, tandis que le maire estime avoir respecté les obligations fixées par le tribunal. Une nouvelle projection est toutefois annoncée le 18 juin prochain au cinéma des Vaux-les-Bains en présence des réalisateurs. Prudence sur la route nationale 141. Des travaux de renouvellement du marquage au sol vont entraîner la fermeture progressive de plusieurs bretelles d'accès et de sortie à compter d'aujourd'hui et jusqu'à la fin du mois. Côté Haute-Vienne, cela concerne notamment les échangeurs de Verneuil, Vérac et Saint-Junien. Les fermetures se feront par demi-journée et des déviations seront en place. Lire à Limoges s'est achevé hier soir. Le salon littéraire a attiré plus de 20 000 visiteurs, soit au moins 4 000 de plus que l'an dernier. Une hausse que les organisateurs attribuent notamment à son installation au manège en centre-ville. Auteurs, libraires et visiteurs salue ce nouveau cadre plus accessible et plus attractif. La ville de Limoges envisage désormais de maintenir l'événement sous cette forme pour les prochaines éditions. Le Limoges Handball termine sa saison par une historique 4e place. Battu samedi soir à Nantes 41 à 35 lors de la dernière journée de Star League, les Limougeaux ont longtemps tenu tête à l'un des cadors du championnat. Malgré cette défaite, le LH boucle le meilleur exercice de son histoire dans l'élite avec une 4e place au classement et un record de 40 points. Et puis, succès record également pour les foulées du rail en Creuse. Près de 800 coureurs ont participé hier à la 4e édition de l'épreuve entre Guéret, dans le Palestel et Saint-Sébastien, le long de l'ancienne voie ferrée. C'est une fréquentation jamais atteinte pour cet événement sportif et touristique. Plusieurs parcours étaient proposés, du 10 au 45 km. C'est la fin de cette édition. Merci de l'avoir suivi. Très belle semaine à tous.
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6: Bonsoir à toutes et à tous et bienvenue sur l'antenne de Kaolin, votre radio. Tout de suite, voici les prévisions météo pour les prochains jours avec, à compter de demain matin, un temps plus ensoleillé qu'aujourd'hui. Les éclaircies vont largement faire leur retour malgré des passages nuageux parfois assez denses. Les températures attendues demain matin seront de l'ordre de 9 à 10 degrés. Elles iront jusqu'à 20 voire 22 degrés au meilleur de la journée. Le tout sous un vent de secteur nord-ouest qui soufflera entre 10 et 30 km heure pour les plus fortes rafales. Le temps qui va tendre à l'amélioration avec pas mal de soleil attendu en fin de semaine.
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3: Le cinéma sur Kaolin, la radio. Et si on se faisait une toile, direction le cinéma Arévi de Saint-Thierry pour vous parler des deux séances qui vous seront proposées aujourd'hui. Vous retrouverez le film C'est quoi l'amour à 20h30, mais également Autofiction à partir de 20h30 aussi. Un film qui vous sera lui proposé en version originale sous-titrée. Moi je vous propose de revenir sur ce film C'est quoi l'amour. Il s'agit d'un film de Fabien Gorgéard avec Laure Calamy, Vincent Macagne, Lise Salem ou encore Mélanie Thierry. Lorsque Fred demande à son ex-femme Marguerite de faire annuler leur mariage à l'église pour pouvoir s'y remarier, elle se réjouit de le voir refaire sa vie, mais ce qui devait être une simple formalité s'avère plus compliqué que prévu.
4: Moi, c'est Marguerite. Dans ma vie, il y a Sofiane et notre fille Raphaël.
5: Les petits copains, les devoirs, le sport, tout rentre pas.
6: C'est pas les petits copains, c'est le petit copain.
7: On peut parler tous à la maison. Merci. Tu prends ça comme un exercice? C'est des choses qui arrivent?
4: Il y a aussi Léa.
8: Bon, faut que j'y aille là.
4: La fille que j'ai eue avec mon ex, Fred.
9: Toi et moi, on s'est mariés à l'église et je peux pas m'y remarier, tout simplement parce qu'on peut pas se marier deux fois à l'église.
4: Tu vas te marier?
9: Bah oui.
4: Bon, et du coup, il y a aussi Chloé,
10: la compagne de Fred. Je dois signer quoi?
9: C'est un peu plus compliqué qu'une signature, mais enfin, c'est pas la mer à boire. Hein.
11: Est-ce avec lui que vous avez perdu votre virginité?
4: Il a pas arrêté de sous-entendre que j'étais une énorme pute parce que toi, t'as dit que j'avais couché avec tout le monde, à tout va.
9: Non, non.
4: Qu'est-ce que tu fous avec une ultra-cato, toi?
9: Je l'admire, toi.
12: C'est au Vatican que le dossier sera traité.
13: Oh, plutôt sympa comme châtiment. Un petit voyage à Rome.
8: Ça me ferait trop plaisir de venir.
7: Hein? Moi aussi, je viens.
14: Tom, il dit qu'il pourrait venir. Ses parents, ils sont chauds.
15: Moi, je me débrouille super bien en italien et je connais hyper bien la ville. Je suis un super guide.
4: Ah bah oui, tu viendrais. Quand on s'est mariés comme ça. Vous étiez beaux tous les deux. Et quand on s'est séparés comme ça.
8: Je veux pas savoir ce que ça me fait là, d'être ici comme ça avec
9: lui. Ça me remue un peu quoi, tout ça.

0: chasseur de primes mandalorien Din Djarin et son jeune apprenti Grogu.
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2: Avant d'affronter un danger, vérifie ton armure.
1: Il faut protéger ce que la rébellion défend depuis toujours.
3: Bonne chance. Tu vas en avoir besoin.
2: Arrête.
4: Méchant bébé.
2: Attache-toi.
1: Il leur faut un professionnel.
2: Accroche-toi.
1: Que lui arriverait-il si vous n'étiez plus là pour le protéger?
2: Tout va bien? Derrière toi. Allez, monte.
5: Mandalorien, tu vas souffrir. 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
3: Vous êtes des monstres.
2: 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L'heure est venue.
3: 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Tu devrais.
4: Bien joué, bébé.
2: Telle est la voie.
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10: Bonjour à tous. Vos idées sorties de ce lundi 8 juin 2026. Je vous parle de quatre expositions aujourd'hui. L'espace pédagogique du musée de la Résistance de Limoges accueille Résister par l'art et la culture 1940-1945. Elle présente la façon dont les artistes et intellectuels ont résisté pendant l'occupation, mais aussi la manière dont les Français l'ont fait clandestinement via la culture au sens large. Elle a été réalisée par l'association des Amis du musée de la Résistance de Château. Brillant, l'occasion pour la structure Limougeaud d'y ajouter des objets et documents sortis de ses propres réserves, une exposition à voir jusqu'au 21 septembre. Plus que quelques jours pour celle présentée à Émoutiers, l'espace Paul Rébérol expose le travail de Guillaume Confignal jusqu'au 14 juin. Cet artiste autodidacte travaille le bronze pour en faire une dentelle délicate inspirée de l'architecture et de la nature. Chaque sculpture semble chercher son équilibre entre la pureté, la simplicité et l'harmonie. À Vic-sur-Breuil, le musée Cécile Sabourdi présente « Faut-il couper les tiges ?» jusqu'au 30 août. L'artiste, designer et scénographe Gabriel Rétif y explore la double notion de décor. Comprenez à la fois l'espace artificiel d'une mise en scène et l'ornement d'un objet. Il transforme la salle d'exposition qui lui est dédiée en une chambre aux fleurs avec une collection botanique. En réponse, son travail de la porcelaine conjugue figuratif, réalisme et illusionnisme autour d'un sujet classique, le motif floral, le vase et le bouquet. Enfin, direction Rochechouart et le musée d'art contemporain pour la dernière exposition du jour. Le musée en mouvement vous plonge dans une exposition pensée et imaginée par les équipes de la structure. Le parcours invite à explorer les liens entre corps, matière, regard et espace. Au fil des niveaux, laissez-vous entraîner dans un dialogue sensible avec les œuvres, jusqu'à la découverte de Raoul Haussmann, figure emblématique du mouvement Dada.
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2: Bonsoir à toutes et tous. Après l'émotion, la mobilisation, des manifestations ont lieu ce soir dans tout le pays pour dénoncer les dysfonctionnements dans l'affaire Liana. On y revient dans cette édition avec une artiste qui organise un rassemblement et avec le syndicat de la magistrature qui réagit aux annonces du ministre de la Justice. Et puis c'est ce soir le deuxième et dernier match de préparation des Bleus avant de s'envoler pour la Coupe du Monde de foot aux États-Unis. Et il ne faut pas se voir trop beau, prévient Adrien Rabiot. On l'entendra. Le rendez-vous est donné à 19h devant plus de 180 tribunaux en France. Des rassemblements pour dénoncer une justice dysfonctionnelle après la mort de Liana dans le Gers. C'est à l'appel d'associations et collectifs de protection de l'enfance après plus d'une semaine d'émotion et de colère. Un drame qui exaspère l'artiste féministe Laurie Bess à l'origine du rassemblement prévu ce soir devant le tribunal d'Agen dans le Lot-et-Garonne.
3: C'est la victime de trop. De savoir que cet homme était déjà connu des services de police par plusieurs plaintes, plusieurs signalements, je trouve ça scandaleux qu'on en arrive encore à perdre des enfants pour des choses aussi terribles. Et je pèse mes mots pour ne pas être vulgaire. Donc pour moi, ça a été super instinctif, suite à la découverte du corps, de réagir tout de suite et d'appeler à se rassembler pour que l'État comprenne que là, on est très en colère. Et qu'on n'est pas d'accord avec cette justice complètement dysfonctionnelle.
2: Et notez qu'à Paris, le rassemblement prévu devant le ministère de la Justice a été interdit par la préfecture de police. Le ministre de la Justice et celui de l'Intérieur seront eux auditionnés au Sénat demain matin. Gérald Darmanin et Laurent Nunez entendus par la commission des lois sur cette affaire Liana. Aujourd'hui, le garde des Sceaux a évoqué des défaillances extrêmement graves. Gérald Darmanin qui a demandé aux magistrats de reprendre les 70 000 plaintes qui concernent des mineurs en France. Une réponse à l'onde de choc judiciaire, mais difficilement réalisable, selon le secrétaire national du syndicat de la magistrature, Stéphane Fichesser.
4: Pour nous, c'est clairement une déclaration d'affichage politique. Le ministre de la Justice se fait mine de découvrir le désastre qu'est la protection de l'enfance en France, et notamment la question de ces procédures en souffrance qui stagnent pendant des mois dans les placards au sein des services d'enquête. Nous, c'est une situation qu'on a dénoncée depuis des années. On a publié sur le sujet, on a alerté le ministre encore et encore. Mais en tout cas, ce qui est sûr, c'est que on ne peut pas en un mois résoudre un problème qui existe depuis des années.
2: Et les résultats de l'autopsie du corps de Liana ne sont a priori pas attendus cette semaine. Ses obsèques seront célébrées à Florence ce vendredi. Une grève à la SNCF mercredi, c'est à l'appel de 4 syndicats pour dénoncer l'ouverture à la concurrence sur les rails français. Et selon les prévisions, le mouvement sera suivi avec un TGV sur 3 en moyenne supprimé. Le trafic des TER sera fortement perturbé, tout comme la circulation des trains et RER en Île-de-France. L'actualité ce soir, c'est aussi ce cessez-le-feu entre Iran et Israël qui ne tient qu'à un fil. Les Iraniens disent stopper leurs frappes, mais menacent de les reprendre si les Israéliens continue de viser le Liban. Et de son côté, Israël rejette ces conditions et assure vouloir continuer d'agir au Liban contre le Hezbollah. On en vient au foot. Dernière sortie avant la Coupe du Monde. L'équipe de France affronte l'Irlande du Nord ce soir à Lille. C'est le deuxième match de préparation des hommes de Didier Deschamps et le sélectionneur peut compter sur tout son effectif. 4 jours après la défaite face à la Côte d'Ivoire, il sera surtout question de retrouver des repères et d'engranger de la confiance avant le premier match du Mondial dans 8 jours maintenant. Non. Les Bleus font partie des favoris, mais Adrien Rabiot l'assure, on garde les pieds sur terre.
5: Il y a beaucoup d'humilité, on ne se voit pas trop beau. Après, c'est vrai qu'à l'extérieur, on entend beaucoup de choses, les gens attendent beaucoup et sont très enthousiastes. On essaye de ne pas tomber là-dedans, évidemment. On sait ce qu'est une Coupe du Monde et la difficulté que c'est de la remporter. Le coach est là pour nous rappeler toujours d'être ambitieux, évidemment, mais avec beaucoup d'humilité. Et c'est ce qu'on se dit tous ensemble. Évidemment, le match contre la Côte d'Ivoire, je dirais que c'est pas la meilleure manière de se mettre dans les conditions, mais c'était pas non plus un match décisif. Ça va commencer à partir du 16, donc tout ce qui est fait avant, évidemment, c'est important pour la confiance, mais c'est pas décisif.
2: France-Irlande du Nord, c'est à 21h10 au stade de Pierre-Mauroy et les Bleus s'envoleront ensuite vers Boston mercredi en début d'après-midi. Lui ne fait pas la Coupe du Monde, mais il jouera à Lille encore une saison. Olivier Giroud prolonge avec le LOSC. À 39 ans, il s'engage pour une année supplémentaire. Et puis l'autre rendez-vous sport, c'est à New York la nuit prochaine. La suite des finales de NBA et les Spurs de Victor Wembanyama qui jouent contre les Knicks. Les New Yorkais qui ont remporté les deux premiers matchs. Il leur faut 4 victoires pour être champion de NBA. C'est la fin de cette édition. Très bonne fin de journée.
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7: Bonsoir à toutes et à tous et bienvenue sur l'antenne de Kaolin, votre radio tout de suite. Voici les prévisions météo pour les prochains jours avec, à compter de demain matin, un temps plus ensoleillé qu'aujourd'hui. Les éclaircies vont largement faire leur retour malgré des passages nuageux parfois assez denses. Les températures attendues demain matin seront de l'ordre de 9 à 10 degrés. Elles iront jusqu'à 20 voire 22 degrés au meilleur de la journée. Le tout sous un vent de secteur nord-ouest qui soufflera entre 10 et 30 km/h pour les plus fortes rafales. Le temps qui va tendre à l'amélioration avec pas mal de soleil attendu en fin de semaine.
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3: La porcelaine de Limoges est officiellement défendue à l'échelle de l'Europe. Ce savoir-faire entièrement limousin vient de décrocher la première indication géographique artisanale et industrielle de l'Union européenne. Une reconnaissance qui vient consolider celle accordée par la France depuis 2018. Pascal Faure, directeur général de l'Institut national de la propriété industrielle.
4: Il y avait jusqu'à présent une indication géographique qui était au niveau national, c'est-à-dire que ça permettait de protéger le savoir-faire, de protéger le produit sur une base française. Et donc, si vous vouliez aller à l'étranger, il fallait recommencer éventuellement des procédures ailleurs. Aujourd'hui, il y a un règlement européen qui permet d'emblée d'étendre cette protection nationale sur tout le territoire des 27 pays de l'Union européenne.
3: Mais ce n'est que la première d'une longue liste d'attentes pour Pascal Faure.
4: On a étendu le 1er décembre, c'est-à-dire le premier jour où est entré en vigueur le règlement européen. D'emblée, on a déposé les 25 dossiers français. Après, ils ont été pris un par un et puis il y a des ajustements à faire. Et il se trouve que Limoges a très vite su répondre aux questions. Et donc, c'est la première indication géographique sur toute l'Europe. Les dossiers français qui ont été déposés, c'est le tiers des dossiers qui sont remontés au niveau européen à ce stade. On en a déposé le tiers. Et parmi ces 74 dossiers déjà remontés au niveau européen, celui qui a le plus rapidement été prêt, c'est Limoges. Il faut s'en féliciter. Et alors, entre nous en plus, pour être très clair, vous allez partout en Europe, vous parlez de porcelaine de Limoges, tout le monde comprend ce que c'est et que c'est une indication géographique. Donc je trouve qu'en plus, c'est un formidable dossier ambassadeur de ce genre de procédure et c'est très bien pour Limoges et pour la porcelaine.
3: Un dossier qui a été porté par de nombreuses structures, comme le souligne Guillaume Guérin, maire de Limoges.
5: Il faut surtout saluer le travail de ceux qui sont à l'origine de ce dossier, notamment les producteurs, sous l'impulsion de Michel Bernardo, la région qui a aussi accompagné sur le plan ingénierique, tous les services qui ont été mobilisés depuis des années sur ce dossier-là, puisque le président Bernardo le rappelait, c'est un dossier qui date de la présidence Sarkozy. Donc vous voyez, il s'est écoulé beaucoup de temps et on est ravis de voir qu'on a enfin obtenu cette labellisation qui nous aide en réalité dans la démarche d'attractivité que nous portons parce que ça renforce le nom et la marque Limoges. Donc oui, bien sûr que c'est une fierté. Je suis ravi et surtout ravi pour les producteurs qui ont beaucoup donné dans ce dossier et qui ont su s'unir et se fédérer. Et c'est toujours compliqué parfois de fédérer les concurrents puisque ce sont des concurrents quand même. Et donc, je suis très heureux pour Limoges.
3: L'IGP, ou indication géographique protégée, est accessible à toutes les entreprises et artisans, selon Pascal Faure.
4: En fait, ce qu'il faut, c'est qu'on dépose un dossier d'indication géographique qui décrive donc le savoir-faire, qui décrive le lien avec le territoire, puisque tout ça, c'est sur un territoire déterminé. Et c'est ça qui fait la force de l'indication géographique, c'est qu'on ne peut pas copier votre produit en le faisant ailleurs, même si on applique le même savoir-faire. Donc, c'est vraiment le savoir-faire historique. Et donc, avec cette indication géographique, toutes les entreprises, quelle que soit leur taille, peuvent bénéficier de la protection. Il suffit simplement de rentrer dans la procédure qui n'est pas très coûteuse et si on se fait bien accompagner, qui n'est pas très compliquée.
3: Pour Michel Bernardo, président de l'entreprise éponyme et de l'association IGP Limoges, cela va permettre de lutter contre les contrefaçons.
6: Le fait que ce soit étendu au niveau européen va donner beaucoup plus de poids, beaucoup plus de capacité à pouvoir faire avancer les dossiers de lutte contre la contrefaçon, de clarification vis-à-vis du consommateur, et nous donne plein d'espoir pour essayer d'étendre ça au niveau mondial via l'OMC.
3: Pour Alain Rousset, le président de la région Nouvelle-Aquitaine, cette IGP européenne vient souligner l'excellence des savoir-faire régionaux.
7: Vous savez, on a construit cela depuis des dizaines et des dizaines d'années. Il y a eu une accélération avec la nouvelle région parce qu'on a renforcé l'Institut de recherche, on a renforcé la formation aux arts du feu et aux arts de la table. On a fait des transferts de technologies. La porcelaine ou la céramique servent à protéger les soldats avec leurs véhicules. On utilise la porcelaine et la céramique dans la photonique. Donc il y a là, dans la santé aussi. On avait, parce que l'entreprise a eu des difficultés, une entreprise qui avait fabriqué des implants osseux, poreux, et qui renfermait des antibiotiques à diffusion longue pour lutter contre les maladies nosocomiales. Donc on va reprendre tout cela pour ne pas laisser ces innovations disparaître, mais c'est quelque chose de fabuleux.
3: À noter quand même que seuls les produits entièrement fabriqués et décorés en Haute-Vienne sont couverts par cette IGP européenne. Ces propos ont été recueillis par Charline Daud de RCF Limousin pour Kaolin, Lucie Alix.
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1: Bonjour, une petite sélection télé pour votre soirée du lundi 8 juin sur TF1 du foot France-Irlande du Nord. Match amical commenté par Grégoire Margoton et Big Chantel Izarazu. Après avoir affronté la Côte d'Ivoire la semaine dernière, les Bleus entament un ultime test avant le début de la Coupe du Monde. Sur France 4, In France with Madonna documentaire. Retour sur le lien étroit et singulier qui unit Madonna à la France. La reine de la pop a pioché dans la culture hexagonale pour créer son image. Sur TFX, appel d'urgence, magazine présenté par Hélène Manarino sur le thème chauffard. Carambolage et conduite à risque, urgence au viaduc de Millau. Sur France 2, Meurtre au paradis, série. Sur France 3, Qui m'aime me suivent, film avec Daniel Auteuil et Catherine Fro. Gilbert et Simone sont retraités. Simone, exaspérée par l'aigreur de son mari, décide de le quitter. Gilbert part à sa poursuite. Sur Arte, Il était une fois en Amérique, film réalisé par Sergio Leone avec Robert De Niro. Et puis sur W9, Le pic de Dante, film avec Pierce Brosnan. Très belle soirée télé à tous.
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2: Bonsoir à tous. Des rassemblements en soutien à Liana ce soir devant les tribunaux partout en France. À plus de 180 manifestations au total pour dénoncer les défaillances de la justice des mineurs. À Paris, dans le 17e arrondissement, les rassemblements sont interdits devant le tribunal judiciaire et le ministère de la Justice. Gérald Darmanin a ordonné au procureur de reprendre tous les dossiers liés aux violences sur les enfants avant l'été. Cela concerne près de 70 000 plaintes. À grève en vue sur les rails, un appel à la mobilisation lancé par 4 syndicats mercredi contre l'ouverture à la concurrence sur le réseau. À des perturbations attendues avec en moyenne un TGV sur 3 annulé. Le trafic régional s'annonce fortement perturbé selon l'opérateur ferroviaire. À l'international, la tension entre Israël et l'Iran est remontée d'un cran ces dernières heures. Les pays se sont bombardés mutuellement malgré la trêve entrée en vigueur il y a 2 mois maintenant. Les écoles israéliennes étaient fermées aujourd'hui et le resteront demain par précaution, précise le gouvernement hébreu. En bref, les ministres de l'agriculture du G7 en France aujourd'hui. Une réunion de travail autour de la sécurité des approvisionnements sur les engrais. Aucune annonce concrète n'en est ressortie. À 2037, c'est la date à laquelle la population française va commencer à diminuer. Ce sont les conclusions de l'INSEE. À 66 millions d'habitants prévus dans notre pays en 2070, c'est 3 millions de moins qu'à l'heure actuelle. Un scénario sans précédent dans une période sans guerre, mentionne l'Institut des statistiques. Les sports et le dernier match de préparation pour les Bleus avant leur départ pour le Mondial aux États-Unis. L'équipe de France affronte l'Irlande du Nord ce soir. Et cette fois, les Parisiens Ousmane Dembélé et Désiré Doué devraient être titulaires. Leur premier match dans le Mondial, ce sera mardi 16 juin face au Sénégal. Coup d'envoi ce soir, 21h10 au stade Pierre Mauroy à Lille. Et puis, en cyclisme, le Danois Anton Charming a remporté aujourd'hui la 2e étape du Tour Auvergne-Rhône-Alpes. Le Français Alex Baudin reste en tête du classement général. Demain, 3e étape, un contre-la-montre attend les coureurs. Belle soirée à tous.
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1: 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Bonsoir à toutes et à tous et bienvenue sur l'antenne de Kaolin, votre radio tout de suite. Voici les prévisions météo pour les prochains jours avec, à compter de demain matin, un temps plus ensoleillé qu'aujourd'hui. Les éclaircies vont largement faire leur retour malgré des passages nuageux parfois assez denses. Les températures attendues demain matin seront de l'ordre de 9 à 10 degrés. Elles iront jusqu'à 20 voire 22 degrés au meilleur de la journée. Le tout sous un vent de secteur nord-ouest qui soufflera entre 10 et 30 km/h pour les plus fortes rafales. Le temps qui va tendre à l'amélioration avec pas mal de soleil attendu en fin de semaine.
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1: Le jeu vidéo est un loisir de plus en plus coûteux et ça n'est pas prêt de s'arranger. Des augmentations de prix en cascade, les joueurs sont malheureusement habitués. Depuis plusieurs mois, les hausses s'enchaînent. La PlayStation 5 a augmenté de 100 euros il y a quelques semaines. La Nintendo Switch 2 verra son prix croître de 30 euros au mois de septembre. Mais la plus grosse augmentation vient d'être annoncée par Valve, dont la console portable, le Steam Deck, voit son prix exploser. Une flambée de 200 euros, faisant passer le modèle de base à 779 euros. Une hausse aussi importante, c'est inédit dans le monde du jeu vidéo. Valve s'en explique et évoque plusieurs raisons, à commencer par l'augmentation des coûts de production. C'est un phénomène qui touche tous les fabricants, avec l'avènement de l'intelligence artificielle qui nécessite toujours plus de puces. Certains composants de mémoire et de stockage ont vu leur prix exploser ces derniers mois, avec des tarifs qui souvent ont plus que doublé. Évidemment, ces hausses de prix des composants se répercutent sur le produit final, au grand dames des consommateurs, et les spécialistes du secteur ne sont pas vraiment rassurants. Ils sont nombreux à estimer que les prix ne descendront pas de sitôt. Pour l'instant, un retour à la normale est prévu au plus tôt pour 2028, faisant du jeu vidéo un loisir de luxe. En tout cas, si l'on souhaite suivre les nouvelles sorties, mieux vaut avoir un portefeuille garni.
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3: 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Et si on se faisait une toile, direction le cinéma Arévi de Saint-Thierry pour vous parler des deux séances qui vous seront proposées aujourd'hui. Vous retrouverez le film C'est quoi l'amour à 20h30, mais également Autofiction à partir de 20h30 aussi. Un film qui vous sera lui proposé en version originale sous-titrée. Moi je vous propose de revenir sur ce film C'est quoi l'amour. Il s'agit d'un film de Fabien Gorgéard avec Laure Calamy, Vincent Macagne, Liz Salem ou encore Mélanie Thierry. Lorsque Fred demande à son ex-femme Marguerite de faire annuler leur mariage à l'église pour pouvoir s'y remarier, elle se réjouit de le voir refaire sa vie, mais ce qui devait être une simple formalité s'avère plus compliqué que prévu.
4: Moi, c'est Marguerite. Dans ma vie, il y a Sofiane et notre fille Raphaël.
5: Les petits copains, les devoirs, le sport, tout rentre pas.
6: C'est pas les petits copains, c'est le petit copain.
7: On peut parler tous à la maison. Merci. Tu prends ça comme un exercice? C'est des choses qui arrivent?
4: Il y a aussi Léa.
8: Bon, faut que j'y aille là.
4: La fille que j'ai eue avec mon ex, Fred.
9: Toi et moi, on s'est mariés à l'église et je peux pas m'y remarier, tout simplement parce qu'on peut pas se marier deux fois à l'église.
4: Tu vas te marier?
9: Bah oui.
4: Bon, et du coup, il y a aussi Chloé,
10: la compagne de Fred. Je dois signer quoi?
9: C'est un peu plus compliqué qu'une signature, mais enfin, c'est pas la mer à boire. Hein.
11: Est-ce avec lui que vous avez perdu votre virginité?
12: Il a pas arrêté de sous-entendre que j'étais une énorme pute parce que toi, t'as dit que j'avais couché avec tout le monde, à tout va.
9: Non, non, attends.
13: Qu'est-ce que tu fous avec une ultra cato, toi?
14: Je l'habille, toi.
15: C'est au Vatican que le dossier sera traité.
16: Plutôt sympa comme châtiment. Un petit voyage à Rome.
8: Ça me ferait trop plaisir de venir.
7: Hein? Moi aussi, je viens.
17: Tom, il dit qu'il pourrait venir. Ses parents, ils sont chauds.
18: Moi, je me débrouille super bien en italien et je connais hyper bien la ville. Je suis un super guide.
9: Ah ben.
4: Ah bah oui, tu viendrais.
13: Quand on s'est mariés comme ça. Vous étiez beaux tous les deux. Et quand on s'est séparés comme ça.
19: Savoir ce que ça me fait là, d'être ici comme ça avec
9: vous. Ça me remue un peu quoi, tout ça.
3: Direction maintenant le cinéma Arévi de Saint-Thierry pour vous parler des séances que vous pourrez retrouver aujourd'hui, lundi 8 juin. Vous pourrez retrouver notamment à partir de 15h deux films, Pédale Rurale ou encore le film L'Abandon. Et à 20h30, vous retrouverez La Vénus électrique, mais également Star Wars, The Mandalorian and Grogu, film sur lequel je vous propose de revenir tout de suite. La chute du maléfique Empire Galactique a précipité la dispersion des seigneurs de guerres impériaux à travers la galaxie. Pour protéger tout ce que pourquoi la rébellion s'est battue, la jeune Nouvelle République décide de faire appel au légendaire chasseur de primes mandalorien Din Djarin et son jeune apprenti Grogu.
20: Nous connaissons tous les légendes du chasseur de primes mandalorien et de l'enfant.
21: Je ne traque que des criminels de guerre impériaux. On va tous les éliminer les uns après les autres.
20: Il ne s'agit pas de vengeance, il s'agit de prévenir une guerre de plus.
21: Avant d'affronter un danger, vérifie ton armure.
20: Il faut protéger ce que la rébellion défend depuis toujours.
22: Bonne chance. Tu vas en avoir besoin.
21: Arrête.
23: Oh, horrible méchant bébé.

0: des monstres.
1: Les anciens veillent sur les jeunes. Avant que les jeunes... ne veillent sur les anciens. L'heure est venue.
0: Tu as peur. Tu devrais.
2: Bien joué, bébé.
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2: Georges Cueil a 99 ans. Cet artiste né en Corrèze aurait pu ne jamais exposer une partie de son œuvre à la médiathèque de Tulle jusqu'au 20 juin prochain. Pourquoi ? Eh bien parce que le 9 juin 1944, alors qu'il n'avait que 17 ans, Georges Cueil fait partie de ces milliers d'hommes raflés à Tulle par la 2e division d'Asreich.
3: J'étais chez des gens qui m'avaient recueilli, n'est-ce pas, parce que les hôtels étaient pris. Je pense que c'était le concours de l'école normale d'instituteurs. Et en descendant de la rue, on tombe sur l'angle de du Victor Hugo, il y avait des cordes qui pendaient sur des balcons. Je trouvais ça bizarre, ça ne m'a pas frappé, je trouvais ça bizarre. Et c'est après que je me suis rendu compte que ça servait à quelque chose. Oui. Sinon, on était dans un parquet dans la cour de la Manu, l'allemand, qui était en français, c'était un garçon qui était un Alsacien. Il choisissait des gens plutôt bizarres, plutôt barbus, comme ça, en pensant que c'était peut-être des... Alors que moi, j'étais bien habillé, il est passé devant moi plusieurs fois, il ne m'a même pas regardé. Moi, je ne regardais pas, surtout. Et à ce moment-là, on ne se doutait pas que c'était pour prendre des gens, on savait.
2: À la fin de la matinée de ce 9 juin 1944, Georges Cueil est alors témoin direct de l'atrocité humaine.
3: J'étais au pont de Souillac, et c'est là où j'ai vu pendre 6 jeunes gens, dont un qui a pu se délivrer, tapé sur la tête d'un Allemand, tombé dans la Corrèze, et il était mort.
2: Cet homme a été instantanément fusillé par les soldats nazis et ces événements ont évidemment bouleversé le jeune homme qu'était Georges Cueil.
3: Sur le coup, ça ne m'a rien fait. C'est après, quelques années après, où j'ai eu une réaction, où j'étais très fatigué. Je suis resté une année chez mes parents, fatigué. Choc, oui, un choc qui n'avait pas été sur le moment. Sur le moment, ça en était. Les choses, je ne sais pas, ne passaient comme ça. C'est après qu'on s'est rendu compte de ce qu'il avait fait. Puis après, j'ai repris le cours des choses, je me suis marié, et puis voilà.
2: Une vie dans une forme de silence où l'art a pris une place prépondérante.
3: J'ai d'abord fait les arts déco de Limoges, et puis après, je suis allé à Paris dans une académie qui préparait aux beaux-arts ou aux arts déco. C'était un très très bon atelier. Et c'est là où j'ai connu ma femme. Et puis alors, à ce moment-là, on a eu la chance aussi de pouvoir aller à Valoris, on a fait de la céramique. J'ai connu Picasso, évidemment. Et à Saint-Céré, j'ai connu Ursa.
4: Ursa, oui.
3: Oui, oui, Ursa. Et sa femme était notre meilleure amie, quand Ursa est mort. Ouais.
2: Ces rencontres fortuites avec le maître espagnol n'ont pas profondément bouleversé le travail artistique de Georges Cueil.
3: C'était des cas tout à fait différents. L'Ursa, bon, c'était un maître tapissier. C'était un grand. C'était le grand. C'est d'ailleurs lui qui, avec Marcel Gromaire, ont développé en quelque sorte, redonné vie à la tapisserie. Avant la guerre en 1939, à Busson. Picasso, bon, c'est un être extraordinaire, mais personne ne pouvait discuter avec lui. On ne le voyait que pour son anniversaire ou pour le vernissage des expositions communes.
2: Néanmoins, cette exposition d'une trentaine de toiles marque par la couleur et la lumière qui s'en dégage.
3: C'est lumineux, c'est-à-dire que c'est une peinture qui est gaie. C'est très coloré en quelque sorte. Et quand ça fait tache dans un appartement, dans un salon, ça fait une tache, ça tire l'œil. Vous savez, il ne faut pas se faire d'illusions. Dans ce métier-là, on est toujours un apprenti.
4: C'est vrai.
3: Des éternels apprentis. Et plus on vieillit, plus on se rend compte que ce qu'on fait, c'est nul. C'est beaucoup dire, mais en fait, on aurait beaucoup de choses à retoucher.
2: Et c'est ce qui marque. Quand on croise Georges Cueil, cet homme reste profondément humble et toujours combatif.
3: C'est toujours imparfait ce qu'on fait. Toujours imparfait. Je me console avec ça. Je ne fais pas d'illusions. J'ai fait une peinture honnête, certes, mais c'est pas génial. Faut être modeste dans la vie. Il y a être modeste envers ce qu'on fait. Par contre, être modeste envers les gens que l'on fréquente aussi. Il ne faut pas se prendre pour des génies. Hein. Nous sommes tous des êtres humains et il faut avoir parfois beaucoup plus de respect pour des gens très modestes que pour des gens richissimes et qui exploitent le peuple.
2: L'exposition des toiles imaginée par Georges Cueil entre dans le cadre des cérémonies mémorielles du 9 juin à Tulle. Ces toiles resteront visibles jusqu'au 20 juin prochain à la médiathèque Éric Romer à Tulle. Olivier Serac, RGB pour le Graal.
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2: Dans l'actualité cette semaine, le train toujours plus cher que la voiture, le coup de pression de Bruxelles sur la SNCF et le système de conduite autonome autorisé dans un pays de l'UE. L'augmentation fulgurante des prix des carburants consécutive à la guerre au Moyen-Orient aurait pu rendre le train bien plus accessible que la voiture. Le phénomène ne s'est pourtant pas produit. Voyager en train coûte toujours plus cher qu'en voiture sur de nombreux trajets. L'UFC Que Choisir avait analysé 95 liaisons à plein tarif en seconde classe en train pour connaître le vrai prix du train. Et le constat est clair, le prix d'un kilomètre parcouru en train à grande vitesse augmente toujours. Relier Paris à Madrid en maximum 6 heures et Madrid à Lisbonne en 3 heures, c'est le grand projet de Bruxelles. Pour mener à bien ce dossier, il est indispensable que la France débloque les travaux sur les corridors méditerranéens et atlantiques afin de réduire les temps de trajet, ce qui n'est prévu ni à court ni à moyen terme par le gouvernement actuel. La Commission européenne demande donc à la SNCF d'effectuer des travaux nécessaires en fixant des échéances contraignantes d'ici à 2027. C'est une décision qui pourrait faire légion en Europe. Les Pays-Bas sont devenus le tout premier pays de l'Union européenne à autoriser le système de conduite dite entièrement autonome supervisé de Tesla. L'homologation accordée est à titre provisoire, ce qui témoigne encore d'une certaine prudence des autorités néerlandaises face à une technologie encore en rodage réglementaire.
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1: Bonsoir, bonsoir à tous. Des manifestations devant les tribunaux de France pour dénoncer les défaillances dans l'affaire Liana. Plus de 180 rassemblements sont en cours ce soir. La jeune collégienne de 11 ans est décédée alors que le principal suspect avait été visé par plusieurs plaintes sans jamais passer une seule audition. Le frère du principal suspect a également été placé en garde à vue. Aujourd'hui, le parquet d'Auch indique qu'il est entendu pour viol sur mineur de plus de 15 ans, viol par conjoint, séquestration et menace de mort réitérée. Gérald Darmanin a ordonné au procureur de reprendre tous les dossiers liés aux violences sur les enfants avant l'été. Cela concerne près de 70 000 plaintes. Au Moyen-Orient, un pétrolier mis hors service par la marine américaine annonce des autorités dans le golfe d'Oman. Le navire vide tentait de forcer le blocus. On apprend ce soir également que des frappes israéliennes ont fait 7 morts, dont un enfant tué sur le sud Liban, annonce du ministère de la Santé libanais ce soir. Une enquête suite au crash d'un hélicoptère de gendarmerie hier dans le Loiret. L'appareil s'est écrasé ce dimanche dans la forêt domaniale d'Orléans, tuant un gendarme. Le pilote et le mécanicien sont gravement blessés. L'hélicoptère était engagé dans une mission pour rechercher un adolescent perdu. Le jeune homme a été retrouvé hier dans l'après-midi. Sophia Chikirou, relaxée dans sa tentative d'escroquerie, mais condamnée pour vol de chèque. Le procès avait eu lieu mi-mai. La députée insoumise de Paris écope d'une amende de 8 000 euros, dont la moitié avec sursis pour avoir volé deux chèques au site Le Média. Les obsèques de Bernadette Chirac auront lieu vendredi à Paris. Annonce de sa fille Claude après la mort de l'ancienne première dame vendredi dernier à 93 ans. Une cérémonie aura lieu dans l'après-midi en la basilique Sainte-Clotilde dans le 7e arrondissement de la capitale. Enfin le foot, dernier match de préparation pour les Bleus avant de partir aux États-Unis. Rencontre prévue à Lille ce soir contre l'Irlande du Nord. Coup d'envoi à 21h10. Le premier match des Bleus dans le Mondial, ce sera mardi 16 juin face au Sénégal. Voilà, bonne soirée à tous.
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1: Match des Bleus dans le Mondial, ce sera mardi 16 juin face au Sénégal. Voilà, bonne soirée à tous.
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1: Bonjour, bienvenue à bord, Caravane 134e, périple sur les chemins du jazz et des musiques improvisées, c'est parti. Aujourd'hui, ce sera un chemin unique et plus ou moins circulaire, ou disons en forme de spirale, puisque nous voyagerons au creux des micro-sillons à la faveur d'un forum initié par Jazzra sur la thématique vinyle et patrimoine musical, forum qui s'est tenu le 18 janvier dernier à Lyon. Jazzra, rappelons-le, c'est l'équivalent pour la région Rhône-Alpes-Auvergne de ce qu'est OxyJazz en Occitanie ou encore AJC au niveau national, c'est-à-dire une fédération, une plateforme animée par et pour les acteurs de la filière jazz, artistes et collectifs d'artistes, structures de diffusion, d'édition et de production ou encore d'enseignement et de formation. Une plateforme qui compte en l'occurrence plus de 250 adhérents et dont l'objet est de soutenir le développement et la structuration du jazz et des musiques improvisées en région, mais également d'imaginer des modes d'action fédérateurs tels que ces forums jazz, rencontres thématiques qui se déploient tout au long de l'année en différents lieux du territoire. Celui dont il est question aujourd'hui a donc eu lieu à la Bibliothèque municipale de Lyon-Pardieu le 18 janvier, orchestré par Pascal Buensoz, secrétaire général de Jazzra, et par Mathieu Ferrin, sociologue, car l'événement s'inscrit aussi dans une démarche de recherche et donnera lieu à une exposition itinérante qui sera accueillie notamment lors de la prochaine édition du festival Jazz à Vienne. Parmi les autres intervenants de ce forum, on trouve également Cyril Michaud, responsable du département musique à la Bibliothèque de Lyon, ainsi qu'une paire de Jean-Paul, l'avignonnais Ricard, fondateur de l'Ajmi, et le viennois Boutelier, fondateur de Jazz à Vienne. Et c'est un troisième Jean-Paul, gambier, qui a collecté pour nous l'ensemble de ses interventions et témoignages. Reste à présent à poser délicatement l'aiguille sur le disque.
2: Réveillé !
3: Non !
2: Oh là, c'est une édition limitée !
3: C'est pas si grave que ça, calme-toi !
4: Bonjour à toutes et tous, merci pour votre présence, elle nous touche beaucoup.
1: Pascal Buensoz.
4: On est sur un pas de côté aujourd'hui, puisque notre cœur d'activité quand même repose sur le spectacle vivant, le soutien aux musiciens, le soutien aux jeunes artistes, des dispositifs comme des festivals dans des EHPAD, voilà, donc on est davantage sur une dimension discographique, c'est ce pas de côté. Et cette journée va se décomposer en deux temps. Ce matin, une conférence par quatre collectionneurs qui nous présenteront leurs pépites musicales. Donc nous avons beaucoup de plaisir à accueillir Jean-Paul Boutelier, Cyril Michaud, bien sûr. Et c'est le premier remerciement que nous pouvons faire, c'est d'être présents ici dans ce temple de l'archive et aussi de la musique à la Bibliothèque Pardieu. C'est pas pour rien si nous sommes ici. Jean-François Braun, également, ici présent, et puis Laetitia Hernandez, qui voilà, nous présenteront leurs pépites musicales. Et puis, cet après-midi, entre collectionneurs, on creusera un petit peu le sujet des collections. L'idée, c'est en tout cas d'enregistrer tout cela, et dans le cadre de ce projet et de sa dimension de recherche, qui vous sera présentée par Mathieu Ferrin, qui est justement sociologue et en charge de ce suivi de ce projet, et bien, nous enregistrerons tout cela, ces discussions, et qui se retrouveront dans le cadre d'une revue, à paraître en courant 2025.
5: Pascal Buensoz, bonjour.
6: Bonjour.
5: Et Mathieu Ferrin, bonjour.
7: Bonjour Jean-Paul.
5: Ma première question, c'est comment vous est venue l'idée d'envisager que le vinyle pouvait avoir un rôle dans l'évolution du jazz dans votre région, la région Auvergne-Rhône-Alpes?
6: Il y a un engouement pour l'objet vinyle depuis quelques temps. Il y a un renouveau. Il se voit chez nos disquaires de grandes métropoles, je pense forcément à Lyon. Et puis, on le voit aussi avec l'activité de diffusion du jazz. Et je pense à grand nombre de festivals, de salles de musique actuelles qui ont beaucoup recours au phénomène du DJ dans leur programmation. Ça peut être en before d'une soirée, ça peut être en after d'une soirée. Mais en tout cas, on sait que le jazz a aussi une histoire particulière avec la diffusion de cette musique à travers cet objet, dans le cadre aussi de ces événements. Et l'envie, en fait, mis bout à bout, tout cela, c'est vrai que ça fait un certain temps qu'on avait en tête cette envie d'aller sur la dimension du patrimoine, sans peut-être vraiment savoir par quel bout le prendre. On avait tenté une première fois d'avoir un modeste financement de la part de l'État et de la région pour nous permettre d'entamer cette réflexion sur la dimension patrimoniale, mais pour le coup vraiment élargie à l'ensemble des acteurs du jazz de notre région. On a eu un refus par rapport à ce premier dossier qui a été posé, mais il nous a vraiment permis de resserrer le champ aussi de l'étude et de nous concentrer sur l'objet vinyle. Alors j'en profite pour bien sûr remercier, elle n'est pas avec nous aujourd'hui, mais elle est avec nous de cœur, c'est Amélie Claude qui a aussi beaucoup suivi l'élaboration de ce chantier-là. C'est elle aussi qui a mis en œuvre aussi la pensée, la philosophie, le comité scientifique. Et dans ce comité scientifique, eh bien, il faut toujours un patron. Et on retrouve Mathieu Ferrin qui est à côté de moi et je vais lui laisser la parole.
7: Merci Pascal. Alors pour compléter ce qui vient d'être dit, plus qu'une réflexion autour des dynamiques patrimoniales, c'est aussi toute une réflexion autour du processus de patrimonialisation, c'est-à-dire effectivement aborder des dynamiques qui s'inscrivent dans le temps, une adresse qui est portée par ailleurs, une attention particulière à un public qui n'est pas forcément identifié dans les lieux consacrés à ces musiques et pour lequel il y a un réel intérêt pour cet objet et qui offre une entrée assez inédite dans la manière d'aborder cet objet, j'allais dire ces objets. Derrière le disque vinyle, c'est aussi tout un écosystème qui est derrière. Au-delà de la question de la diffusion, c'est la question des lieux d'enregistrement, des producteurs qui ont ou qui sont derrière ces enregistrements, des pratiques aussi pirates. On parle aujourd'hui de téléchargement, mais si on parcourt aussi l'histoire des festivals et donc la question des enregistrements qui ont été posés, c'est des enregistrements aussi, on va dire, clandestins ou souterrains qui nous intéressent. Bref, c'est abordé à travers, j'allais dire, un micro-sillon pour prendre une métaphore, un objet qui semble très resserré au disque vinyle mais qui a à nous raconter une partie de nos identités, de nos rapports aussi aux pratiques culturelles, aux pratiques de sortie et donc aussi des questions sociologiques, le lien qui se crée entre des festivaliers dans un écosystème régional très dynamique en région Auvergne-Rhône-Alpes mais par ailleurs qui a des multiples ramifications avec des régions voisines si on reste sur le territoire français mais au-delà puisque la particularité de sa région c'est qu'elle est aussi connectée à la Suisse, à l'Italie, à l'Allemagne qui est pas trop loin et qui pose un certain nombre de questions qui traversent les territoires.
8: Vous avez un disque ?
9: Oui. Qu'est-ce que vous voulez ? Du Bach ?

0: Le volet recherche, Pascal, je vais pas forcément rentrer dedans.
1: Mathieu Ferrin.
0: Peut-être juste rappeler, remercier aussi Jazzra pour l'investissement qui est porté sur ce projet. On est sur une démarche dite exploratoire, c'est-à-dire qu'on avance en même temps que vous sur le recueil de données, d'informations, qu'on recoupe au fur et à mesure, et à l'instar de la cartographie qui vous a été présentée par Pascal, c'est un travail qui se fait en marchant. Donc on sera pas là et peut-être pas amené directement à apporter des réponses, mais plutôt d'aller vous interroger et de vous poser des questions. L'un des enjeux de cet après-midi, c'est de comprendre, au-delà de la motivation qui vous a amené à collecter ces disques, comment vous les avez collectés, comment cette collection a pu évoluer, comment s'est organisé le stockage, les lieux de ces stockages, comment conserver aujourd'hui ces disques, et quels enjeux se posent pour vous aujourd'hui et demain en termes de conservation, voire d'outils, de ressources qui seraient adressées à la ou aux générations qui suivront. Une série de questions renouvelées au passage. Je remercie deux Jean-Paul qui sont présents avec nous, Jean-Paul Ricard et Jean-Paul Gambier, avec qui on a déjà pu se poser un certain nombre de questions similaires en région Occitanie, en région Sud-PACA. On voit bien à travers, au-delà de la présentation cartographique de la région Auvergne-Rhône-Alpes, que ces questions, elles traversent les territoires et par ailleurs le territoire français.
2: Vous aimez la musique, Antoine ?
3: Oui, monsieur.

0: Alors cette démarche, elle est portée par la structure qui s'appelle JASRA, le réseau professionnel jazz en région Auvergne-Rhône-Alpes. Est-ce qu'il est possible de décrire les différentes étapes de la démarche? J'imagine qu'il y a l'identification, les échanges avec les acteurs, l'analyse des résultats des échanges, etc., etc. On en est où et ça va durer combien de temps et ça va se décliner comment, avec quel temps de restitution finalement?
1: Alors déjà, ce qui a salué, avant de répondre plus clairement à cette question,
2: Mathieu Ferrin,
1: c'est la démarche du collectif JASRA qui, je dirais, approche ces questions par le bas et en prenant au sérieux l'exercice du côté de l'adresse qui est destinée au public, qui n'est pas toujours une réflexion qui est à l'œuvre dans ces écosystèmes où ces réflexions, elles pourraient être très resserrées à l'écosystème, aux acteurs professionnels. Là, la volonté, elle est vraiment d'aller chercher un public qui est pas attendu et de construire le travail en marchant. C'est-à-dire que plus que d'attendre des réponses, c'est d'aller amener des questions, des questionnements et s'appuyer sur une méthodologie, on va dire, par étapes, où l'idée a été dans un premier temps de recueillir à travers une cartographie un certain nombre de réponses à des questions qui étaient formulées auprès des enquêtés. Dans un second temps, c'est ce qui nous attend cet après-midi, un temps d'échange plus qualitatif avec ces collectionneurs et collectionneuses, qui au passage n'est loin d'être une évidence pour ses propres collectionneurs qui ne se définissent pas comme collectionneurs ou collectionneuses. Donc on travaille là aussi sur des terminologies à retravailler, à questionner avec des glissements sémantiques qui ont beaucoup d'importance. La notion même de collection de disques vinyle jazz, elle frotte rien qu'à travers la pratique musicale et artistique, le jazz ayant de multiples ramifications avec d'autres esthétiques musicales à travers le temps. On le voit au combien dans les réponses qui nous sont apportées qu'il n'est pas toujours évident de positionner les pratiques et les questions du point de vue de l'esthétique purement musicale. Et troisième temps qui nous attendra, ça sera de rentrer dans l'antre du collectionneur, c'est-à-dire la caverne d'Ali Baba, de découvrir les pépites.
3: Donc je m'appelle Jean-Paul Ricard. Alors moi, je dois dire que la collectionnite a commencé très très tôt. Il se trouve que j'ai eu la chance d'assister très jeune à des concerts à Antibes-Juan-les-Pins. J'ai entendu Gillespie, Miles Davis, Ray Charles, Duke Ellington, enfin tous ces gens-là à la grande époque du festival. Mais il se trouve que du fin fond de Mont-Vaucluse, c'était plus difficile d'entendre des concerts. Il n'y avait rien qui se passait à Avignon à l'époque. La seule façon que j'avais d'en continuer d'écouter cette musique, c'était de me procurer des enregistrements. Alors, par chance, j'étais pensionnaire au lycée Mistral d'Avignon à l'époque. Et à l'époque, la sortie, le jour où on n'avait pas classe, c'était le jeudi. Donc, le jeudi, je sortais en ville et je passais mon après-midi à fouiner, parce qu'il y avait des disquaires encore à l'époque. Et je me rappelle que le premier 30 cm que j'ai acheté, c'était justement Dizzy on the French Riviera, qui correspondait à peu près à ce que j'avais entendu la première fois que je suis allé à un concert. Donc, partant de là, j'ai continué régulièrement à acheter. Alors, il y avait aussi un grand magasin, une grande surface, les Nouvelles Galeries, qui était rue de la République, où on trouvait énormément de 45 tours d'une collection qui s'appelait c'était Musidisc, qui reprenait le catalogue Savoy sous forme de 45 tours, qui était vendu très très peu cher à un très bel prix. Donc là, je crois que j'ai acheté tout ce qu'ils trouvaient. Je ne connaissais pas, mais je voulais découvrir, je voulais en savoir plus. Donc j'ai acheté du Lester Young, du Coleman Hawkins, du Harold Garner, tout ce que proposait ce catalogue-là. Donc voilà comment ça a commencé. Le problème, c'est que je n'ai jamais pu m'arrêter et que maintenant, bon, j'ai une maison qui déborde de partout, de vinyle, et que je continue d'aller dans les bourses aux disques, toutes ces choses-là, et de revenir chaque fois avec une dizaine de vinyles nouveaux. Voilà.

0: Pascal Buensoz, où en est-on de ce recensement aujourd'hui, 18 janvier 2025 ?
1: Alors, ce recensement, il est somme toute modeste. On a eu un retour d'une 70aine de répondants par rapport à un questionnaire qu'on leur a envoyé. Tu pensais, Mathieu, d'ailleurs, que c'était un... Enfin, tu disais que c'était un bon score. Tu étais assez surpris. Moi, j'aimerais qu'il y en ait au moins 3-4 fois plus, mais on n'a vraiment pas joué le jeu encore de transmettre vraiment ce sujet aussi, notamment à tous les disquaires qu'on a dans la région. Donc, en tout cas, c'est une première base. Mais quand on lit les premiers résultats, on s'aperçoit que dans les collections, 46% possèdent plus de 1000 vinyles chez eux. Nous avons entre 23% qui en ont entre 150 et 500, 20% qui en ont entre 50 et 150. Comme quoi, finalement, le quantitatif ne fait pas le collectionneur. Un jeune d'une trentaine d'années peut se considérer comme tel, alors qu'il en a une cinquantaine à la maison, mais il est passionné par l'objet, il commence cette démarche et il a en tout cas visiblement eu envie de se revendiquer comme collectionneur.
2: Are all these records?
3: Yeah, I've got about 1578 at this point. I've tried to pare down my collection to just the essential.
1: Les collectionneurs et les collectionneuses classent leurs enregistrements principalement par genre, puis par artiste, par ordre alphabétique. Certains ne les classent pas. Peu les classent par année, mais il y en a, et c'est remarquable.
4: C'est toi qui as tripoté les disques?
2: Oui, alors?
4: Je croyais t'avoir expliqué comment je les range.
2: Oui, tu m'as dit qu'il fallait les classer par ordre alphabétique.
4: Et quoi encore?
2: Tu fais un classement alphabétique et aussi selon les années de publication.
4: Et quoi encore? Alors?
2: Je sais pas.
4: Tu ne sais pas? Eh bien, laisse-moi t'aider, ok? J'ai trouvé mon James Brown là, classé avec les J. Il devrait être avec les B. Est-ce que tu sais ce que c'est que l'ordre alphabétique? Et en plus, il est dans le rock'n'roll, au lieu du rhythm and blues. Non mais c'est insensé, c'est dingue, non?
2: Écoute, c'est trop compliqué, tous ces classements. À chaque fois que je me passe un disque, il y a toute une procédure à suivre. C'est de la musique pour moi, c'est tout.
4: C'est trop compliqué de classer mes disques par catégorie. Écoute, enfin, tu mettrais pas Charlie Parker avec les Rolling Stones tout de même, hein?
2: J'en sais rien. C'est qui Charlie Parker?
4: Mais c'est du jazz, mais c'est le plus grand de tous les saxophonistes de jazz, enfin
2: mais
4: merde!
2: Pourquoi tu te mets dans des états pareils? Ce n'est que de la musique. Il n'y a vraiment pas de quoi hurler.
4: Si, si, c'est grave, c'est très important pour moi.
5: J'ai rencontré quelqu'un qui avait l'habitude de classer ses disques en solo, duo, trio.
1: Par forme.
5: Ça ne fait pas partie des modalités qui ont été retenues, mais ça existe.
1: Eh bien, en fait, en partie, parce que, pour avoir échangé avec Jean-Paul Boutelier, il sort les big bands de son classement. Il y a quand même une étagère de big bands. Bien sûr, sans étonnement, les collectionneurs préfèrent les achats d'occasion à 60%. Que font-ils de ces disques, ces collectionneurs? Eh bien, ils les conservent à 95%, ils les revendent à 18% et ils les offrent pour 13%. Bon, comme le disait Mathieu, l'esthétique est très très large dans cette grande famille que j'aime bien nommer moi d'influence jazz, incluant évidemment bien tous les courants qui en découlent, l'afro-funk. On pense à toutes les musiques aujourd'hui traditionnelles et du monde, africaines, colombiennes, salsa, bossa, etc. Et bien évidemment, le hip-hop qui est une très grande famille aujourd'hui intimement liée à l'objet vinyle.

0: Évidemment, l'intérêt des pochettes est déterminant. On le voit avec 88% des collectionneurs qui prêtent une attention très forte à l'objet visuel.
1: Moi, je ne suis pas réellement collectionneur de vinyle.
2: Jean-Paul Boutelier, fondateur de Jazz à Vienne.
1: Moi, ce qui m'intéressait, c'est de collectionner la musique de jazz. Ce qui m'intéressait dans le vinyle, c'est les pochettes. Parce que les pochettes, ça faisait rêver. Les Blue Note, c'était extraordinaire avec les photos ou avec le graphisme de... J'ai oublié son prénom, de Reid, qui était graphiste chez Blue Note, qui avait horreur du jazz. Hein, on le payait en partie avec des disques de jazz qu'il allait immédiatement vendre à droite ou à gauche. Mais les photos d'Alfred Lion sur les pochettes de disques, il y avait quelque chose qui faisait rêver. Par la suite, et je continue à le faire d'ailleurs, c'est plutôt retrouver certaines pochettes qui étaient assez extraordinaires. Les pépites que je vous ai amenées, c'est plus des pépites pour les pochettes. J'ai notamment, il y a une réédition de toutes les pochettes en jazz qui ont été faites par Andy Warhol. Donc Andy Warhol avait travaillé pour le jazz en grande partie pour Blue Note, donc il a fait des pochettes pour Kenny Burrell ou quelques autres musiciens. Il a fait aussi des pochettes pour un disque de Count Basie, c'est assez étonnant, qui était édité chez MGM à l'époque. Andy Warhol était surtout connu pour des pochettes en pop musique, mais il a fait quelques pochettes qui sont d'ailleurs, ça sort un peu de l'univers Andy Warhol habituel, mais moi ça me faisait rêver d'avoir ce genre de choses. Et puis il y a d'autres pochettes, notamment Contemporary faisait des pochettes assez extraordinaires, pleines d'humour. Souvent, qui faisait connaître le jazz West Coast. Moi, le jazz West Coast, je l'ai presque abordé grâce aux pochettes de Contemporary. Et puis d'autres, il y avait d'autres formats de pochettes qui étaient faites, surtout avec des musiciens de la côte ouest, où il y avait de l'humour, il y avait une recherche. C'était pas de la BD, hein, il y avait autre chose. Ça faisait rêver. Alors la pochette était intéressante, bien sûr, pour le côté face, mais c'était aussi intéressant parce que on avait beaucoup de renseignements, les textes. Il y avait quand même des très bons journalistes qui faisaient des textes de pochette. Il y avait des renseignements discographiques qui, malheureusement, ont disparu souvent dans les éditions et surtout dans les rééditions en CD. Et c'est un petit peu dommage. Voilà.

0: Bon. Et choisis un disque. Allez, n'importe lequel. Allez, vas-y. Bon, ok. Quelle est la face A?
1: Good golly, Miss Molly.
0: Bon, demande-moi maintenant ce qu'il y a sur l'autre face.
1: Pourquoi?
0: Allez, fais-le. Tu n'as qu'à me demander la face B de ce disque, ok?
1: Quelle est la face B de ce disque?
0: Hey, 1958, disque produit par RCA.
2: Et quelles informations cherchent-ils ces collectionneurs? Évidemment, les labels, les versions, les enregistrements et les line-up. On reste quand même dans le jazz et évidemment, les line-up sont toujours intéressants parce que c'est ce qui est recherché aussi, le choix du casting et du projet et de certains des musiciens du projet, pas forcément d'ailleurs les leaders, mais aussi souvent les accompagnateurs.
3: Quintet de Miles Davis avec le jeune Tony Williams à la batterie. Il a 17 ans. Avec Ron Carter à la contrebasse. Ron Carter. Avec Herbie Hancock au piano. George Coleman au saxophone ténor. Et Miles Davis.
4: J'achetais des disques pour découvrir les musiciens que je ne connaissais pas.
5: Jean-Paul Ricard, fondateur de la Jumie.
4: Ça me paraissait être la meilleure formule. Au fil du temps, il y en avait forcément que j'aimais beaucoup. Donc, j'ai essayé de trouver d'autres enregistrements du même musicien. Et à chaque fois qu'on tombait sur un musicien, un album nouveau, ce qui me passionnait dans le jazz, c'est que derrière le leader, il y avait toujours des accompagnateurs où on se disait, tiens, mais attends, ce pianiste-là qui joue derrière, je ne le connaissais pas, mais qu'est-ce qu'il joue bien ? Donc je commençais à noter le nom du pianiste et par ricochet à m'intéresser donc au musicien sideman de la séance. On se rend compte que progressivement c'est expansionniste quoi.
0: Là tu vois, toi tu me poses jamais les questions, tu me demandes jamais ce qu'il y a sur la face B des disques.
1: Mais parce que j'en ai rien à foutre, Shrevy, qu'est-ce que ça peut faire la face B, ça n'intéresse personne.
0: Moi oui, chacun de mes disques représente quelque chose. Le label, le producteur, l'année où il a été pressé, et qui s'inspire du style de qui copie, qui innove. Mais tu comprends pas ça? Quand j'écoute mes disques, il me ramène à une certaine époque de mon existence, c'est tout. Alors n'y touche plus, ok? Jamais!

0: La passion, elle se partage.
1: Pascal Buensoz.
0: Elle se partage entre amis à 76%. Elle se partage également en famille à 43%. Elle se partage aussi évidemment avec le conjoint ou le pauvre ou la pauvre, avec des collègues de travail à 20%. Aussi avec des adhérents d'associations, entre enseignants, il y en a qui ne les partagent pas. Ça, c'est important comme données. Ils sont 8,7% à ne pas partager cette passion et la garder chasse gardée.
2: Le premier soir où je t'ai rencontré à la boum de la sœur de John, c'était en juin 1955. Et il jouait End That You Shame au moment où je suis entré dans le salon.
3: Et Judy Garland?
4: Judy Garland? Non plus.
3: Vous avez un disque à la guitare par Romeo... comment il s'appelle? Raphaël Romero.
4: Raphaël Romero. Je veux voir.
5: Raphaël Romero à la guitare.
4: Dans les bacs, dans le fond.
0: Où se procurent-ils ces disques, ces collectionneurs? Eh bien, ils se les procurent à 85% d'entre eux chez les disquaires. Ils se les procurent dans les vides-greniers, dans les marchés, pour 63% d'entre eux, et 59% sur le web. Dans une moindre mesure, via des ventes éphémères, à 23%, et à 14% dans des réseaux de collectionneurs.
6: Quand j'ai débuté, j'étais encore étudiant. Je dois avouer que mes capacités boursières étaient relativement limitées. Il se trouve que j'ai eu de la chance. Quand je fais mes études à Aix-en-Provence, j'étais pion au lycée Vauvenargues et il y avait sur Aix-en-Provence un soldeur déjà à l'époque de 10, je me rappelle, Tonio, un Italien avec qui j'avais sympathisé et qui recevait des colis entiers de vinyle venus des États-Unis. Il m'appelait dès qu'il y avait un arrivage, j'allais l'aider à déballer et je mettais de côté tout ce que je connaissais pas. Et Dieu sait qu'à l'époque, je ne connaissais pas grand-chose. Donc je repartais avec des piles de Prestige, de Blue Note, même des Impulse. Je me rappelle avoir trouvé d'occasion les Coltrane, les McCoy Tyner et toutes ces choses-là. Après, j'ai animé une émission radio à l'époque sur Radio France Vaucluse pendant une douzaine d'années. Donc là, j'ai été alimenté parce que c'était l'époque où on recevait encore les vinyles. Mais tout à côté, je continuais d'en acheter. Après, ayant fondé l'AJMI en 1978, j'avais effectivement toutes les cassettes qui arrivaient, mais encore des vinyles, des disques du workshop de Lyon, tout ça, par exemple. J'ai travaillé rapidement avec l'ARFI, et bon, ils me connaissaient, on se connaissait. Quand ils sortaient un enregistrement, ils me le fournissaient. Donc voilà comment, petit à petit, la chose est devenue de plus en plus importante.

0: Qui sont-ils alors ces collectionneurs ? Et l'étrange, c'est une parfaite représentation quelque part et bien des générations. Où on se rend compte qu'on a vraiment les 15-24, les 25-34, etc. jusqu'au plus de 75 ans. Et vraiment, on se partage le gâteau avec une 15-20aine de pourcents sur chaque tranche d'âge d'une dizaine d'années. On se rend compte aussi que la dimension de la ruralité, elle est très présente chez ces collectionneurs. C'est vraiment pas du tout le cas d'avoir 90% de collectionneurs lyonnais ou grenoblois ou dans des très grandes villes. Ils sont, on se le rend compte, beaucoup en ruralité, notamment en Auvergne. Et c'est pas si étonnant d'ailleurs, parce que quand on connaît aussi ce territoire de l'Auvergne, on sait qu'il a une appétence avec tout ce qui est bien antiquaire. On en retrouve dans beaucoup de villages. Ce n'est pas très étonnant. Et puis, il faut avoir aussi de la place quand même pour les stocker. On sait souvent que dans une maison, il y en a plus qu'en appartement.
1: Alors, j'ai deux anecdotes marrantes à raconter. Il y a une fois,
2: Jean-Paul Ricard.
1: J'étais une maison au bord de la Sorgue. Et cette année-là, la Sorgue a choisi de sortir de son lit. Donc, il se trouve que mes disques étaient par terre pour une part, et que j'ai appelé les pompiers pour me donner un coup de main, et il a fallu tout monter à l'étage. Alors les bouquins, tout ce qui traînait au sol, et j'ai eu ce commentaire fantastique du commandant des pompiers lorsqu'on a eu terminé de tout monter: la culture, c'est lourd. Et mon dernier déménagement, tous les copains qui m'ont aidé à transporter ma collection d'une maison à l'autre, ils m'ont dit c'est la dernière fois. À un moment donné, dans la fameuse maison au bord de la Sorgue, j'avais demandé au menuisier du coin de me construire des étagères qui couvraient tous les murs. Quand j'ai déménagé, j'ai réussi à transférer les étagères, et dans la maison où je suis actuellement, j'ai une pièce consacrée à l'écoute de la musique. Donc les quatre murs sont couverts et de vinyle et de CD, mais c'est insuffisant.

0: Donc, ça continue dans le couloir. Hein, il y a un grand couloir. Puis, il y en a une partie dans ma chambre. Puis, il y a une chambre d'amis de l'autre côté. Les armoires sont pleines. Et maintenant, j'en suis à descendre au garage et à continuer. Tout ça en gardant le classement alphabétique.
1: Je vois que tu es en train de reclasser tous mes disques. Tu les classes par ordre chronologique ?
2: Non.
1: Pas alphabétique, en tout cas ?
2: Non plus.
1: Dans quel ordre ?
2: Autobiographique.
1: Non, tu te fous de moi, là.
2: Ouais, je t'assure. Si je veux trouver la chanson Landslide de Fleetwood Mac, il faut que je me rappelle que je pensais sincèrement l'offrir à une fille à l'automne 83. Mais que je lui ai pas offert pour des raisons personnelles.
3: Vous écoutez le magazine Caravane, aujourd'hui numéro spécial autour du vinyle, des collections de vinyle et des collectionneurs de vinyle à l'occasion du forum organisé en janvier dernier à Lyon par l'association Jazzra. Pascal Buensoz et Mathieu Ferrin nous en dévoilent les tenants et aboutissants au milieu des souvenirs égrenés de Jean-Paul Ricard, fondateur de l'AJMI à Avignon, et c'est à présent Cyril Michaud que l'on écoute.
4: Je suis Cyril Michaud, je suis responsable du département musique ici à la bibliothèque municipale de Lyon. Je suis certes collectionneur à titre personnel, mais là j'interviens plutôt à titre professionnel pour parler de la collection de vinyles et de 78 tours conservés par la bibliothèque de Lyon, puisque la bibliothèque de Lyon dispose d'une collection de 100 000 vinyles et 78 tours. Il y a aussi cette collection que nous on a décidé de constituer, qui est une sorte de mémoire en fait de la création musicale à Lyon, qui elle est encore en progression et c'est à peu près 500 références. De nouvelles par an.
5: De ce que vous pouvez savoir, est-ce que les autres structures du même type que la vôtre dans d'autres villes, dans d'autres métropoles, ont la même politique d'accueil de ce type de don à la disparition d'une personne physique ou d'une personne morale ?
4: Alors c'est très différent selon les collectivités parce que nous en fait on dépend d'une municipalité. Alors évidemment il y a la Bibliothèque Nationale de France qui a une collection énorme qu'elle a récupérée par le biais du dépôt légal. Mais sinon il y a peu de bibliothèques municipales qui ont cette politique de conservation. Il y a Nice qui conserve aussi pas mal de pièces, mais en fait on a plutôt l'exemple de bibliothèques qui se sont débarrassées de leur fonds de vinyle au passage au CD que des bibliothèques qui les ont conservées, hein, malheureusement. Alors après il peut y avoir des collections aussi un peu particulières comme celle de Villefranche de Rouergue avec la collection Hugues Panassier, puisque là du coup c'est la deuxième collection de jazz dans les bibliothèques françaises, dans une collectivité qui est une petite collectivité. Donc parfois il peut y avoir des dons un peu exceptionnels qui font que dans une bibliothèque elle acquiert ce côté patrimonial qui n'est pas sa vocation première. La bibliothèque de Lyon, elle a toujours eu ses deux vocations. C'est une bibliothèque de prêt, donc de proximité, qui est destinée vraiment à prêter des documents, mais aussi cet aspect de conservation.
6: On a pu avoir sur une première partie de présentation
3: Mathieu Ferrin.
6: Écouter donc Cyril Michaud qui nous accueille à la bibliothèque municipale de la Part-Dieu, nous raconter entre autres tout le travail de collectage, d'archivage de ces disques vinyles qui ont été par ailleurs pour la plupart donnés, stockés à la bibliothèque et actuellement conservés. C'est une réflexion qui est entière et qui va nous occuper cet après-midi aussi, la question de la conservation, puisque derrière le stockage, c'est aussi garder en vie ces supports qui restent fragiles, des objets certes de collection mais très fragiles. Suivi d'une intervention donc de Laetitia Hernandez, donc DJet, qui a pu évoquer ô combien le disque vinyle faisait partie de son quotidien et la relation qui s'était créée aussi de manière inversée, j'allais dire, d'un point de vue sociologique avec son papa, c'est-à-dire qu'elle a découvert à l'âge de 30 ans que son papa était également un fort amateur de disques vinyle. S'interroger sur ces dynamiques patrimoniales, c'est à nouveau les regarder autrement que d'accoutumé, c'est-à-dire vraiment d'inverser la logique habituelle. Lorsqu'on pose la question du patrimoine, souvent on part d'une génération vers une autre. Pour moi, elle est toujours abstraite à définir, cette question de génération. On voit bien là, à travers la pratique de Laetitia, qu'elle inverse les manières habituelles de regarder la question du patrimoine. Et puis, l'intervention de Jean-François Braun, qui a pu rappeler aussi ô combien le disque, c'était rappelé par Pascal en introduction, accompagne la profession et a accompagné la professionnalisation d'individus dans ce qu'a été la découverte de ces musiques et leurs multiples ramifications. Et puis bien entendu, entendu, dernière participation importante ce matin de Jean-Paul Boutelier, l'un des fondateurs de Jazz à Vienne, pour qui, je dirais, la question au-delà même du festival a participé pour lui à déplacer les territoires, en s'en rendant, il disait, fréquemment à Genève, aller découvrir des pépites et des choses un peu plus cachées.
7: J'adore celui-là.
8: Vous l'avez déjà écouté en 33 tours ? Vous devriez l'écouter en vinyle, c'est vraiment mieux. On l'a ici.
7: Ah ouais ?
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0: J'avais choisi aujourd'hui de venir exclusivement avec des 25 cm. Le 25 cm est un format que j'aime beaucoup et qui est quand même historiquement important, puisque c'est les premiers LP entre 1951 et 1954 étaient des 25 cm. Ce n'est qu'ensuite qu'est apparu le 30 cm. Très souvent, Blue Note, par exemple, avait déjà publié en 25 cm des trucs. Lorsqu'ils ont sorti leur 30 cm, ils ont accouplé sur une face ou sur les deux faces de 25 cm. Tout a été repris de cette façon-là. Là, j'ai vraiment des trésors. Hein. Les premiers prestiges qui ont été édités, bon, j'ai les Miles Davis, les premiers Miles Davis, les premiers Lenny Tristano, l'Iconitz sur Prestige. J'ai la première édition de Birth of the Cool sur Capitol, mais en 25 cm. Il y a le fameux prestige de Sloot Sims, je crois que je l'ai amené, où pour la première fois, ils ont enregistré un morceau de plus de 10 minutes. Pendant la séance, on devait théoriquement lui faire signe lorsque c'était terminé, il fallait qu'il arrête son solo. On a oublié de lui faire signe, donc il a improvisé pendant 10 minutes, et ça fait une face de 25 cm.

0: Pascal Buensos, une des prochaines étapes, c'est de rentrer dans les cavernes à la découverte des collections, puisqu'on a parlé beaucoup des collectionneurs, mais il y a un petit différentiel entre les collections et les collectionneurs. Est-ce qu'il n'y a pas quelque chose de l'ordre de l'intime que vous allez découvrir, défricher en allant chez ces collectionneurs qui n'accueillent pas forcément du public? On le voyait dans les statistiques. Et est-ce que vous allez inviter vos adhérents à découvrir ces antres un peu comme ils l'ont fait pour la plupart d'entre eux avec les amis? Est-ce que ce public que vous avez, il va pouvoir en profiter et de quelle manière?
1: Tout est dit, c'est-à-dire qu'en effet, on ne va pas inviter nos 250 adhérents ni le public à aller chez les collectionneurs. Je pense qu'ils ne le prendraient pas forcément bien, et puis il faudrait pas mal de bouteilles de cognac, de whisky ou de rhum pour pouvoir accueillir toutes ces personnes, ou du Genépi en Savoie. Mais en tout cas, voilà, c'est le but en effet, c'est de collecter, en tout cas d'entamer un petit périple dans notre région et un petit peu au-delà, puisque on devrait aller normalement jusqu'aux portes d'Avignon pour découvrir l'un des plus emblématiques de France, qui est Jean-Paul Ricard. Mais en effet, le but, c'est aussi bien voilà, de pousser la porte d'entrée et de nous faire accueillir et puis de nous faire recevoir et de les creuser la collection un peu plus précisément. Et puis surtout, ce qui est autour de cette collection, l'environnement, le cadre, la lumière, comment tout cela est vécu, les objets aussi qui gravitent autour du vinyle.
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3: J'ai un énorme goût pour la littérature en général. J'ai pisté systématiquement les écrivains qui ont entretenu un rapport avec le jazz. Kerouac ou Henry Miller, Joseph Zvorecki, qui était un spécialiste de jazz en plus, ou Bohemil Rabal. Donc j'avais tendance à aller lire ces auteurs-là pour voir ce qu'on avait en commun, ce qu'on partageait.
4: Hey, Barbary Bob.
5: Hey, Barbary Bob.
4: Yes, your baby.
1: Donc voilà, l'idée c'est en tout cas de prendre davantage le temps que cet après-midi. L'idée c'est pour le public d'imaginer une exposition itinérante qui va voyager en région. Elle sera installée à Vienne pendant les 15 jours du festival Jazz à Vienne au cloître Saint-André-le-Haut. Dans ce cloître, nous allons retrouver plusieurs expositions de collectionneurs. Celle de Jean-Paul Boutelier sur les femmes de jazz, l'évolution des femmes de jazz à travers l'objet des pochettes vinyle. Également une exposition d'un collectionneur voironnais dans le cadre du Voiron Jazz Festival, très beau festival, qui a produit une exposition sur l'évolution graphique des pochettes. Donc là, on va vraiment retrouver l'évolution des labels, etc. Il y aura un espace qu'on va essayer d'imaginer comme un salon type d'un collectionneur, reconstituer l'âme d'un endroit qui pourrait être celui de tout le monde, où en tout cas on se sent bien et on a envie d'écouter de la musique, on a envie de s'asseoir, on a envie justement bien de regarder à l'écran ces reportages, ces interviews qui auront été réalisées tout au long de ces prochaines semaines chez ces collectionneurs, des objets, des matières, une lumière, du mobilier et évidemment des vinyles.
6: Tenez à voir l'invisible.
0: Pour en connaître quelques-uns, je vous souhaite bonne chance d'arriver à faire la synthèse entre celui que je qualifierais de boulimique foutraque et du passionné méticuleux qui lui aura tout bien rangé et avec qui vous allez peut-être avancer plus vite qu'avec le premier que j'ai évoqué. Il y a au moins ces deux parangons, mais vous allez en trouver d'autres, j'en suis persuadé.
7: Eddie, tu as les Shacks en 45 tours, Philosophy of the World. Je sais que tu en as l'album, mais là, je le cherche en 45 tours.
8: Deb,
7: je ne l'ai jamais retrouvé. Tiens,
8: s'il
7: je
8: te
7: connaissais
8: plaît.
7: Pas ça.
3: Moi, j'échange beaucoup avec d'autres collectionneurs, effectivement. Alors certains, pour des raisons de travail.
9: Jean-Paul Ricard.
3: Par exemple, avec Jean Buzelin, qui est du côté de Sisteron. Nous travaillons ensemble pour Frémo et Associés. Donc on fabrique des coffrets et on échange beaucoup. On échange aussi avec d'autres collectionneurs, dont François Billard, qui est sur Marseille. Puis on a beaucoup travaillé pendant longtemps avec Alain Tersiné, qui était lui sur Paris et qui a une immense collection qui nous fait poser la problématique que j'aimerais que l'on pose par ici, c'est le devenir dans nos collections. Parce que, par exemple, à Intercine qui est décédé, sa femme a conservé sa collection, mais n'arrête pas de nous houspiller pour savoir si on n'a pas trouvé une solution, un endroit qui serait preneur, style maison du jazz ou quelque chose comme ça, pour faire des dons et entreposer toutes ces collections. Donc ça, c'est une des réflexions qu'on essaye de mener, qu'on aimerait voir se développer un petit peu.

0: Dernière question, l'idée aussi c'est de pouvoir sécuriser ce patrimoine à un moment donné, puisque on le sait, un certain nombre de ces collectionneurs en âge avancé, j'en fais partie, et bien sûr se pose la question de que va devenir cette collection, sachant que les plus chanceux ont des enfants, petits-enfants, qui vont pouvoir prendre en charge la suite de cette exposition, mais dans beaucoup de cas, rien n'est sûr, et un espace pour arriver à compiler ce travail qui a été fait par ces collectionneurs fourmis au fil des ans ne soit pas dilapidé à vil prix sur les marchés pour faire le bonheur de nouveaux collectionneurs, certes, mais avec une perte en ligne qui serait sûrement préjudiciable au patrimoine que vous cherchez à préserver.
1: C'est une vraie question. Alors peut-être est-ce dans un lieu important comme celui dans lequel nous sommes aujourd'hui qui pourrait être une bibliothèque Pardieu, mais en tout cas, on sent bien qu'il y a une volonté d'avoir, et ça a toujours été peut-être le propre aussi de cette esthétique musicale, d'avoir aussi son indépendance, sa visibilité, et on sent bien qu'en tout cas, beaucoup de collectionneurs seraient déçus à l'idée de léguer leur collection dans un bâti qui intègre quantité de musique, dépassant largement celle de l'esthétique musicale du jazz. Je pense bien sûr à ce lieu-là, on peut penser aussi à la bibliothèque François Mitterrand à Paris, et un lieu en tout cas dédié au jazz se pose. C'est vrai qu'en France, nous, à ma connaissance, n'en avons pas. C'est une problématique qui est partagée dans beaucoup de régions. Jean-Paul avait travaillé le sujet, il me l'a dit, à Avignon pendant des années. Je pense que cette question aussi, elle est passée à Nantes, elle est passée en Bourgogne avec Roger Fontanelle. Elle a aussi dû être forcément pensée en région parisienne.
2: Donc Laurent Cuny, la maison du jazz.
1: Laurent, bien sûr. Et voilà, alors nous en tout cas, je sais qu'avec Jazz à Vienne, il y a une réflexion actuellement. Il y a des bâtis dans cette magnifique ville de patrimoine qui pourraient faire l'objet de recevoir justement ce type de projet, mais peut-être élargi à une notion globale de transmission, peut-être pas uniquement sur de la ressource et de l'objet vinyle, mais de l'objet vinyle, des partitions et de la diffusion. Parce que je pense qu'il faut que cet endroit, demain, s'il accueille de la ressource, il ne soit pas peut-être centré uniquement que sur de la ressource pour des chercheurs et des universitaires, mais qu'il soit intégré dans une logique globale de formation, de transmission, un outil de formation et de transmission, où on pourrait imaginer aussi un espace quand même scénique, avec des résidences, avec des masterclass, avec un programme de formation aussi, pourquoi pas de formateurs. Voilà, il faut peut-être que ça soit pensé dans une vision peut-être plus globale d'un outil dédié à la transmission.
3: I'm not standing too close when we play the ensemble. Am I? You mean when I take my solo? Yeah, well, I'll step back a little bit because I come in very loud.
4: Is that it?
5: This is take 4.
6: Ça me paraît indispensable d'arriver à une solution de ce type. Bon, à un moment, il se trouve que mon conseil général du Vaucluse, j'avais un interlocuteur à l'élu culture qui était intéressé pour trouver un lieu dédié ou entreposer tout ça et à élargir à d'autres collectionneurs. On a bien travaillé sur le projet. Et puis, vous savez comment ça se passe en politique, il y a des élections, pouf, changement de bord, le projet est tombé à l'eau. Il n'en a plus été question avec ceux qui gère le conseil départemental actuellement. Avec d'autres collectionneurs, je le disais tout à l'heure, c'est une question qu'on se pose parce qu'on n'est pas éternel. Moi, dans ma famille, j'ai personne que ça peut intéresser. L'idée de voir partir ça chez des brocanteurs et complètement dispersés, c'est assez insupportable. Donc, que faire? Alors, à l'époque où on a fait ces études, je suis allé, moi, visiter Sienne en Italie où il y a une maison du jazz parfaitement adaptée avec un étage pour les collections, un étage où il y avait des studios de répétition parce qu'ils font de la formation musicale aussi. Quand un étudiant vient parce qu'il s'intéresse à Gil Evans ou à Miles Davis, ou bon, pour les connus ou à des moins connus, ils font une demande et on leur sert numérisé tout ce qu'ils ont envie d'écouter pour pouvoir travailler. Alors il y a le même système, j'ai visité en Suisse, à Zurich, il y a une maison du jazz qui fait ça aussi. En Belgique, ils ont aussi fait quelque chose. En Allemagne, il y a Darmstadt. En France, ça manque. Alors effectivement, Laurent Cuny, à une époque, avait fait des études et des tentatives pour installer une maison du jazz sur Paris. Ben, c'est tombé à l'eau, il n'a pas été suivi, donc le projet a été abandonné. Je pense que toute une génération de collectionneurs qu'on est, il faudrait se remettre au travail et essayer de trouver une solution. Il y a tout un patrimoine. Quand j'ai rencontré Cotrou à l'université de Tours, ils font des maîtrises et des doctorats en jazz. Il m'a montré ce qu'ils avaient à la bibliothèque. J'y ai dit, tu rigoles, il y en a 15 fois plus chez moi de documentation. Il m'a dit, oui, c'est le problème. Des fois, j'ai des étudiants qui veulent travailler sur X ou Y et je ne sais pas du tout où les envoyer. Alors moi, en PACA, il m'avait référencé comme lieu ressource, mais bon, je ne peux pas accueillir des étudiants en permanence à la maison, ce n'est pas possible. Donc ça me paraît être un sujet de travail absolument indispensable. À l'époque, on avait travaillé sur une donation que j'aurais fait à l'AJMI, par exemple. Dans le village où j'habite, le Thor, il y a un auditorium. Il y a un grand auditorium qui avait été construit en rase campagne, où il y a des bâtiments qui s'y seraient prêtés. Mais là aussi, les histoires politiques, c'est tombé à l'eau. Donc voilà, moi, sans rêver qu'elle reste dans mon village, ma collection, j'aimerais bien qu'elle ne soit pas dispersée.
2: Le patrimoine se vit, il est fait aussi bien de l'histoire passée, présente qu'en devenir.
1: Mathieu Ferrand.
2: Il est clair que réfléchir aujourd'hui la question de ce qui s'est passé avant, c'est réfléchir aussi ce qui en sera fait demain. On évoque aujourd'hui assez vulgairement l'idée de tiers-lieux, d'espace de vie. Il y a toute une reconquête, je pense, des territoires, une volonté de ralentir aussi certains rythmes de vie. Ces lieux, pour moi, peuvent être aussi des espaces d'accueil au-delà de la transmission, de l'échange et du dialogue physique à travers des objets, mais aussi des personnes dans une période où tout se dématérialise.
0: Nous sentons bien qu'on est au début d'un long processus. En tout cas, merci à Jazzra de s'être investi sur ce sujet, d'avoir déjà mis en place la dynamique. Et c'est sûr que sur Jazzin, on va suivre, on lâchera pas le morceau, et qu'on va suivre cette aventure au fil des années, si vous le voulez bien. À bientôt.
1: Merci beaucoup.
0: Et Pascal.
1: Au plaisir.

0: Ainsi se referme ce numéro de Caravane. Merci de votre écoute. Rédaction en chef et interview Jean-Paul Gambier. Réalisation, présentation, Manuel Plaza. Musique originale de Guillaume Séguron. Merci à Jazzra pour l'invitation et à la Bibliothèque municipale de Lyon pour l'accueil et la mise à disposition des captations additionnelles. Rendez-vous le mois prochain sur ces mêmes ondes ou quand il vous plaira sur www.jazzine.fr. À bientôt.
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Bonjour et bienvenue dans l'émission Hard Time Machine. Mathieu Morand avec vous pour un voyage musical à travers le temps. Une nouvelle émission de Hard Time Machine, vous le savez, si vous me suivez cette saison, je tente de passer en revue l'ensemble des sous-genres qui constituent le métal. Aujourd'hui, on s'arrête sur le world metal, c'est-à-dire eh bien, des groupes de métal qui incluent un peu de musique du monde. On va commencer avec un groupe que vous connaissez probablement si vous me suivez. Ce sont les Tunisiens de Mayrat qui mélangent le métal avec des instruments issus du monde arabe et du Moyen-Orient.

pas que sur de l'instrumentation, hein, on a aussi bien sûr tout le folklore tunisien qui ressort dans ce disque et dans l'ensemble de leur discographie, plus ou moins marquée selon les époques, mais c'est un groupe que je vous encourage à découvrir. On poursuit avec un groupe serbe qui mélange le métal et le reggae, c'est Iceburn.

Iceburn, c'est un groupe que j'avais découvert il y a quelques années en préparant une émission dédiée à la Serbie. C'est leur album de 2013, Reality Check. On va continuer avec un groupe chinois qui mélange le métal avec des instruments mongols et de la musique mongole. Ça s'appelle Nine Treasures.

Treasures. Ils se sont formés en 2010. C'est ici leur deuxième album, qui est un album éponyme. Et je ne pourrais pas vous donner le nom du morceau puisqu'il est écrit en chinois. On va poursuivre avec un groupe que vous connaissez si vous suivez mon émission. C'est Orphanland, israéliens qui se définissent comme ambassadeurs de la paix à travers le métal.

Newfoundland, c'est un groupe que j'ai pas mal diffusé déjà dans Hard Time Machine. Il se forme en 1991. Il mélange de la musique et des instruments du Moyen-Orient, d'Afrique du Nord, mais aussi des éléments qui viennent du monde arabe, du monde turc et du monde maghrébin et juif. Bien entendu, c'est leur album All Is One, probablement celui que je préfère, qui sortait en 2013. On continue avec un groupe mexicain, Acrania.

Voilà, ici, on entend vraiment encore une fois hein, ce mélange hein, de musique du monde et de métal. Ici, de la musique afro-caribéenne avec des percussions latines. On lorgne parfois sur le jazz un peu latin. En tout cas, c'est passionnant. C'est leur album qui sortait en 2015 qui s'appelle Fearless. On continue avec un incontournable, Melekeş.

0: Rikesh, groupe de black metal israélien relocalisé aux Pays-Bas, hein, qui mélange donc une musique extrême, hein, avec des éléments qui viennent du Moyen-Orient et d'Assyrie en particulier. On va continuer toujours dans cet esprit de mélange avec la musique du monde, c'est Alien Weaponry.
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Australian Weaponry. Il se forme à Auckland, donc en Nouvelle-Zélande, en 2010. Et ce n'est que 8 ans plus tard, en 2018, qu'ils vont sortir leur premier album, Two. Comme vous l'entendez, eh bien, ils mélangent le métal et la langue maori et évidemment des éléments du folklore issus des populations polynésiennes. On va continuer avec un groupe qui avait beaucoup fait parler de lui en 2019, The Who, les Mongols, qui mélangent un petit peu de métal avec des éléments issus du folklore de la Mongolie.

Le groupe The Who, The Who, The Who, je ne sais pas trop comment on prononce, mais si vous cherchez, ça s'écrit H-U avec un tréma. C'est donc un groupe qui utilise des instruments traditionnels comme le morinkur. C'est un instrument à cordes frottées. Et puis cette technique du chant guttural qu'on appelle le komi. On va poursuivre avec un groupe qui vient d'Arabie Saoudite, c'est pas banal, ça s'appelle Al Namroud.

groupe Al Namrod. Ils viennent donc d'Arabie Saoudite et abordent dans leur texte plusieurs sujets anti-religieux, ce qui les oblige à conserver l'anonymat, puisque dans ce pays, vous le savez, tout cela est passible de la peine de mort. On va terminer avec un groupe qui mélange de la J-pop et du métal. C'est Maximum the Hormone. Et c'est excellent.

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3: Les élèves des classes défense de Haute-Vienne ont désormais un outil supplémentaire pour comprendre la Première Guerre mondiale. Ils ont reçu l'ouvrage 1914-1918 des combattants limousins, écrit par le lieutenant-colonel Philippe Pastot lors d'une cérémonie à la préfecture début juin. Le but, faire vivre la mémoire de ceux qui ont contribué à l'effort de guerre à cette période. Ce livre n'est pas une première pour le lieutenant-colonel Philippe Pastot, délégué militaire départemental de la Haute-Vienne.
4: Il s'agit effectivement de mon 20e ouvrage. Cet ouvrage, je l'ai préparé à l'attention des scolaires, parce que dans mes attributions de délégué militaire départemental, eh bien, il y a un aspect transmission de la mémoire, mais également rayonnement des armées, vis-à-vis de l'université, mais également vis-à-vis des scolaires. Et aujourd'hui, nous rassemblions les classes de défense, c'est-à-dire que ce sont des classes qui rassemblent des volontaires, souvent dans une sorte de matière optionnelle, entre midi et deux ou le soir, avec des enseignants qui développent des activités, certes de la défense militaire, mais également de la défense d'environnement, de la sécurité routière. Et moi, j'interviens avec eux auprès d'eux sur des sujets historiques. Et en l'occurrence, aujourd'hui, c'était sur le combattant de la Grande Guerre.
3: Cette œuvre s'inscrit pleinement dans le travail de recherche mené par le lieutenant-colonel Philippe Pastot.
4: Dans un premier temps, j'ai soutenu une thèse sur un sujet relatif à la Première Guerre mondiale, en l'occurrence relatif aux forces morales, c'est-à-dire ce qui permet à un soldat de tenir dans des conditions qui dépassent l'entendement au feu pendant plusieurs mois. Donc, pendant plusieurs années, j'ai étudié la Première Guerre mondiale. J'ai écrit d'autres ouvrages sur la Première Guerre mondiale. Et là, cet ouvrage, je l'ai spécialisé plutôt à l'Académie. L'Académie de Limoges correspond à l'ancienne région Limousin, Haute-Vienne, Creuse et Corrèze. Il s'agissait d'expliquer à travers ces pages, à l'attention des jeunes gens, encore une fois, eh bien, ce qui s'était passé dans leur département, dans ces trois départements, au moment de la déclaration de guerre. La mobilisation des régiments à Tulle, à Brive, mais aussi à Limoges, à Saint-Thierrier, à Magnac-Laval, à Bellac, pour ensuite partir au combat en Argonne, à Verdun, en Lorraine, que sais-je. Et en même temps, développer dans cet ouvrage ce qui se passait à l'arrière, l'organisation des femmes économiques dans les usines de chaussures transformées en usines de brodequins, alors qu'aucune usine de Limoges n'était fournisseur des armées avant la Première Guerre mondiale. Transformation des usines industrielles pour fabriquer des obus. Accueil des unités américaines, mais surtout accueil d'hôpitaux pour les soldats américains, mais également pour les soldats français. J'évoque aussi dans le livre l'occupation des prisonniers allemands. Étant donné qu'il y avait manque d'hommes dans toutes les villes de France, les prisonniers allemands, les retenir en captivité dans des camps, eh bien, étaient... Certes, le soir, il emmène dans une maison d'arrêt, mais pendant la journée, il faisait des travaux des champs ou des travaux forestiers. Bon, tout ceci, donc en fait, ce qui se passe, la Grande Guerre vue depuis le Limousin, donc pour nous ici de la Haute-Vienne, c'est bien la mobilisation que l'arrière et après le retour. Le retour des soldats, l'organisation avec notamment nos blessés.
3: Le lieutenant-colonel s'est appuyé sur divers documents.
4: Un certain nombre d'historiens avaient déjà travaillé sur le sujet, notamment au moment où, dans les années qui précédaient le centenaire de la Grande Guerre, ce qui a permis de donner un certain nombre d'illustrations

0: Moi, je ne vois en France, mais là, je pensais à Erzunger ou Heinrich Maria Remarque, qui, au-delà des aspects personnels, apportent des témoignages extrêmement prégnants.
1: Un ouvrage qui permet aux élèves de mieux comprendre la Première Guerre mondiale.
0: La Première Guerre mondiale est au programme de la classe de 3e et de la classe de terminale. Là, c'est aux collégiens que je m'adresse, même si cet ouvrage peut être lu jusqu'au niveau universitaire. C'est un complément de leur programme. Alors, bien sûr, il n'y a pas de devoir, il n'y a pas d'interrogation. C'est plutôt une culture vers la société. Donc, c'est bien en complément de leur programme scolaire.
1: Si vous souhaitez vous aussi lire ce livre, il est possible de se le procurer auprès de la délégation militaire départementale. Pour Kaolin, Lucie Alix.
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4: Nous sommes aujourd'hui du côté du lycée de la cité scolaire Jean-Baptiste Darnay à Saint-Thirier et nous avons le plaisir de retrouver Éric Matelin, proviseur de l'établissement. Bonjour Éric Matelin.
5: Bonjour à tous.
4: Bienvenue sur notre antenne. Nous allons parler dans quelques secondes d'une nouvelle formation que vous intégrez au cursus général de vos élèves. Mais j'aimerais dans un tout premier temps, de façon très rapide, que l'on rappelle les formations générales que vous mettez à disposition de vos élèves sur la cité scolaire.
5: La cité scolaire est un établissement scolaire qui accueille plus de 1000 élèves avec à la fois un collège de 480 élèves, un lycée professionnel de 130 élèves et un lycée général de 420 élèves présentant à la fois des options littéraires et bien sûr majoritairement scientifiques.
4: Alors nous sommes aujourd'hui avec vous pour parler de cette formation JSP. Qu'est-ce que ça veut dire, jeune sapeur-pompier? Il faut savoir que cette formation existe déjà à l'extérieur des établissements et qu'elle se fait dans le cœur même des casernes de sapeurs-pompiers. Simplement, il était logique, au bout d'un moment, que cette formation JSP finisse par intégrer les établissements. Alors ça se fait peu à peu, vous êtes peu nombreux, vous allez nous expliquer ça. De manière à ce que ces JSP puissent aussi avoir leur formation pendant leur cursus scolaire et sur leur temps de cours. Est-ce que vous pouvez d'abord nous présenter cette formation JSP?
5: Le dispositif jeune sapeur-pompier est un dispositif qui a été développé par l'Éducation nationale en partenariat avec le ZIS du 87, donc le service des pompiers du 87. L'objectif étant effectivement de permettre à nos jeunes qui souhaitent s'engager dans le beau métier de sapeur-pompier de bénéficier d'une formation afin de préparer à être jeune sapeur-pompier en caserne et à l'issue d'un parcours de 4 années, d'intégrer directement jeune sapeur-pompier dans les casernes et aussi préparer les concours pour devenir pompier professionnel.
4: Alors, est-ce que vous pouvez nous expliquer quelles sont les sections qui sont concernées et à partir de quand ça peut commencer ?
5: Alors, le dispositif jeune sapeur-pompier commence dès la quatrième. Donc effectivement, il s'adresse aux élèves qui, en fin de cinquième, souhaitent intégrer ce dispositif. Donc pas besoin de préparation particulière. Il faut juste être motivé. Ensuite, il est possible de l'intégrer en troisième et en seconde chez nous à partir de la rentrée 2026 pour les élèves qui ont eux-mêmes réalisé le parcours JSP en caserne directement sans être dans l'établissement scolaire.
4: Je crois que l'une des notions les plus importantes qui concerne cette formation JSP pour ceux qui sont intéressés, et vous y êtes très attachés, c'est la notion d'engagement.
5: Pompier, c'est effectivement un engagement à temps plein. C'est cette volonté de s'engager au service des autres et on va dire que c'est une manière de construire les citoyennes demain. Aujourd'hui, nos élèves, ça fait 2 ans que nous avons ouvert cette section, on voit la transformation et l'impact de ce dispositif sur ces élèves, sur leur motivation et aussi sur la manière de se comporter au quotidien dans la cité scolaire.
4: On va parler un petit peu du recrutement parce que ça se passe en plusieurs étapes. Il faut quand même respecter un certain protocole. Est-ce que vous pouvez nous détailler justement ce processus de recrutement et nous dire comment on intègre la formation JSP.
5: Le recrutement s'effectue sur dossier. Donc les élèves dans ces cas-là, l'ensemble des dossiers scolaires vont être envoyés dans les collèges de l'académie. Donc il y aura un dossier de candidature, puis des tests physiques qui seront prévus au mois de juin pour les dossiers qui seront retenus. Ensuite, un entretien de motivation et à l'issue de ces entretiens de motivation, les élèves seront recrutés. C'est un dispositif qui est dérogatoire pour les élèves issus de toute l'académie et qui peuvent intégrer. Il y en a 2 sur le 87, un à Saint-Thierry-la-Perche et un à Saint-Léonard-Noblat.
4: Ce qui serait bien aussi peut-être, c'est d'avoir une petite idée de l'organisation de ce dispositif dans le quotidien. Comment ça se passe?
5: Pour les élèves, ils sont intégrés à une classe tout à fait normale, mais ils ont une option qui est l'option JSP, qui en fait leur propose d'avoir 2 heures d'EPS en plus dans leur emploi du temps. Donc avec un entraînement spécifique, un programme spécifique en lien avec les jeunes sapeurs-pompiers et la caserne, et 2 heures encore en plus en soirée pour être sur les casernes et la caserne de Saint-Thierry avec lequel nous travaillons pour permettre aux jeunes effectivement d'acquérir les gestes métiers indispensables à la formation de jeunes sapeurs-pompiers.
4: Petite question plutôt de l'ordre du pratique. Comment ça se passe si on veut se renseigner auprès de vous sur ces formations? Il faut contacter qui? Il faut aller sur quel support?
5: N'hésitez pas à se rapprocher de l'établissement scolaire, à prendre contact. Nous allons mettre à disposition sur le site de l'établissement les dossiers jeunes sapeurs-pompiers et ensuite dans tous les établissements scolaires seront envoyés les dossiers de candidature cours. Si vous avez du mal à les récupérer, la Cité scolaire se tient à votre disposition pour vous les transmettre et pour vous apporter tous les renseignements nécessaires.
4: Vous l'avez compris, cette nouvelle formation jeunes sapeurs-pompiers intègre désormais les établissements. Elle ne se passera plus que dans les casernes. N'hésitez pas à vous renseigner auprès de la Cité scolaire d'Arnay. Monsieur Matelin, merci.
5: Merci à tous.
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3: L'association communautaire autour de nous vous invite à marcher ce jeudi en soirée à Saint-Brice sur le circuit de Chambéry. Vous retrouverez qu'un seul circuit de 8 km et toutes les infos sur autourdenous87.fr. Le service pays d'art et d'histoire de la communauté de communes de Charente-Limousine vous propose une conférence du cosmos à la Terre, une rencontre, une création, un patrimoine bâti remarquable. Il était une fois les impactiques de Rochechouart-Chassenon. Vous avez rendez-vous ce vendredi 18h à l'astroblème de Rochechouart-Chassenon, Pressignac. Salle de l'Impact, et tout cela est gratuit. Le comité du Secours Populaire de Saint-Thierry-la-Perche vous propose ce samedi 13 juin de 9h à 17h une braderie solidaire d'été, vaisselle, livres, jouets, chaussures, vêtements. Vous avez rendez-vous 2 avenue de la Gare à Saint-Thierry-la-Perche. Le comité des fêtes du pont Saint-Étienne à Limoges vous présente les 40 ans de la fête des ponts. Ça commence dès ce vendredi avec un trail des ponticots. Ils seront animés par DJ Junior, et le samedi, animation pour tous, une descente au flambeau, et n'oubliez pas feu de Saint-Jean et feu d'artifice. Et puis le dimanche 14 juin, vous avez rendez-vous pour un concours de pêche, une randonnée de 6 et 10 km. Toutes les informations sur la page Facebook de la fête des ponts, et tout au long des 3 jours, une exposition photographique des bords de Vienne et la fête foraine vous attend au quai Louis Gougeot. La chorale Cantarella fête ses 30 ans et reçoit la compagnie lyrique d'Armor au chapiteau de la Fontanelle à Cussac ce samedi 13 juin. Rendez-vous à 18h, participation au chapeau. Rochechouart en fête vous attend ce samedi 13 juin, place du château, 17h, marché des produits. 18h, animation banda à la Châtelaine dans le centre-ville, 19h, vers de l'amitié, 20h, concert banda à la Châtelaine, et 21h, animation musicale avec Momo, le code vestimentaire, tous en rouge et blanc. Magnacbourg vous attend pour la rando de Nicole à la découverte de la fontaine de Saint-Martin et de la lampe de la flotte, c'est ce dimanche 14 juin. Rendez-vous salle des fêtes de Magnacbourg à la mairie, inscription et café de bienvenue de 7h45 à 8h15, la rando partira à 8h30, à partir de 12h30, un apéritif sera offert, et puis rendez-vous à la fête de l'été à Périllac ce samedi 13 juin dès 18h30 avec un concert, un DJ, un marché artisanal vous attend à partir de 18h30. À la poursuite des médecins perdus ce dimanche 14 juin, c'est au lac de Sainte-Hélène à Bugeallup avec un village santé qui vous attend, un trail départ 10h et une randonnée de 5 km. Après-midi, jeux et gourmandises à la ferme des Petites Mains chez Moutot à Saint-Auban ce dimanche 14 juin de 15h à 19h. Vous avez rendez-vous avec l'amical du cheval bandé à Tardoire ce dimanche 14 juin à Champsac pour une randonnée gourmande. Rendez-vous avec l'Arche Musicale qui vous propose à l'église de Saint-Laurent-sur-Gore un concert cœur tactus, ça swing, ça chante ce dimanche 17h. Et puis le deuxième dimanche du mois, c'est marché à Janaillac de 9h à 15h. Vous avez rendez-vous ce dimanche 14 juin. Notez dans votre agenda la journée des fiertés à Terracotta Atelier Créatif, c'est ce mercredi 17 juin 9h30 22h, peinture sur céramique, flash tattoo avec Mark Kane et photo boots disponible.
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